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2: Un chanteur, oh là là, une des plus belles voix de France. Il est auteur et compositeur également. Il fête cette année ses 20 ans de carrière.
3: C'est comme ça, qu'est-ce que j'y peux. C'est comme ça, qu'est-ce que j'y peux.
2: Mais je sais ce que je veux. Je veux Christophe Willem dans mon émission. Et... oh, mon vœu est exaucé. Bonsoir.
4: Non mais l'introduction, bravo.
2: Toujours.
4: Non mais il y a un step là.
2: T'as vu?
4: Ah, si, bravo.
2: On sait recevoir. En 20 ans, il a vendu 1 million de disques, sorti 6 albums et le 7e est en approche. L'excellent Christophe Willem est dans Décibel. Youpi. Christophe Willem, ou comme dirait Johanna dans Hélène et les garçons, mon cri-cri d'amour. Comment ça va?
4: Ça va très bien, très bien. Non, vraiment en pleine forme et tout, très content.
2: Bah moi aussi, il y a une nouvelle chanson, elle s'appelle Système.

0: a qui n'ont pas besoin de logiciel pour chanter juste. C'est le cas de mon invité de ce soir. Non mais quelle voix, Christophe Willem.
1: Merci.
0: Système. On va en parler tout à l'heure de cette nouvelle chanson. J'ai essayé de gratter des infos sur le nouvel album.
1: Ah ouais, je sais que je te connais. Hein.
0: Voilà. Même si ton attaché de presse en coulisses, juste avant que l'émission commence, a dit « Sois sage et ne raconte pas tout ».
1: Non.
0: Donc voilà, débrouille-toi avec
1: baïonnée.
0: Ça. Mais je voudrais quand même... Ouais. C'est un peu sexy, ça.
1: Oui, un petit peu, je trouve.
0: Ouh là là, il fait chaud. Il n'est que 20h03. Christophe, avant, il faut qu'on parle de la dernière fois qu'on s'est vu, c'est-à-dire Corsou Metsu Metsu.
1: Ah ouais.

0: tu chantes. Il y a une quarantaine d'artistes qui sont là. Il y a 3000 choristes. Enfin, c'est complètement fou. Stade Vélodrome à Marseille et Patrick Fiori, donc, qui fait chanter tout le monde en Corse. Cette chanson, Lettera d'Argentina, là, t'es en duo avec Alizé sur l'album Corsu Mezzu Mezzu. Mais ce soir-là, t'étais pas avec Alizé.
1: Oui, sa copine s'appelait Delia.
0: Ouais, c'est ça.
1: Et avec qui j'avais déjà chanté d'ailleurs. Il y avait une autre opportunité comme ça une fois en Corse. Ouais. Et du coup, Alizé pouvait pas être avec nous ce jour-là. Et c'est Delia qui l'a remplacée. Oula. Et très, très bien remplacée. Donc, j'étais heureux de la retrouver. Et bah, puis, je pense que pour elle, ça lui a dit quand même une petite dose de stress supplémentaire. C'est coucou, on va chanter. C'est pas on va chanter au Troquet du Coin, c'est on va chanter au Vélodrome.
0: Au Vélodrome.
1: Ouais, non, c'était fou.
0: Autre moment de live que tu as vécu avant de faire ton retour avec System, c'est ton invitation au concert de Théodora.
1: Ah ouais.
0: Théodora qui a 20 ans et des poussières, qui a raflé 4 victoires de la musique cette année sur 5 nominations. C'est vraiment la chanteuse dont tout le monde parle. Elle faisait son premier Zénith de Paris et elle t'a invité, ça a donné ça. Quand je sais...

0: gamins qui ont l'âge de la chanson.
1: Incroyable.
0: Et qui la chantaient. Et c'était un moment fou. Est-ce que tu peux me raconter comment tu t'es retrouvée au Zénith de Théodora?
1: Mais écoute, l'histoire, elle est vraiment, vraiment folle. Théodora et son équipe, les deux, en fait, m'ont contacté via Instagram.
0: D'accord.
1: À peu près 3 semaines avant et m'a expliqué un peu le concept. Il dit voilà, en fait, je serais hyper contente si tu me dis oui. On voudrait que tu viennes chanter double jeu sur scène. Alors moi je dis c'est génial.
0: Enfin, t'étais familier flattée avec son travail à elle.
1: Bien sûr. Ouais, voilà. Enfin, moi j'ai toujours dit, tu vois, aussi bien du son que le travail d'image. Il y a un énorme travail d'image avec Théodora que je trouve fascinant. Enfin pour moi ça me rappelle vraiment les grandes heures de Grace Jones, Jean-Paul Goude. Tu vois les clips hyper travaillés. Donc elle fait beaucoup de bien, je trouve, à la musique française vraiment. Et donc très très très flattée et en même temps hyper flippée. C'est-à-dire que t'arrives sur une scène du Zénith de Paris. Donc déjà, bon, c'est quand même assez flippant, le Zénith, on dirait pas, mais quand même.
0: Si, quoi, il y a des milliers de personnes.
1: Oui, puis là, t'es quand même dans une salle chauffée à bloc, parce que c'était la première de Théodora au Zénith. Donc si tu veux, tu te dis, mais comment ça va se passer?
0: Oui, et comment je vais m'intégrer dans le show?
1: Mais complètement.
0: Oui.
1: Et en fait, Théodora, avec donc pas mal de guests, ce qu'elle a fait dans pas mal de shows, de concerts qu'elle a fait, et elle me dit, voilà, j'ai une personne avant toi, il y a Gims qui vient après, il y a Rema. Non, mais j'y attends, mais. Qu'est-ce que je viens foutre au milieu?
0: T'étais comment dans les coulisses?
1: Non mais je t'explique même pas. Une boule au ventre, j'ai perdu 47 kilos en allant sur scène. Non mais vraiment, et tout le pire, c'est que même mon équipe était là. J'étais là, non mais je vous en supplie, vous vous rendez pas compte le trac que j'ai. C'est quand même hyper flippant. Et plutôt que de me dire, mais non, ça va aller. Non, franchement, c'est vrai que c'est chaud. Non, mais vraiment, ils me disaient ça.
0: Ils sont terribles.
1: Mes amis et tout avant. Ouais. Parce que évidemment, quand elle m'a proposé, je dis, mais moi, je dis oui. Tout de suite. Puis après, tu dis. Alors après, tu réfléchis, en fait.
0: Et tes proches, ils commencent à te dire, t'es vraiment courageux, hein, d'y aller.
1: Ah non, mais je te jure. Après, par contre, c'est là que je me suis dit, mais c'est dingue. Tu vois, ma nièce, qui a 20 ans, justement, hyper fan de Théodora, comment te dire que je suis son tonton préféré? C'est-à-dire que d'un seul coup, non, mais t'as chanté avec Théodora, quoi. Ouais. Mais tu la connais bien, tes potes avec. Bah, je dis, on va pas non plus faire une bouffe tous les 4 jours. Mais, il y a une rencontre artistique qui s'est passée, qui a été vraiment géniale. Parce que vraiment, je tiens à le dire, mais vraiment, elle a été, mais d'une générosité, elle, toute son équipe, vraiment. Dès que je suis arrivé, on répète l'après-midi, le dimanche après-midi, tout le monde hyper cool. Mais que ce soit, je te dis, du manager, du technicien, des danseurs qui étaient sur scène, en disant, oh, mais quand on a vu que t'étais là aujourd'hui, on a halluciné. Elle nous avait dit, elle m'avait parlé de l'idée, mais on savait pas si t'allais venir ou pas. Enfin, vraiment, c'était hyper bon enfant, super ambiance. Vraiment à l'image de ce qui s'est passé après sur scène avec le public, qui était carrément improbable. C'est-à-dire que tout le monde connaissait la chanson, mais par cœur.
0: Est-ce que tu en doutais de la qualité intemporelle et du tube qui dure de double jeu? Est-ce que là, tu te l'es pris un peu en pleine poire?
1: Bah là, franchement, ouais. C'est-à-dire que le côté intergénérationnel comme ça, j'avais pas idée que c'était à ce point. Et après, si tu veux, on a vachement parlé, ils m'ont dit, mais non, mais tu te rends pas compte. En plus, il y a une trend sur TikTok qui existe depuis pas mal de temps. Et donc, c'est vrai qu'il y a tout un tas de jeunes qui se sont emparés de ce titre. Et je pense qu'aussi, Théodora, c'est ça qui la faisait marrer. C'était de se dire, bah attends, on va lui demander de venir. Vu que tout le monde est un peu en train de reprendre le titre, ça serait génial qu'il accepte. Et bon, bah, du coup, je l'ai fait. Mais c'était fou, tu vois, vraiment. C'était comme dans mes concerts, c'est-à-dire que vraiment, tu vois, je lâchais le micro, tout le monde connaissait les paroles, enfin, j'ai trouvé ça ouf, et c'était tellement, tellement bienveillant. Il y avait beaucoup de bienveillance dans cette salle, et tu vois, avec tout le bordel qu'on vit en ce moment, ça fait vraiment du bien. Tu dis vraiment, la musique a ce pouvoir, je pense que qu'aucune autre chose ne peut avoir de fédérer à ce point-là, et j'ai trouvé ça fou.
0: On va se plonger maintenant dans une nouvelle chanson qui s'appelle

0: premier extrait de ton 7e album.
1: Ouais. C'est vrai que c'est le 7e album, c'est vrai que ça passe très très vite.
2: Ouais.
0: Et 20 ans de carrière, c'est très mignon d'ailleurs, parce que avant de lancer System, la nouvelle chanson, et donc finalement de mettre en place tout ce 7e album et d'annoncer ton retour, t'as fait un petit récap des 20 dernières années.
1: Bah carrément.
0: Et que évidemment que la première fois de ta vie que t'étais en studio pour enregistrer ton premier album, si on t'avait dit on se retrouve pour le 7e avec 20 ans de carrière,
1: j'aurais dit mais c'est une blague, je pense que ouais. Pas du tout. Non, mais c'est ça qui est fou en fait avec ce métier, c'est que t'es tellement dans une dynamique, tu rencontres tellement de gens et que la musique, on en parlait tout à l'heure, mais la musique ça sert à fédérer, ouais. Et en fait toutes ces rencontres ça te nourrit énormément aussi. Tu là sur ce nouvel album justement, bah comme System par exemple, j'ai bossé avec une nouvelle équipe aussi, donc c'est Noé Tristram et Marceau, c'était la toute première fois que je bossais avec eux,
0: okay.
1: Donc je me suis amusé, il y a aussi des équipes plus anciennes, donc on a mélangé tout ça et c'est toujours enrichissant parce que c'est vrai que nous on voit pas le temps passer. Réellement, c'est-à-dire que quand on me dit 20 ans, tu vois, quand vraiment j'ai réalisé que ça faisait 20 ans, en fait, moi, j'ai l'impression que c'était hier, en même temps que c'était une autre vie. Enfin, oui. Tu vois, il y a un truc un peu bizarre, comme quand tu vis un truc qui chamboule littéralement ta vie, en fait, parce que réellement, la nouvelle star a complètement chamboulé ma vie.
0: Et c'était il y a 20 piges.
1: C'était à 20 ans, ouais, exactement. Ouais.
0: C'est fou. Et alors, ce qui me fait plaisir, c'est que tu dis que tu t'es amusé pour préparer ce nouvel album. Parce que si on rembobine un peu, avant Covid, il y a ton album Rio en 2017. Ouais. L'après Rio, c'est pas passé très bien.
1: Pas ouf, non, voilà. Carrément.
0: T'as pas kiffé le disque. Alors, je trouve sous-côté, parce que moi, je le trouve vraiment cool. Mais en tout cas, il a pas marché autant qu'il aurait dû. Donc, tu perds un peu confiance.
1: Ouais.
0: Tu perds un peu envie.
1: Exactement.
0: Bim 2020, le Covid.
1: Ouais, par-dessus, histoire d'en mettre une petite couchette.
0: Ouais. Et finalement, quand même, tu reviens avec Panorama en 2022, qui cartonne, qui fait une très belle tournée et tout. Et donc, mais oui, moi je me suis demandé, je me suis dit, bon...
1: Dans quel état d'esprit
0: j'étais ? Dans quel état tu aimes de retourner à ta table de travail, finalement ? Est-ce que, voilà, on est plutôt confiant ? Est-ce que tu as gardé cette confiance et cette joie de Panorama ?
1: Alors, en vrai, je ne suis pas dans un truc de confiance. Si tu veux, je suis plutôt dans un truc, mais je pense que c'est... justement, tu parlais de l'échec de l'album Rio, entre autres.
0: Oui, enfin, relatif, hein, parce qu'il a quand même existé, ce disque.
1: Oui, il a existé, mais c'est vrai que ça n'a pas été accueilli comme j'aurais aimé. Ouais. Et si tu veux, à chaque fois, les gens se disent « Ouais, c'est un truc d'ego quand les artistes ont des échecs. » C'est pas là que ça se situe, en fait. C'est surtout que nous, en fait, quand on défend un projet, on est la face visible de tout un tas de gens avec qui on travaille, que ce soit des auteurs, des compositeurs, la maison de disques, ton équipe, en fait, si tu veux. Et d'un seul coup, tu te dis « Merde, j'ai failli, quoi. » Donc c'est cette sensation, si tu veux, de ne pas avoir été à la hauteur aussi de tous ces gens qui te font confiance.
0: Et leur travail et leurs efforts.
1: C'est ça qui te met un coup, en fait. Mais
0: t'as mis du temps.
1: Ah ouais.
0: Entre Rio et Panorama, il y a eu 6 ans.
1: Ouais, c'était assez long entre les deux. Bah, alors après, tu l'as dit aussi, après il y a eu le Covid, qui a quand même mis tout à l'arrêt. Et en même temps, si tu veux, toutes ces expériences-là, tu vois, je pense que quand tu es au début d'une carrière, tu crains absolument le moment de l'échec, parce que tu sais que ça va arriver. C'est-à-dire que moi, si tu veux, le truc qui était écrit, quand tu gagnes une émission et que tu vends énormément de disques d'un coup avec un tube comme Double Jeu, à un moment, tu sais que tu vas avoir un petit mur sur ton chemin.
0: Ah, donc t'attendais le retour de bâton. Tu
1: alors,
0: t'es dit,
1: j'étais
0: ça arrivera
1: pas
0: un jour.
1: En mode, tu vois, comme j'attends le bus, je vais attendre le mur. Mais je me disais, ça va quand même arriver. Ouais. Tu vois, tu le sais, en fait, parce que mathématiquement, de toute façon, dans la carrière d'un artiste, t'as des hauts, t'as des bas. Et en fait, tu vois, ce que je dis souvent, là, quand je croise des artistes aujourd'hui, en développement, il y a plein de nouveaux talents que je trouve assez hallucinants. Je leur dis, arrêtez d'anticiper ou de craindre ça. Je pense qu'il faut vraiment accueillir littéralement le truc, parce que moi, réellement, tu parlais de Rio, mais l'échec de cet album-là, en fait, moi, c'est vraiment ce qui m'a vraiment construit. C'est-à-dire que quand à un moment, tu as la sensation que t'es plus vraiment en pilote automatique et que tu dois réellement retrouver la raison première pour laquelle tu fais les choses, tu vas vraiment puiser en toi et du coup, ça te donne une force très différente. Donc moi, vraiment, tu vois, l'étape Rio, qui m'a permis d'aboutir après avec Panorama, et là, ce nouvel album, j'arrive pas en me disant, oh, bah, c'est super, Panorama a bien fonctionné, donc celui-là, c'est pareil, ça va y aller.
0: Ouais.
1: Non, là, j'y vais avec quelque chose. Je me suis beaucoup amusée. C'était très, très, très libérateur, cet album, vraiment. Parce que déjà, j'ai recomposé, j'ai réécrit sur Panorama, je voulais pas, parce que j'étais sur le trauma d'album Rio, donc je ne voulais pas du tout. Tu vois, j'étais vraiment dans ce truc-là.
0: Ouais, donc t'as réglé des trucs.
1: Ouais.
0: Ça, c'est bien.
1: En tout cas, vraiment, et il y a eu beaucoup, beaucoup de bienveillance. Tu vois, toutes ces équipes avec qui j'ai bossé sur le nouvel album, eux, si tu veux, ils sont cette image-là. On parlait d'ailleurs du public Théodora, mais j'ai bossé avec des équipes plus jeunes. Eux, ils sont sur ce truc, mais tu te rends pas compte, en fait, de qui tu es et de ce que tu représentes pour une génération, en fait. Enfin, il y a certains qui m'ont dit, mais nous, en fait, limite, quand on t'a vu à l'Investor, on s'est dit, ah bah, nous aussi, on peut faire un truc, parce que d'un seul coup, tu sortais complètement des sentiers battus. Donc, si tu veux, on se rend jamais compte de l'image qu'on envoie aux gens. Alors évidemment, tu as des haters, des gens qui t'aiment pas. Bon, ça, à la rigueur, ça existe toujours. Mais c'est bien aussi d'accepter les compliments et les choses qui te poussent, en fait. Tu vois, plutôt que t'es toujours là à t'excuser d'être là, bah merci, c'est gentil. Non, il faut les accueillir.
0: Ouais.
1: Faut les accueillir parce que c'est aussi ce qui te permet de grandir et d'évoluer, en fait. Donc cet album, le nouvel album, j'ai vraiment travaillé avec ce côté totalement libérateur de, il y a absolument aucun tiroir, aucune case. On s'amuse. On fait un album qui, moi, me fait du bien, qui nous fait du bien à tous. Hein, toutes les équipes avec qui je bosse sont vraiment à fond dessus. Et on se dit, bah voilà, évidemment, on espère que le public le recevra avec autant de plaisir que nous, on a eu à le faire. Mais en tout cas, si tu veux, c'est très, très, très libérateur. Et c'est d'ailleurs ce qui a amené le mec qui fait les questions-réponses, carrément.
0: J'adore, vas-y.
1: C'est ce qui a amené vraiment le thème de l'album. Le thème de l'album, c'est vraiment la liberté, mais avec un grand L, tu vois. On parle vraiment de liberté, de tout ce qui bloque notre liberté. C'est pour ça que Système...
0: Oui, alors Système, dans
1: tout ça. On trouvait ça cool que ce soit le premier single, parce qu'on se disait, voilà, c'est intéressant de se dire, puisqu'on va parler de liberté après, bah, un des trucs qui bloque beaucoup notre liberté aujourd'hui, ou qui nous enferme un peu, c'est tous ces différents systèmes dans lesquels on est tous, volontairement ou pas, un peu enfermé, que ce soit les réseaux sociaux, que ce soit le système politique, le système amoureux,
0: le patriarcat.
1: Non mais
0: ça va mieux.
1: Non mais
0: je vois un mot toutes les 5 minutes, mais quand ça sort, elle est contente.
1: Non mais tu vois ce que je veux dire ou pas.
0: On est dans des carcans.
1: Ouais, on est dans des carcans. Et si tu veux, Système, c'est pas du tout un titre qui dénonce genre le point levé. Non, c'est pas ça. C'est juste une question de dire, ok, on est tous là-dedans d'une manière ou d'une autre. Faut juste en avoir un peu conscience, ça permet de faire un petit pas en arrière et voilà, de le tenir à distance et pas être les deux pieds dedans. Et pour moi, ça, c'est une des étapes qui permet de retrouver un peu notre liberté. Et notre liberté, pour moi, bah, c'est d'être un peu plus connecté avec soi-même, hein, plutôt que d'être connecté avec tout ce qui est autour de nous en permanence. Ouais. Et donc, c'est ça un peu le point de démarrage de l'album.
0: Écoutez la chanson, découvrez la Système. C'est le nouveau Christophe Willem.

0: système. C'est Christophe Willem qui est de retour. Le carcan dans lequel on est, donc constat joyeux et sautillant, mais constat quand même. Du coup, c'est la chanson qui va ouvrir l'album. Ça va raconter une histoire un peu dans l'ordre.
1: Il y en a une autre avant qui ouvre l'album, qui est La Route, qui parle d'une route où ça parle vraiment. C'est pas le titre. De toute façon, je ne te donnerai pas le titre.
0: De l'album. Ah, ouais, c'est
1: même
0: ça.
1: Même pas le titre des autres chansons. Non, le titre, peut-être, je t'en lâcherai un ou deux. Ouais. Mais non, la première chanson, là, telle que c'est en train de se profiler, parce que tous les titres sont faits. Là, on est en train de peaufiner la production, en vrai.
0: Ah, mais c'est un bon moment, ça.
1: Ah ouais, non, mais c'est le meilleur. Parce que c'est là que tu dis, alors, jusqu'à où on va aller, tu vois. Donc ça, c'est assez kiffant. Pour le coup, c'est vraiment le moment que j'adore. Et il y a un titre qui parle d'une route. Voilà, cette route vers le bonheur, ce qu'on
0: cherche. Sur la route de Memphis ?
1: Ça pourrait, mais non, ça n'est pas celle-là. Donc c'est plutôt ce titre-là qui parle de ce chemin qui ouvre. Je pense que c'est celui-là qui ouvrira l'album et puis après ça évolue.
0: Ok. Et après
1: le système
0: on va
1: dans le début,
0: vers la liberté. En
1: exactement. Et on va aussi bien dans la liberté, la libération au niveau des textes qu'au niveau du son. Toute l'équipe qui est autour, eux sont dans ce truc justement. Ils sont très contents de l'album et ils sont aussi dans ce truc de dire mais là on a l'impression qu'on retrouve un peu ta folie en fait, ce côté un peu justement hors cadre où on n'arrive pas à te mettre dans une case. Et c'est ça aussi qui m'a vachement stimulée sur cet album, c'est quand je posais la question à toutes ces équipes que je connaissais pas forcément, qui me connaissaient que à travers ma musique, et tous me disaient bah nous en fait le truc qui nous excite c'est qu'en fait on n'arrive pas trop à te mettre dans une case. Tu peux faire un truc très variété française, tu peux faire un truc un peu plus soul, tu peux faire un truc un peu électro. Et donc, du coup, on a ce truc où on n'arrive pas vraiment à te cerner totalement. Et en fait, si tu veux, c'est ça aussi qui a vachement marqué la dynamique de l'album, c'est de se dire, mais si en fait, mon style musical, c'est justement d'écouter moi ce qui me parle.
0: Ouais, et de ne pas choisir forcément.
1: Et, de garder tout cet éclectisme-là, en fait. Et si tu vois tous les albums que j'ai pu faire depuis le début, c'est vrai que chacun est un peu dans un registre différent, parce que c'est ça qui m'amuse. Il faut qu'on s'amuse quand on fait ce métier.
0: Assemblons les pièces du puzzle. Mes petits Hercule Poirot. Nous avons une chanson, Système, qui sera sans doute en deux dans l'album, rapport à la première chanson, une reprise de Sur la route de Memphis ou Sur la route toute la sainte journée de De Palmas. On n'est pas encore bien sûr, mais ça sera la première. Et donc tout ça à l'automne 2026.
1: Exactement, automne. D'accord. Et alors la vérité,
0: non mais je te supplie, dis-moi quelque chose.
1: Mais je te dis que la vérité. C'est pourquoi il y a pas, je te donne pas de titre. Je n'ai pas encore de titre.
0: Ah mais ça c'est déjà une information, le fait que le titre

0: taper dans Google champ lexical de la liberté.
1: Alors vas-y.
0: Et ben voilà, parce que moi je fais des études littéraires. Pendant que toi, là, tu faisais la nouvelle star.
1: Vas-y, ça se trouve, tu viens de trouver un titre.
0: Champ lexical de la liberté. C'est parti. Émancipation.
1: Je l'ai évoqué un moment.
0: C'est pas mal.
1: Si.
0: Démocratie, bah, en 2027, c'est emmerdant.
1: C'est dur.
0: Choix, ça fait un peu. Non, ça va pas.
1: Et en plus, alors important,
0: libération.
1: Alors tu sais pourquoi choix, ça va pas.
0: Pourquoi?
1: Là, je te donne une autre info.
0: Parce qu'il y a une chanson.
1: Il y a une chanson pour le coup qui s'appelle La Liberté. Il y en a une qui s'appelle La Liberté. Et je démarre justement cette chanson en disant être libre, c'est pas choisir, mais c'est décider, qui n'est pas la même chose. Est-ce que tu as déjà vu ça avec ta psy?
0: J'aime beaucoup ça. J'ai pas de psy.
1: Ah bah écoute, je vais te noyer les coordonnées de la mienne. Non. Alors, la grosse différence.
0: On fera un tarif famille.
1: Oh, bah, un tarif de groupe.
0: On ensemble.
1: Non, mais on y va, on fait carrément un truc collectif. Non, mais tu sais pourquoi c'est important?
0: Dis-moi pourquoi.
1: Parce que quand tu choisis quelque chose, tu prends pas vraiment de risque. Quand tu choisis, c'est par exemple, je vais manger, un steak frites ou une salade César. Voilà, tu choisis.
0: Choisis entre les deux.
1: Quand tu décides, il y a une part d'inconnu dedans. Par exemple, tu vas dire, non. Je ne vais pas manger ça. Je ne sais pas ce que je vais bouffer, mais ce ne sera pas ça. Tu ne décides pas entre deux choses identifiées.
0: Elle est au régime, ta psy ?
1: Non, mais je te jure, c'est très important.
0: D'accord.
1: La différence entre choisir et décider, elle est importante. Et quand tu décides d'un truc, par exemple, tu décides de prendre ce boulot, ou tu décides de vendre ton appart, c'est ce moment où tu décides de quelque chose et tu sens d'un coup que tu prends une décision qui t'appartient et que tu as cette part d'inconnu. Mais tu vois ou pas, là je te jure, je suis très sérieux.
0: Non mais je t'écoute.
1: Et donc la liberté, c'est d'arriver à décider.
0: J'ai un mot qui est pas mal là, qui est sorti dans Google.
1: Ah bon?
0: Dans le champ lexical de la liberté, je trouve c'est cool. Et je sais pas, ça te va bien je trouve. Et en plus il y a un jeu de mots à l'intérieur, donc toi t'aimes bien les jeux de mots.
1: Ah bah. T'es prêt? Ah bah. Vas-y.
0: On va trouver le nom de ton album en direct.
1: C'est ça,
0: à la
1: évidemment,
0: radio.
1: En remerciement dans l'album, je le dis.
0: Ah moi je mets ma photo.
1: Ah bon?
0: Tu mets ma photo.
1: Sur la cover.
0: Non, mais à l'intérieur. T'imagines? L'album de Christophe Willem, mais il y a ma tête.
1: Mais pourquoi pas? On est libre.
0: Ma tête avec une petite barbe. Attends, déjà, faut que tu valides le nom.
1: Vas-y.
0: J'adore. Franchement, ça tirait trop
1: bien. Ah bon?
0: Inaliénable.
1: Ah, mais c'est pas mal.
0: Inaliénable. Dedans, il y a alien et tout. Inaliénable.
1: C'est pas mal.
0: La liberté, les droits inaliénables. Inaliénable.
1: C'est pas mal.
0: Je te laisse là-dessus.
1: Bah écoute, inaliénable.
0: M'a déporté.
1: Non mais inaliénable, c'est pas mal.
0: Oui, c'est pas mal.
1: Mais émancipation, c'est bien aussi.
0: Ouais.
1: Mais émancipé.
0: Mais émancipation, ça fait.
1: Il y a une connotation que j'aime pas.
0: Ouais, je sais pas. Ça fait Madonna, je sais pas pourquoi.
1: Bon, emancipation.
0: Emancipation.
1: Tu vois, non.
0: Inaliénable.
1: Inaliénable, c'est pas mal.
0: Franchement.
1: C'est pas mal. Non, je le note.
0: Ouais. Bon, moi, je t'embrasse.
1: Ah bon?
0: Bah oui. Bisous. Ah. C'est l'heure, on a débordé.
1: Ah bon?
0: Mais je vois pas le temps passer avec toi.
1: Mais c'est fini là?
0: Oui.
1: Bravo.
0: Bisous.
1: Bisous. C'était trop court, moi, franchement, faut que je revienne.
0: Reviens bientôt. Avant 2027.
1: Ah bah, évidemment.
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2: Une de mes artistes préférées au monde des victoires de la musique en France, aux Grammy Awards aux États-Unis, mon invitée à la classe internationale, autrice, compositrice, interprète, guitariste, Fatoumata Diawara est l'invitée de Décibel et elle vous a même déjà emmené au bal.

0: De l'Amomalie depuis la création de ce beau projet autour de Mathieu Chédid. Fatoumata Diawara vient de sortir son nouvel album. Elle va tout vous raconter ce soir dans Décibels. Fatoumata est dans le studio. Bonjour.
1: Bonjour.
0: Qu'est-ce que je suis contente qu'on se retrouve, ma chère Fatoumata. Comment ça va?
1: Ça va bien, merci toi.
0: Ouais, ça va très bien aussi. Fatoumata Diawara qui fait une pause là de quelques heures à la maison de la radio pour répondre à des interviews, qui vient de sortir, je le disais, un nouvel album. Mais en réalité, tu es au cœur déjà d'une tournée énorme depuis le mois de mars. T'es déjà passé par l'Afrique du Sud, pas mal par la France aussi, et puis la Norvège, et puis la Suède, et puis après ça continue, l'Espagne, le Danemark, la Belgique, la Pologne, la Suisse, l'Angleterre, la Hollande. C'est dingue quand même ce rythme. T'es chez toi parfois ?
1: Moi je suis chez moi, sur scène oui, ah. Je me sens comme à la maison. C'est incroyable, c'est l'endroit où je me sens le plus vraiment comme chez moi, oui. Je sais pas si c'est bien ou pas, ou ça va changer plus tard, mais pour l'instant... Ça me manque la scène.
0: Il faut dire que tu fais partie de ces artistes qui ont rêvé très fort d'être sur scène et qui ont dû travailler dur pour arriver sur scène. Donc peut-être c'est normal de savourer aujourd'hui.
1: Non, aussi parce que je suis passée aussi par tellement d'expériences et qui a envie de aussi se libérer. Il y a voilà, et j'ai envie de continuer à me guérir, en fait.
0: C'est ça.
1: Parce que les thérapies, quand tu commences à aller voir un psy, tu t'arrêtes pas, en général. Sa maladie
0: ça
1: est incurable.
0: Ouais.
1: Donc, en gros, la scène, c'est mon psy, quoi. Je vais voir un psy et dès que le moral est bas, ben, la scène m'aide à remonter tout ça.
0: Alors Fatoumata, en parlant de voyage, la dernière fois qu'on s'est vu, c'était pour ton troisième album, London Co, donc qui nous emmenait quelque part entre Londres et Bamako. Et ben...

0: Et donc, très rapidement, te voilà.
1: Ça me manque déjà.
0: La Momalie, c'est vrai.
1: C'est magnifique, cette chanson incroyable, elle est belle. Oh, il a fait un beau travail quand même à Mathieu. Cet album va rester dans l'histoire, ça va bien rester dans le temps.
0: Je pense qu'il va rester. Et puis, alors, ce qui est très drôle, parce que quand tu dis que Mathieu Chédid et cette aventure-là te manque, lui aussi, quand il a su que tu venais dans Décibel, il nous a envoyé un petit message pour toi et un petit message dans lequel, tendez l'oreille, il y a une information très intéressante sur le nouvel album de Fatoumata.
2: Ma Fatou, ma sœur, c'est une pensée de ton frère Mathieu pour te dire qu'on est toujours reliés de près comme de loin et que je suis très très fière d'avoir participé à cet album magnifique et tellement magique comme toi. Gros baiser.
0: Oh. Mathieu Chédid, c'est une sublime rencontre, vous deux.
1: On s'adore.
0: Mais ouais.
1: On s'adore. Je l'aime tellement. C'est que parfois, quand tu laisses la place à la nature, elle te fait découvrir des belles choses. Il faut avoir confiance, en fait. Faut pas toujours penser aux choses négatives. Et avec Mathieu, on a cet instinct-là, cet instinct enfant. Il y a un enfant en nous. On a des petits garçons et des petites filles en nous qui parfois connectent et on est juste nous-mêmes. Quand on joue la musique, on est comme si on était dans un jardin d'enfants où on entend jouer ensemble. On s'éclate, on se regarde, on rigole. On ne sait pas pourquoi on rit. Mais il y a un sentiment de bien-être et de confort et de complicité et d'amitié lorsqu'on partage la musique. C'est vraiment quelque chose que tu ne peux pas définir. Je ne saurais même pas dire qu'est-ce que c'est exactement cette fusion et cet amour. Parce que c'est au-delà de l'amour que les gens connaissent. Parfois, on se limite trop de l'amour classique, à se marier, sortir ensemble. Mais l'amour est vaste. C'est au-delà de tout ça. Le monde est l'amour. La vie, c'est l'amour. Donc, si on se dit, on limite tout aux relations amoureuses, on perd tellement la dimension de cette divinité, cette sensation qui est l'infini.
0: C'est ça, la force infinie.
1: La force infinie, exactement. La divinité. Ouais.
0: Dans le message, Mathieu Chédid se réjouissait d'avoir participé au nouvel album. Il s'appelle Massa.

0: Il y a une chanson donc sur l'album qui s'appelle Massa. Cette chanson, elle donne son titre au disque. Massa, c'est Dieu, c'est l'éternel. C'est immense comme thème. Tu parlais d'amour avec un grand A, D, avec un D majuscule aussi. C'est immense. Et ça donne bien le ton de ton disque. Hein. T'as décidé.
1: Exactement, c'était le sentiment de bien-être lorsque nous étions sur la création de cet album. Je sentais tellement cette harmonie et cette sensation de bienveillance, d'être bien entourée. Pour une fois, moi qui ai galéré en tant que femme, chanteuse, comédienne et musicienne, et me retrouver en face d'un homme qui me respecte, comme Mathieu, et que, mais avec lui, il me rassure en fait. Et cette assurance, tu l'as pas avec beaucoup de personnes. Dans chaque chose, il faut des deux énergies. Moi, je crois à la dualité. L'homme, la femme, l'eau, le feu, jour, la nuit. Et j'ai fait ma partie eau, qui est l'esprit féminine, et j'avais besoin de feu, ou je suis le feu, j'ai besoin d'eau, parce que...
2: Ouais.
1: Il faut quelqu'un pour calmer l'autre. Voilà. Si peut-être je suis trop dans l'extrême dans le texte ou trop dans le rythme, qu'il y ait quelqu'un qui dose tout cela. Sur ça, je suis pas. Je suis vraiment. J'accepte totalement de me faire accompagner.
0: Fatouma, t'as fait une tournée mondiale parce que l'album sort partout dans le monde. Parce que, voilà, t'es une artiste. internationale, je le disais tout à l'heure, la classe internationale. Est-ce que ça simplifie les choses pour toi en te disant finalement, de toute façon, je peux bien choisir une langue, je joue en Suède, je chante pas en suédois, tu vois, est-ce que ça simplifie les choses ou est-ce que c'est compliqué et t'as envie quand même de pouvoir avoir la compréhension de tous les publics que tu vas aller rencontrer? Je parle des paroles.
1: Les paroles, après, je traduis certains thèmes qui me tiennent à cœur, dont l'albinisme, la mutilation génitale, le mariage forcé, tous ces thèmes qui sont assez sensibles. Mais il est important pour moi de chanter en bambara parce que ma vérité compte beaucoup.
0: Sinon,
1: je serais pas, j'aurais pas cette flamme de vouloir monter sur scène tous les jours. Il faut être vivante pour pouvoir défendre tout ça et tout le temps sur la route et changer de chambre tous les jours. T'as pas de vie, en fait. Il y a beaucoup de sacrifices là-dedans. Donc, pour gagner, pour trouver le plaisir d'aller à la conquête de ton public, il faut que tu fasses quelque chose que tu te sens bien, quoi.
0: Ouais.
1: Et moi, la langue, elle est comme une connexion, une antenne entre moi et mes ancêtres. Et ça facilite tout. Dès que je monte sur scène, le fait d'être soi-même, même si t'es malade, en fait, les choses, l'ange de la musique t'aide, quoi.
0: Ouais.
1: C'est tout se met, tout est aligné, tout se. C'est en fait, la connexion est plus évidente que si tu devais faire beaucoup d'efforts et se mentir à soi-même.
0: Et puis l'authenticité aussi de cette langue qui te permet d'aborder dans ce nouvel album des thèmes extrêmement intimes. Je pense notamment au décès de ton papa avec cette chanson Tati Bakary où tu parles de ton papa qui est parti mais il n'y a pas que lui, il y a aussi Amadou Bagayoko, Toumani Diabaté.
1: J'en cite pas mal.
0: T'en cites quelques-uns, c'est beau comme tout.

0: thème qui est évidemment immense, plus grand que nous, et en même temps c'est le thème qu'on a toutes et tous en commun avec l'amour. Tous dans la vie à un moment on aime, tous dans la vie à un moment on a quelqu'un qu'on aime qui meurt. C'était difficile d'écrire cette chanson pour ton père?
1: Beaucoup, jusqu'à présent, même quand je chante sur scène, je suis assez émue parce que l'amour que t'as pas pu exprimer de son vivant et que quand il part, soudain tu libères.
0: Ouais.
1: Tout cet amour-là, c'est fort. Si tu dis, en fait, je savais dire je t'aime, mais pourquoi je le sais que maintenant, seulement maintenant que je peux dire que je t'aime. Et je lui demande sa permission de lui chanter mon blues.
0: Fatoumata, sur l'album, en chanson presque miroir de celle qu'on vient d'entendre sur la mort de ton père, Tati Bakary, il y a Fala, une chanson où tu t'adresses à un orphelin.

0: Lorsque les méchants s'en prennent à toi, te maltraitent à cause de ta condition, ne leur dis rien, orphelin. Cela ne vaut pas la peine de leur répliquer. Eux seuls savent pourquoi ils agissent de la sorte. Ça, c'est du réconfort, Fatoumata. C'est de la sagesse aussi.
1: Mais imaginez cette voix... Genre, on est tous genre au-dessus d'une planète. Vous voyez la planète entière, un micro d'une, la voix d'une femme qui parle à tous ses enfants qui vivent dans des pays des guerres. Rien que ces, ces trois phrases. Vous voyez l'impact ?
0: Eh ben, une immense consolation.
1: Parce qu'il y en a tellement des orphelins aujourd'hui. On en crée chaque jour. Et ils ont besoin de la voix féminine, ils ont besoin d'être réconfortés. Donc quand j'ai dit « don't cry », je m'adresse au cœur de nombreux cœurs, beaucoup d'enfants et même des adultes. Des orphelins, il y en a pas mal. Hein. Et on a besoin de... Ils ont besoin de réconfort, ils ont besoin d'aide, ils ont besoin de nous entendre. Savoir qu'on sait, on le sait.
0: Ouais. Et on les voit.
1: On les voit, on est là, quoi.
0: Ouais.

0: Les enfants, tu t'adresses aussi à eux dans la chanson de Denko.
1: Denko, justement, qui veut dire la cause des enfants. Et justement, c'est dans cette chanson-là que je parle, je m'adresse aux enfants albinos et aux enfants, tous les enfants atteints de
0: handicap, physique.
1: Et de physique ou mentaux, tout ça. Et je voulais juste leur faire un clin d'œil aussi dans cet album. Et assez souvent, je chante pour les enfants, mais pas. On oublie ces enfants-là.
0: Ouais. Dans certains pays d'Afrique, on dit qu'ils sont. Qu'ils portent malheur. Ouais, c'est ça. Ils peuvent être très maltraités.
1: Très, très maltraités. Et les mamans surtout. Là, je rends hommage à leur mère, à leurs parents. Et aussi, je dénonce l'histoire de l'albinisme où on tue les enfants. Et en l'occurrence, il s'agit d'un jeune albinos que j'adopte, qui s'appelle Daouda. Son père l'a rejeté et qui veut plus de lui. Et je raconte son histoire. J'ai dit, pourquoi tu le veux pas? Pourquoi tu... C'est Dieu qui te l'a donné. Et ouais, tout simplement parce que tu penses qu'il est sale. Et peut-être de l'extérieur, il est sale. Mais à l'intérieur, son cœur vaut de l'or. Donc en fait, j'essaie de magnifier ce que les gens voient, trouver la poésie dans ce que les gens trouvent négatif. Et ces choses-là, il faut juste qu'on embellisse, qu'on donne une autre forme. Au lieu de voir ces personnes comme... au lieu de les rejeter, peut-être si on essaie de les rapprocher, on va être surpris nous-mêmes. Parce que le problème, c'est pas eux, c'est nous le problème. Il faut qu'on reconnaisse que c'est nous qui avons des problèmes. Et que pour se guérir, il faut faire un effort d'aller vers ces enfants-là. Parce que eux, ils nous en veulent pas. Ils sont en paix avec nous. Mais c'est nous qui avons des problèmes avec eux. Et il faut que ça soit dénoncé. Il faut que les sociétés changent. On peut pas s'asseoir comme ça. Et c'est des thèmes à aborder. Même mon prochain album, je ferai ouvrirai une autre porte pour aborder encore à ce thème-là. Jusqu'à ce que les gens comprennent que c'est nous qui avons des problèmes.
0: Fatoumata Diawara, tellement j'ai l'impression en paix en ce moment avec cet album qui est sorti. C'est comme s'il y avait des thèmes, des trucs que tu avais envie d'aborder depuis longtemps et ça y est, ils sont là sur un disque pour toujours.
1: Et puis j'ai la chance que ce soit en plus mon quatrième album parce que c'est symbolique quand même, le chiffre 4. On m'a dit le symbole de la femme, c'est le numéro de la femme, c'est 4. Ah. Et l'homme, 3. Les deux ensemble, ça fait 7. Voilà, ça fait... tout est 4 jours. Je suis une femme. C'est ton numéro, quoi.
0: D'accord. Donc, quatrième album,
1: c'est symbolique.
0: Ouais.
1: Et je le dédie au divin. Et effectivement, pour... quand je vois par où je suis passée, d'où je viens, mon histoire... je me dis j'ai de la chance quand même, même si j'ai quand même traversé des moments pas totalement agréables. Ça faisait partie
0: c'est une
1: de l'histoire. Et je pense que ça devait être comme ça. Pour mieux grandir et grandir plus vite, il fallait ces expériences-là.
0: C'est un euphémisme hein, quand tu dis que tu as passé des moments pas terribles ou pas très faciles, parce que tu as quand même dû t'enfuir à un moment, loin des gens que tu aimais.
1: Et je viens de loin.
0: Voilà. Parce que pour échapper à un mariage forcé, où Fatoumata s'est dit « mais non, je ne peux pas être forcée, donc je m'en vais
1: ».
0: Et c'était prendre un gros risque, évidemment.
1: Un très gros risque.
0: Quand tu t'es lancée dans la musique aussi, parce qu'on n'en a pas parlé, mais je pense que si vous avez vu Fatoumata Diawara au cinéma, vous savez que c'est aussi une grande actrice. Voilà, mais c'est vrai quand même.
1: J'ai commencé par le cinéma,
0: le
1: théâtre...
0: C'est d'abord le cinéma, et alors notamment dans le film Timbuktu d'Abderrahmane Sissako, qui a été multi-récompensé au César. Donc voilà, il y a eu la danse, il y a eu le théâtre, il y a eu le cinéma. Et finalement, quand tu commences la musique, tu repars encore de zéro. Donc c'est sûr qu'il y a eu plein de moments difficiles dans cette carrière. Et alors, quand tu repenses à quand tu jouais dans les bars à Paris,
1: c'est ça,
0: tes premières chansons
1: jusqu'à 2h, 3h du matin.
0: Et maintenant, tu as une tournée internationale entre l'Afrique du Sud, le Danemark, l'Italie, la Suède, la Pologne, l'Autriche, l'Espagne, tu te réjouis de
1: ça,
0: ce chemin
1: parcouru.
0: C'est comme
1: un accomplissement. Voilà, cet album est justement la sagesse. C'est vraiment se dire, ok, Certes, je veux pas que ça s'arrête là, mais je peux dire que j'ai écrit un bout de mon histoire quand même. J'ai quelque chose à raconter. Je peux dire qu'il y a, il y a des sujets. Voilà. Si jamais j'ai écrit un livre, cet album pouvait être un point où je peux dire OK. Ah, c'est le premier chapitre ou le deuxième, je sais pas, mais c'est important ce moment.
0: Il est important.
1: Dans ma vie, ouais.
0: Alors, vous pouvez partager.
1: T'as des enfants qui grandissent bien. Et enfin, dans le milieu, tu sens pas le, tu sens pas ce combat-là en tant que femme. Certes, il y en a, mais moins qu'à tes débuts. Comme si je venais de traverser le pont, en fait.
0: Ouais, t'as passé un cap.
1: Oui, passé un cap.
0: Ouais.
1: Il y a plus ce souci de définir ton style. Parce qu'au départ, quand tu commences, on va te comparer à beaucoup de personnes. Il y en a qui disaient, ouais, Tracy Chapman, d'autres, n'importe où. On m'a donné tellement de noms à mes débuts, j'étais là. Si, mais donnez-moi le temps, quoi. J'arrive. Ouais. Je finis tout ça, là. Pour savoir qui je suis, donnez-moi la guitare. Dans 5 ans, vous saurez qui je suis. Et cette patience, il faut l'avoir. Malgré qu'il y a la vague et que toi, tu restes aligné et à mener ton public jusqu'au bout, pendant qu'ils ne te croient pas jusqu'à ce qu'ils voient, ah, finalement, je pense qu'avec cet album, les gens vont comprendre que le monde, mon genre musical, parce que c'est quand même assez atypique ce que je fais. Ça ressemble à la musique de personne. Au Mali, en tout cas, il n'y a pas de chanteuse.
0: Voilà. C'est toi.
1: C'est ouais. Qu'on ne peut pas me comparer à quelqu'un. Mais pour cela, il fallait être sûr de ce que tu veux et d'amener les gens à te suivre et de les amener jusqu'ici. Et ça, c'est pas évident pour tout le monde, surtout les femmes. Ouais. Parce qu'on a besoin de nous voir autrement. On a besoin de nous voir nus, on a besoin de nous voir... de plus en plus sexy pour exister, comme si on doit crier pour dire mais je suis une femme, mais non, on ne doit pas se débattre tout le temps, c'est pas normal. La femme ne doit pas être tout le temps en train de se protéger, de se réaffirmer, de vouloir toujours convaincre les gens ce qu'elle veut faire. Il faut que ce soit plus facile que ça. Ça doit être plus évident de nous laisser le temps de nous exprimer, voilà, avec la dignité et avec le respect qu'on mérite.
0: Merci beaucoup. Fatoumata Diawara, invitée de Décibel. On se dit au revoir, à très bientôt, en écoutant une chanson qui s'appelle Nden, qui est un des grands moments de cet album. Massa, qui est disponible partout depuis vendredi. Nden, c'est mon enfant.
1: Justement, c'est celui, ça parle de mes enfants. Quand je les quitte le matin et que je vais travailler, et que je passe toute la journée à penser à eux, je sais pas s'ils vont bien ou pas. Ouais. Mais en même temps, en tant que femme, pour acquérir ta liberté, il faut faire des sacrifices. Et c'est pas évident. C'est des choix à faire. Pas mal de choix et beaucoup de sacrifices. Donc cette chanson est dédiée à mes enfants. Je les aime tellement.
0: Merci.
1: Même si peut-être parfois ils se doutent, mais moi je sais que je les aime. Mais à ma manière, à la Fatoumata Diawara. Vous voyez ce que je vais dire? L'Amazon moderne.
0: Nous on adore cette façon-là d'aimer. Fatoumata Diawara, merci, à bientôt. Merci.

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2: Oh, depuis le temps maintenant, les amis, on se connaît. Vous savez que Décibel, c'est tous les soirs sur votre radio ici. L'actualité musicale du lundi au vendredi. Les chansons préférées des auditeurs le dimanche. Et le samedi, eh bien, c'est la chanson préférée d'un ou une invitée. Ça peut être un artiste ou pas. Et ce soir, c'est une femme qui fait bouger les lignes, la société, depuis plus de 10 ans maintenant, avec la Fondation des Femmes. Vous le savez, j'en parle régulièrement. C'est un combat de tous les jours. Un combat aussi avec de grands moments comme la Nuit des Relais ou encore le concert Nos Voix pour Toutes. Parce que oui, la musique et la lutte pour les droits des femmes, en fait, elles se tiennent la main depuis le début. Alors Anne-Cécile Maillefert, soyez la bienvenue dans Décibel. Madame la Présidente, comment ça va?
3: Ça va bien, merci beaucoup pour l'invitation.
2: Avec joie. Alors déjà parce que moi, franchement, si je m'écoutais, je vous inviterais toutes les semaines, tellement j'adore vous entendre parler justement des droits des femmes et de tout ce qu'on peut faire chacun et chacune pour les faire avancer, mais aussi parce que vous avez des idées géniales avec la Fondation des Femmes. L'idée étant, comme toute fondation, hein, de récolter de l'argent pour ensuite financer des projets d'associations de terrain. Et ben parfois, pour récolter de l'argent, c'est sympa d'organiser un grand concert ou des choses comme ça. Donc la musique, en fait, elle fait vraiment partie de votre boulot.
3: Oui, aujourd'hui, oui, c'est vrai, depuis qu'on organise ce concert Nos Voix pour Toutes, qui nous permet de sensibiliser et aussi de récolter des fonds, et eh ben oui, on devient voilà organisatrice de spectacles. C'est vrai que je m'y attendais pas en étant féministe, mais en même temps, il y a un peu, il y a quelque chose qui fait sens parce que on parle souvent, vous avez entendu ce mot culture du viol, mais moi je pense qu'il y a aussi une culture féministe dans notre répertoire, qu'il soit national ou international, et en vrai depuis très longtemps quand on remonte, on a toutes en fait au cours de notre vie eu des chansons comme ça qui nous ont donné envie de, qui ont fait un écho en fait avec ce qu'on vivait en tant que femme, qui nous ont donné envie soit de pleurer, soit au contraire de se mobiliser. Dans toutes les manifs, il y a toujours les manifestations, il y a toujours des chansons.
2: Ah oui,
3: ça
2: chante fort, les manifestantes.
3: Ça chante super fort. Et ça nous aide en fait énormément à nous rassembler, à nous donner de l'énergie et dans notre quotidien individuellement et aussi collectivement pour faire avancer nos droits.
2: Et alors, à titre personnel, Anne-Cécile Maillefert, la musique, elle a quelle place dans votre vie? Vous vous levez avec, vous chantez sous la douche, on est comment avec la musique? Dans la voiture, peut-être?
3: Oui, on est pas mal avec la musique, j'avoue, surtout qu'avec mon compagnon, il écoute aussi énormément de musique, et mes enfants, ils s'y sont mis. Mon fils, il joue du violon, là, en ce moment.
2: Oh, waouh, il a quel âge?
3: Ils adorent chanter, il a 8 ans.
2: Oh.
3: Et les deux adorent, les enfants, ils adorent chanter, et alors, c'est à mourir de rire, quoi.
2: Ouais.
3: Et c'est vraiment quelque chose qui est très compatible. Partage beaucoup, même dans les réunions de famille par exemple, on finit toujours, tous ensemble, par mettre de la musique et chanter et danser. C'est comme ça que ça se passe les repas de famille chez nous.
2: Et c'est comme ça que ça va se passer pendant une heure sur votre radio ici. Décibel a la joie d'accueillir Anne-Cécile Maillefert. Une playlist, oui, très féminine, mais pas que. Très féministe, évidemment, et qui commence avec un incontournable, c'est Résiste de France Gall.
3: Ouais.
2: Celle-là, elle est, oui, de toutes les manifs.
3: Elle est de toutes les manifs, je pense. Et moi, ce que j'adore, c'est « Résiste, prouve que tu existes ». Parce qu'en fait, pour moi, c'est essentiel quand on est une femme. En fait, si on ne résiste pas un minimum, on est tellement objectivé toute la journée. On nous refuse tellement un peu d'être considérés comme des humaines d'égale dignité que pour exister en tant que femme, qu'on soit féministe ou pas, qu'on l'assume ou pas, en fait, en vrai, on doit toujours un peu résister parce que sinon, on est écrabouillé. Et donc, il y a ce vraiment « Résiste, prouve que tu existes », c'est que voilà, c'est vraiment pour moi, quand on est une femme, on n'a pas tellement le choix que de résister. Et puis aussi parce que moi, résister, ça donne beaucoup de joie dans ma vie. J'ai de la chance en fait d'avoir réalisé qu'en fait la cause des femmes était à défendre parce que je sais pourquoi je me lève le matin et ça me permet d'exister.
2: Résiste, prouve que tu existes, c'est ce que chantait France Gall en

0: paroles et musique de Michel Berger, Résiste, c'était France Gall. On commence donc sur les chapeaux de roue cette soirée avec Anne-Cécile Maillefer, la présidente de la Fondation des Femmes. C'est pas anodin de dire que paroles et musique sont signées d'un homme, en l'occurrence un grand homme, un artiste qu'on adorait, Michel Berger, parce que on va mettre tout le monde à l'aise ce soir. Oui, bien sûr que forcément cette émission prendra une tournure féministe et militante, mais les gars sont invités en fait, Anne-Cécile, hein, dans votre combat.
1: Absolument.
0: Dans le combat
1: de
0: la Fondation.
1: De toute façon, les violences faites aux femmes ne sont pas qu'un problème de femmes. C'est pas que l'affaire des femmes. Les violences faites aux femmes sont quand même commises dans l'immense majorité par des hommes. Et donc il y a aussi des messages à envoyer aux hommes. Il faut qu'ils nous rejoignent dans ce combat. Et quand ils s'adressent, il faut aussi qu'ils puissent s'adresser aux autres hommes. C'est vraiment quelque chose qu'on les incite à faire. C'est en disant voilà, vous, vous êtes sensible à cette cause, super. Maintenant, allez parler à vos amis, parlez à vos fils, parlez, voilà, expliquez en fait qu'on peut être un homme différemment.
0: Et il y en a un qui a bien compris ça, c'est Eddie de Préto. Eddie de Préto, il est venu, je me souviens, chanter au gala de la Fondation des Femmes, parce que ça fait partie des événements.
1: Des manières de lever les fonds, très clairement.
0: De lever les fonds. Alors, c'est un gala, comme vous pouvez l'imaginer, hein, c'est comme le gala pour la Fondation Alzheimer, etc. Donc, c'est des tables, un dîner très chic, etc. Et des entreprises, en fait, qui achètent des tables et tout. Donc, c'est chouette aussi, cette variété d'événements. Il y a à la fois des concerts où on paye sa place 25 ou 30 euros, et après des trucs très chics, etc. En fait, il faut s'adapter, au public.
1: Oui, ça fait partie des collectes. On fait aussi des collectes dans la rue. On vous propose de faire des dons réguliers. On fait aussi. On a vraiment toute la panoplie en fait des outils, comme le fait toutes les grandes causes, que ce soit sur le Cidaction, le Téléthon. Ouais. Nous aussi on fait ce genre de choses pour les droits des femmes et contre les violences. Donc tout l'argent est redistribué aux associations qui tous les jours accompagnent, héberge, conseille les femmes victimes de violences. Et Edith de Préto, effectivement, était venue chanter. Et c'est vrai que c'est important. Le message qu'il délivre dans cette chanson, Kid, c'est vraiment un message qui est essentiel, parce qu'en fait, il nous fait comprendre que finalement, le problème, c'est pas les hommes génétiquement, c'est la virilité. Ouais. C'est-à-dire, c'est la manière dont on a éduqué les hommes depuis petits, et ça fait des siècles et des siècles que ça dure. Et en fait, il invite à sortir de ça. Il explique en fait, lui, on l'a un peu intimidé. Son père, en l'occurrence, lui disait qu'il fallait qu'il soit viril. Ouais. Et du coup, viril, ça veut dire qu'il ait un gros sexe, qu'il soit fort, qu'il soit puissant, qu'il pleure pas.
0: Soit violent même.
1: Qu'il soit violent, exactement. Mais il y a ça, dans la virilité. Il y a vraiment quelque chose qui est, pour prouver que tu es viril, il faut aussi que tu prouves que tu as réussi un peu à écrabouiller les femmes et les hommes aussi plus faibles que toi. Et donc il invite à sortir de ça grâce à cette chanson. Et ça, c'est vraiment, pour moi, c'est vraiment, s'il y a un truc que les hommes, quand ils veulent nous aider, s'il y a un truc qu'ils peuvent faire, c'est ça. C'est-à-dire que c'est inventer une autre masculinité, une autre virilité, et puis en parler autour d'eux et convaincre les autres hommes de les suivre.
0: Voilà, Kid, c'est une chanson, Anne-Cécile Maillefer, sachez-le, que vous avez en commun dans vos chansons préférées avec l'écrivain Éric Emmanuel Schmitt, qui était avec nous il y a quelques semaines et qui l'a choisi exactement pour les mêmes raisons. Edith de Préto, parce qu'on ne l'écoutera jamais assez. La chanson s'appelle Kid, sur votre radio, ici. Tu sais.

0: La voix du père au début tellement angoissante et la voix du fils à la fin si libératrice. Eddie de Pretto et Kid, très beau choix d'Anne-Cécile Maillefer, la présidente de la Fondation des Femmes, qui est notre invitée ce soir et qui partage avec nous ses chansons préférées qui sont toujours un peu voilà des chansons de lutte, des chansons qui donnent de l'élan et il en faut pour mener votre combat, je le rappelle, pour les droits des femmes et contre les violences faites aux femmes et à leurs enfants. Alors, il y a un événement qui arrive bientôt. Oui. Anne-Cécile, oui. Et on s'y retrouvera et vous y serez aussi, chers amis qui avaient la gentillesse de nous écouter dans Décibels. C'est le festival Sœurs Jumelles, ouais, organisé par Julie Gaillet, actrice et productrice qui est très très souvent aux côtés de la Fondation des Femmes.
1: Et ambassadrice de la Fondation des Femmes, on a beaucoup beaucoup de chance de l'avoir avec nous.
0: Ah voilà, vraiment, elle porte haut et fort vos couleurs et vos paroles. Et donc, dans son festival Sœurs Jumelles, qui se tient à Rochefort tous les ans, le vendredi soir, le vendredi 26 juin, Décibels sera en direct du festival et c'est une soirée qui est dédiée à la Fondation des Femmes et à votre ouais. événement Nos Voix pour Toutes. C'était un concert parisien mais il n'y a pas de raison que ça se passe qu'à Paris.
1: Exactement, en 2026 on a décidé de partir en tournée.
0: C'est super.
1: Après deux éditions parisiennes et une retransmission sur TMC, c'était vraiment un très très beau concert. C'est une salle énorme, l'Adidas Arena, où on a fait résonner des tas de chansons. Il y en avait plus d'une trentaine d'artistes qui défilaient sur scène pour chanter justement toutes ces chansons-là, à plusieurs ou en chœur. Et là, ça va être donc première étape de cette tournée. On va être au festival Sœurs Jumelles et effectivement, Julie Gaillet nous fait cet immense honneur et cet immense cadeau de pouvoir organiser non seulement la soirée, mais aussi toute la journée. Il y aura le vendredi 26 juin à Sœurs Jumelles des événements, des concerts, des conférences en lien avec le sujet aussi de la présence des femmes dans la musique, des conférences sur les femmes compositrices et des concerts aussi. Et puis, il y aura un moment un peu dédié, Nos Voix pour Toutes, où on va pouvoir aussi expliquer un petit peu le sujet des violences faites aux femmes quand même, prendre quelques minutes pour donner quelques pistes de comment réagir, par exemple, face à un harcèlement de rue. Puis après, on passera sur une soirée de musique magnifique avec, entre autres, Charlotte Cardin. Et donc, voilà, c'est vraiment, nous, on adore faire ça, lier le combat à des événements joyeux, populaires, ouverts, partout en France, pour montrer que le féminisme, il est accessible et il est pour tout le monde.
0: Voilà, Rochefort au festival Sœurs Jumelles, dont ici est la Fière Radio partenaire. Décibels sera en direct, au pied de la grande scène. On pourra pas se rater, Anne-Cécile. Nous, on y sera dès le mercredi 24 juin, jeudi 25 et vendredi 26, donc avec évidemment un plateau qui sera consacré à Nos Voix pour Toutes. Vous y croiserez notamment la délicieuse Mentissa, il y aura aussi PR2B, Vanille, et donc oui, Charlotte Cardin, ça va être un très très grand moment. Alors, sur la route pour aller à Rochefort, ou dans le TGV d'ailleurs, je ne sais pas comment on fait, on va se mettre de la bonne musique, c'est le principe. Ma chère Anne-Cécile, voici une chanson de Amel Bent qui s'appelle Ma philosophie. Et il me semble vous avoir déjà entendu chanter cette chanson très fort et très faux. Est-ce que c'est possible?
1: C'est tout à fait possible. C'est tout à fait possible. J'avoue qu'il n'y a pas un karaoké où je ne la mets pas. C'est devenu la chanson préférée de ma fille, je pense aussi. Oh. Et donc c'est trop mignon de la voilà, un petit bout de 5 ans là qui nous dit
0: Vigée la lune voilà. Et son frère qui fait du violon et avec. Voilà, non, mais faut monter une tournée, Anne-Cécile, vraiment,
1: je pense. On pourra peut-être récolter des fonds comme ça.
0: C'est ça. Ouais. Amel Bent, ma philosophie, et évidemment ce petit bout de phrase qui change tout, toujours le point levé.
1: Toujours le point levé.
0: C'est ça. Mais vous ne levez pas le point, non. Prenez plutôt vos petits doigts pour aller taper fondationdesfemmes.org sur vos ordinateurs et autres tablettes et téléphones pendant qu'on écoute la chanson. N'hésitez pas, c'est toujours le bon moment pour faire un don.

0: Annabelle Bent, ma philosophie. Ouais, franchement, merci Anne-Cécile Maïssa. On avait besoin d'écouter cette chanson, mais oui, hyper important. Amel Bent qui a fait, vous avez sans doute vu passer quelques vidéos sur les réseaux sociaux, ou alors encore mieux, vous faites partie des vénards qui étiez dans la salle. Elle a fait son premier Bercy. C'était absolument magnifique. Les jeunes disent Accor Arena, mais c'est Bercy, hein, qu'on est tous d'accord là-dessus. Et donc, elle continue sa grande tournée Amel Bent. Vous pourrez la voir cet été sur les festivals, notamment aux Éclectiques, ça sera le 30 juillet, ou encore à la Tranche-sur-Mer le 6 août, et les Francophonides, qui ne sont pas les Francopholies, c'est pas très loin de Lyon, et ça sera le 12 septembre à Melbourne, qui ensuite, au mois de novembre, repartira sur les routes les 26, 27 et 28 novembre à Paris, à la salle Pleyel. À tout de suite, Décibel revient.
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1: Et quand l'invité, c'est Anne-Cécile Malfer, la présidente de la Fondation des Femmes, on sait qu'on va chanter, qu'on va danser, mais qu'on va aussi parler de choses extrêmement importantes. La Fondation des Femmes, donc on explique en gros, une fondation, c'est une structure qui va récolter de l'argent pour ensuite le redistribuer. Oui. La Fondation des Femmes, donc depuis 10 ans maintenant, a récolté énormément d'argent, a pu aider énormément d'assos, malheureusement pas assez,
2: bien sûr, surtout si on compare à d'autres causes. Voilà, puisqu'on est les premières à le faire, donc c'est vrai que les gens nous connaissent pas encore tout à fait, mais en tout cas quand ils nous connaissent, ils nous font des dons, et ça nous a permis de reverser 20 millions d'euros, ce qui a permis d'aider concrètement plus de 600 000 femmes victimes de violences depuis 10 ans. Donc c'est à la fois incroyablement bien, et en même temps c'est vrai que ça fait quand même 600 000 femmes qui ont été victimes de violences, et donc c'est vrai que ça fait réfléchir aussi. Mais en tout cas, moi c'est vrai que j'ai, grâce à la Fondation des Femmes, ça nous permet vraiment d'agir en fait, et de transformer cette indignation qu'on peut avoir parfois, cette colère.
1: Oui, quand on voit les féminicides ou les choses comme ça,
2: on se dit mais en fait ça s'arrêtera jamais.
1: On peut faire des choses,
2: et un truc tout simple, c'est faire un don. On prend sa carte bleue, on prend son ordinateur ou son téléphone, et on peut faire un don, et l'argent va directement aux associations qui sont par exemple des centres d'hébergement, des numéros d'écoute, des psys ou des avocats qui peuvent, des conseillers juridiques qui vont venir aider, accompagner les femmes victimes de violences. Et par ailleurs, évidemment, la Fondation des Femmes fait tout ce travail aussi de sensibilisation du plus grand nombre, parce qu'on ne peut pas juste réparer, il faut aussi prévenir, et on permet aussi de travailler avec les pouvoirs publics pour essayer d'améliorer les lois. Donc on s'est beaucoup battu par exemple pour l'IVG dans la Constitution, entre autres choses.
1: Ou même des choses du quotidien, le fait qu'on dise le mot féminicide, il y a encore quelques années, ça n'existait pas, on n'en parlait pas, enfin c'était pas un crime particulier en fait, de tuer sa femme ou son ex-femme.
2: Ou alors encore, c'était même pas un crime tout court. On disait, voilà, c'est un crime passionnel. Le pauvre, il était trop amoureux, quoi.
1: Voilà. C'est des lignes qu'il faut faire bouger. Et puis, vous posez les bonnes questions aussi chaque année avec des campagnes qui sont très marquantes. Je me souviens, par exemple, d'une campagne de la Fondation des Femmes qui posait une question qui était dingue, qui disait, mais partir, oui, mais pour aller où et comment on part? Et donc, vous expliquez dans cette campagne que, en fait, une femme peut s'échapper avec ses enfants quand elle est dans le cadre de violence conjugale, mais qu'il faut bien avoir un endroit où s'échapper, et comment on fait, et à quelle heure, etc. Et ça, c'est le genre de choses qu'on peut justement organiser avec des assos, et pour ça, elles ont besoin d'argent, parce qu'il faut aller dormir à l'hôtel ou dans un appart, ou que ne sais-je. Et c'est pour ça, il faut très concrètement de l'argent, en fait, pour la Fondation des Femmes. Donc voilà, fondationdesfemmes.org, les amis. On compte évidemment sur vous, sur votre écoute, et sur le fait que, après avoir parlé de tous ces sujets difficiles, à la Fondation des Femmes,

0: On met la musique très fort, on chante et on danse. Et les Spice Girls, alors, que viennent-elles faire
1: transition
0: dans cette histoire?
1: Écoute, c'est carrément lié, parce que pour moi, les Spice Girls, tu vois, c'est cette bande de femmes, c'est le tube de 1996.
0: Oui.
1: Moi, en 1996, j'ai 12 ans.
0: Oh.
1: Et en fait, tu vois, je suis toute jeune adolescente, et je vois cette bande de jeunes femmes là qui débarquent avec cette énergie, des femmes toutes différentes et en même temps toutes solidaires. Et je pense que le féminisme, c'est un peu ça. Il y a un côté aussi, tu prends ta place, tu viens, tu affirmes ton truc avec une chanson qui défonce tout, quoi. Et tout le monde danse dessus. Et franchement, tu le mets encore aujourd'hui, tout le monde chante à tue-tête, quoi. C'est vraiment un tube qui ne se démeute pas, je pense. Et puis c'est surtout, ce tube, il est aussi sur l'amitié. C'est Friendship Never Ends. Donc il y a vraiment ce truc de se dire, en fait, il y a quelque chose de très important dans l'amitié entre femmes. Alors nous, on appelle ça aussi la sororité. Et moi, je pense que si on réussit à se rendre compte qu'on est toutes interdépendantes, les femmes, et que ce qui arrive à l'une d'entre nous arrive en réalité, doit toutes nous toucher, et qu'il faut qu'on se serre les coudes, et c'est comme ça qu'on arrivera à faire changer les choses et améliorer et faire en sorte que la vie de chaque femme compte, ce sera gagné. Donc la sororité, Friendship Never Ends, oui, serrons-nous les coudes, et en musique et en dansant, c'est encore mieux.
0: Et voici les Spice Girls.

0: Après ce test grandeur nature sur votre radio ici, je suis en mesure d'affirmer que oui, ce tube de 1996 déjà ne fait pas ses 30 ans. Et aussi, bien sûr qu'on le connaît encore par cœur.
1: Il a 30 ans, oh là là.
0: Oui, ça s'appelle un coup de pelle. Bienvenue Anne-Cécile Maillefer, la présidente de la Fondation des Femmes, qui vient gentiment partager avec vous sa playlist en ce samedi soir, des chansons qui donnent de l'élan, qui donnent le sourire et qui donnent de la force pour aller au combat. Alors il y a un combat qui est très très important en ce moment pour la Fondation des Femmes. Et c'est un combat qui se joue au niveau de la loi. Est-ce qu'il faut changer la loi? Est-ce qu'il faut une nouvelle loi? Qu'est-ce qu'on veut exactement? Qu'est-ce que veut la Fondation des Femmes?
1: Alors nous, ce qu'on aimerait, c'est que 8 ans après MeToo, 9 ans, on puisse enfin avoir la justice. Parce qu'on nous a dit, après MeToo, toutes ces femmes qui disaient, voilà, moi j'ai été victime, etc., pour la première fois pour beaucoup d'entre elles, on leur a dit, arrêtez avec Twitter, arrêtez avec les réseaux sociaux, ce tribunal médiatique, portez plainte.
0: Laissez la justice faire son travail.
1: Alors, c'était la grande phrase. Et puis, laissez la justice faire son travail. Et du coup, elles ont été 3 fois plus nombreuses à porter plainte, ce qui est extraordinaire. C'est-à-dire qu'en 15 ans de féminisme, j'avais jamais réussi à faire en sorte que ça augmente vraiment beaucoup. Et là, tout d'un coup, les femmes, elles font OK, j'y vais, je porte plainte, je fais confiance, je fais comme on m'a dit, je vais porter plainte bien sagement, ce qu'elles ont fait. Et là, elles se sont pris le mur de la justice. Hein, 96% de ces plaintes ont été classées sans suite, parfois parce qu'il n'y avait même pas d'enquête. Et donc, en fait, on est face à une sorte d'immobilisme qui freine cet élan des femmes et qui ne répond pas à leur exigence, qui est tout à fait légitime, de justice et d'égalité. Et donc, face à ça, nous, on demande une loi intégrale contre les violences sexuelles, c'est-à-dire on demande enfin un texte, parce que depuis 8-9 ans, il ne s'est rien passé sur le sujet des violences sexuelles. Enfin un texte, mais qui soit global, c'est-à-dire que nous, on en a marre, la petite rustine, changer un mot dans le code pénal, faire un truc à droite, un truc à gauche, c'est pas comme ça qu'on change la société. La société, elle a énormément bougé grâce à MeToo. C'est plus la même chose, en fait. Hein. En 2026, c'est plus comme avant 2017.
0: On peut prendre l'exemple de Patrick Bruel. Avait eu déjà des témoignages en 2019, c'était rien passé. Aujourd'hui, en 2026, il se passe des choses.
1: Voilà, il se passe enfin des choses. Donc, il faut aussi que la loi, que le système, que la France, en fait, change. Pas seulement du point de vue de la loi et du point de vue de ce qui se passe dans les tribunaux, donc il faut le faire, mais on dit loi intégrale parce que nous on veut aussi qu'il y ait des mesures pour prévenir les violences et aussi des mesures pour réparer les victimes. Et donc on veut une loi intégrale parce qu'on veut que ça comprenne tout ça et en plus on veut des sous pour être sûr que ce soit bien mis en place, que dans les commissariats ça se passe mieux, dans les tribunaux ça se passe mieux et à nouveau pour les victimes aussi se réparer parce que ça on ne le dit pas assez, mais c'est possible d'aller bien, c'est possible d'aller mieux. Mais pour ça, il faut aussi des moyens pour l'accompagnement des femmes qui ont été victimes de ces violences, qui sont des flagrations dans la vie des femmes.
0: Il y a une pétition qui est en ligne, qui a déjà recueilli plus de 115 000 signatures cette loi intégrale qui est demandée par la Fondation des Femmes. Donc si vous voulez apporter votre soutien déjà en signant cette pétition, et puis en en parlant autour de vous aussi, ça c'est important. Suzanne, elle, a fait une chanson sur le sujet de la justice en France, justement quand il s'agit de violences sexuelles, de violences faites aux femmes, à leurs enfants. Ça s'appelle « Je t'accuse ». En fait, elle s'adresse à la justice.
1: Exactement.
0: C'est une chanson qui vous a vachement touchée.
1: C'est une chanson hyper forte. Alors pour la petite histoire, Suzanne, qu'on aimait déjà beaucoup à la base, nous contacte en 2025 et dit « Voilà, je vais sortir une chanson et j'aimerais que les droits vous soient entièrement reversés. » Donc que vous le sachiez, voilà, tous les droits de cette chanson qui est un carton, qui est un tube, vont nous être reversés. Et donc c'est déjà très très gentil de sa part. Et donc j'écoute la chanson et là j'ai les poils. Parce que je me dis, mais c'est fou comment elle arrive à dire exactement en chanson ce que nous, on n'arrête pas d'essayer de faire comprendre au pouvoir public. C'est on a un problème avec la justice. Je t'accuse, la justice. En fait, la justice nous classe sans suite. La justice ne nous traite pas comme il faudrait. Et ce clip en plus qui est superbe, qu'elle a sorti par la suite, qui est fait par Andréa Bescon, qui est aussi une grande militante de la lutte contre les violences sexuelles. Et dans ce clip, on a Charlotte Arnoux, qui a été une victime aussi, Muriel Robin, Catherine Ringer. Donc c'est le travail de Suzanne, il est extraordinaire sur cette chanson. Elle aussi, d'ailleurs, elle explique qu'elle a été aussi victime de viol. Donc on sent qu'en fait, il y a aussi une énergie qui est hyper, hyper forte et quelque chose de très déterminé dans l'envie de changer le système. Et c'est vraiment ça aussi pour la raison pour laquelle on se bat à la Fondation des Femmes.
0: Alors écoutez bien les paroles et je pense qu'après vous signerez la pétition pour la loi intégrale contre les violences sexuelles. Suzanne, dans Décibel, je t'accuse.

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1: Elle s'appelle Suzanne, avec un seul N, et elle est en tournée. Allez l'applaudir, vous passerez un moment génial, c'est sûr. Anne-Cécile Maillefer, présidente de la Fondation des Femmes, qui écoute Stromae, Papa Outé. On s'ambiance là-dessus. Je suis sûre qu'il y aura un petit message encore dans le choix de cette chanson, Anne-Cécile. C'est quoi, c'est la place des pères qui est importante?
2: La place des pères, et ouais. Puis aussi parler pour les femmes chefs de famille monoparentales.
1: Exact.
2: Puisqu'il en parle aussi dans cette chanson, et c'est vrai que ça concerne plus 2 millions de foyers, et c'est des familles dans lesquelles c'est pas simple. On a sorti justement un rapport à la Fondation des Femmes sur les conditions de vie de ces familles qui, pour la plupart d'entre elles, sont presque à la limite, voire carrément dans la précarité, hein. Une femme chef de famille monoparentale sur 5 dort dans le salon. Donc ouais. Ça, c'est des choses qu'il faut savoir. Et du coup, Papa Outé, et puis il parle aussi du coup de la pension alimentaire, de tout ça. Donc c'est une chanson qui parle de ces sujets et qui parle aussi du coup de ces mères et de la maternité. C'est un sujet qui me préoccupe beaucoup cette année. Il y a aussi cette exposition Bonne Mère à Marseille, au MUCEM, ouais. Qui est vraiment une exposition magnifique.
1: Je l'ai découverte il y a quelques semaines, elle est incroyable. Ouais. C'est vraiment toutes les mères, dans toute leur diversité, celles qui ne sont pas mères, celles qui voudraient bien l'être,
2: qui aimeraient bien,
1: celles qui n'ont pas du tout envie de l'être. Enfin, c'est une expo magnifique au MUCEM. Ouais.
2: C'est 250 œuvres d'art, et donc je suis co-commissaire de cette exposition. Ça a été un travail superbe avec Caroline Chenu. Et voilà, ça fait partie des messages aussi que j'ai envie d'envoyer cette année aux mères, et c'est vrai que je trouve que Stromae parle bien de la réalité de ses familles.
1: Papa Outé, Stromae dans Décibels. Dites-moi.

0: Stromae et dans Décibel grâce à Anne-Cécile Maillefer, la présidente de la Fondation des Femmes, qui partage avec nous ses chansons préférées ou des chansons qui ont du sens. Voilà, avec votre combat, avec le combat de cette fondation. Je redonne le site, tiens, fondationdesfemmes.org, et même un petit don, et ben ça peut changer les choses pour une femme qui a besoin d'aide, que ce soit dans votre région ou un peu plus loin. Ou il y a, on l'a dit Anne-Cécile, des événements tout au long de l'année. Il y a la nuit des relais, notamment, de la Fondation
1: des
0: Femmes.
1: Ça, c'est des courses solidaires. Donc, on l'a fait à Paris, ça vient de passer. Et puis, on l'a fait aussi à Bordeaux et à Toulouse. Et c'est des courses solidaires. On rassemble, là, c'est pareil. C'est une ambiance un peu fofolle, hein, parce que, voilà, vous êtes venus.
0: Oui, j'ai animé à Toulouse.
1: Mais à nouveau, à chaque fois qu'on fait des choses, on les fait dans la joie, la Fondation des Femmes, parce qu'on se bat aussi pour ça, en fait. On se bat pour que les femmes réussissent à, et les moyens de sortir des violences, et pour qu'elles retrouvent justement la joie, l'énergie.
0: Et toutes les équipes étaient tellement fières. Il y a des hommes et des femmes qui courent ensemble. Il y a des jeunes, il y a des moins jeunes. Il y en a qui ne sont vraiment pas taillés pour courir, mais qui y vont quand même. On se déguise aussi beaucoup, par équipe. À Toulouse, je me souviens, il y en avait qui étaient déguisés en statue grecque, était incroyable.
1: Ah non, mais il y avait un niveau de déguisement qui était dingue. Les Toulousains, bravo. Les Toulousaines, franchement, vous assurez.
0: Donc voilà, surveillez la nuit des relais. Voilà. Si vous voyez que ça passe pas loin de chez vous, il faut monter une équipe avec des collègues ou des potes. Ensuite, vous tapez plein d'argent aux gens autour de vous pour qu'ils sponsorisent votre course. Et voilà, et on passe des soirées folles.
1: Et il y a de la musique
0: pour la bonne cause, d'ailleurs. Et il y a de la musique. Et il y a notamment cette chanson-là qui est obligatoire. C'est Girls de Beyoncé.
1: Around the World, Girls. Ouais. Exactement. Ça c'est vraiment... c'est pareil, c'est un peu la base d'une playlist féministe.
0: Ouais.
1: Et c'est vrai que, qui dirige le monde, les femmes. Alors, évidemment, ça n'est pas le cas. Ça n'est malheureusement pas le cas. mais en tout cas, il y a quand même quelque chose qui est très fort. Et puis surtout, c'est une femme noire, en plus, qui dit ça. Et donc, il y a quelque chose de très... une autorisation aussi à assumer sa puissance.
0: Oui, c'est de la fierté aussi.
1: De la fierté, ouais. Et c'est vrai qu'on se... On a besoin de dire que les femmes sont victimes de discrimination, parce que c'est comme ça qu'on réussit à changer les choses. Mais il faut aussi rappeler qu'on est extrêmement forte et qu'on est extrêmement puissante en réalité chacune, et qu'on est empêchée, mais qu'on n'est pas moins forte pour autant, et qu'on n'est pas moins puissante pour autant. Donc voilà, who run the world, girls.

0: Comme le dit mon invitée Anne-Cécile Maillefer, ce ne sont pas les femmes qui sont fragiles.
1: Ce sont leurs droits.
0: Ce sont leurs droits. Anne-Cécile Maillefer, présidente de la Fondation des femmes, qui en plus de faire le bien et œuvrer pour les droits des femmes et contre les violences dont elles sont victimes, eh bien, ambiance votre soirée ce soir à la radio. Anne-Cécile, vous vous êtes levée pendant plusieurs saisons pour faire une chronique hebdomadaire dans la matinale de France Inter. C'était le réveil à quelle heure ?
1: Je sais plus, c'était 5h du matin, ça va.
0: Il y a pire, hein. Y a des matinaliers qui ont le réveil qui sonne à 3h.
1: Mais en vrai, ce qui est pire, c'est d'avoir les enfants en bas âge.
0: Oui.
1: J'ai un petit réveil à 5h, ça va. Mais le problème, c'est qu'en même temps, j'avais les enfants en bas âge qui me réveillaient la nuit tous les autres jours de la semaine.
0: C'est ça.
1: Donc, ouais, non, ça, c'était un peu épuisant. Mais c'était bien, j'aimais bien.
0: C'était super. Et toutes les chroniques sont encore disponibles sur l'appli Radio France, sur le site de France Inter. N'hésitez pas, parce que c'était des textes qui, pour certains, m'ont beaucoup marqué. Donc, je pense que on peut les réécouter. Et on peut aussi écouter Anne Sylvestre. Alors là, on parle de classique de chez classique, une chanson qui s'appelle Non, tu n'as pas de nom. Anne Sylvestre qui ici en s'adressant à l'embryon qui est dans son ventre explique qu'elle ne considère pas comme un bébé et donc envisage la possibilité d'avorter.
1: Ouais. Alors ça, c'est une des chansons peut-être les plus importantes du répertoire féministe français qui mérite justement d'être réécoutée et entendue surtout aujourd'hui. Alors ça a été écrit en 1973, c'est l'année où le droit, où l'avortement est dépénalisé en France. Ouais. Et alors. On a réussi à faire progresser encore un peu les choses puisqu'aujourd'hui c'est constitutionnalisé en France depuis 2024. Mais on voit bien à quel point ces derniers temps, aux États-Unis, il y a ce recul incroyable, enfin complètement fou quoi, sur le droit à l'avortement aux États-Unis, avec du coup des chiffres de plus de 50% de femmes qui meurent en couche quand même aujourd'hui aux États-Unis à cause de ces lois qui sont horribles et liberticides. Et puis en France, on sent bien avec ces petits refrains là autour de la natalité, des natalités. J'ai écrit un livre là-dessus qui s'appelle La panique démographique, une réponse féministe aux éditions Les Petits Matins, que j'ai sorti il y a pas longtemps, et j'explique à quel point en fait faut faire attention à ce discours sur la natalité qui vise à dire comment on fait pour faire plus d'enfants aux femmes, parce que quand même il faut sauver la nation, il faut sauver les retraites, il faut sauver les droits. Et donc à nouveau on revient très très vite, c'est fou à quel point on revient vite dans cette idée qu'il faut faire des enfants aux femmes, alors que moi mon propos c'est de dire en fait il faut s'intéresser aux conditions dans lesquelles la vie peut être accueillie convenablement. Donc il faut déjà s'intéresser à savoir si toutes les familles ont de quoi manger, ont un toit sur la tête, s'il y a la paix, s'il y a la prospérité, si il y a un environnement, un air qui est respirable. Occupez-vous de tout ça, mesdames et messieurs les politiques. Ouais. Et puis après, laissez-nous décider de ce qu'on fait de notre corps.
0: Mais on aura sans doute un peu plus envie d'en avoir, effectivement.
1: Et voilà.
0: Oui.
1: Avec, si on sait qu'il y a une santé publique, qu'il y a une éducation, etc., ça nous donnera beaucoup plus confiance dans l'avenir. Et donc, probablement, ça nous fera faire un petit peu plus d'enfants. Mais en tout cas, oui, cette chanson, c'est une belle chanson. Et à l'époque, elle est très forte, hein, parce qu'on est quand même à un moment où, ça y est, ça commence à devenir légal. Et ça reste toujours un petit peu un tabou. Mais alors à l'époque, en 1973, ça va être encore plus.
0: Et puis, elle se cache pas. Enfin, je veux dire, il y a à peine un fond de musique, sa voix est très forte, on comprend chaque mot. Donc il faut vraiment qu'elle assume chaque mot qu'elle dit. Et elle le fait, hein, Anne Sylvestre.
1: Elle le fait, elle l'assume. Et c'est vrai que c'est fou même aujourd'hui de se dire quand même que je me pose la question d'avorter, que ça a pu être et que ça reste aussi quelque chose d'aussi révolutionnaire en quelque sorte. Ça reste un tabou et ça vient aussi du fait que ça, auparavant, avant 1973, c'était quand même vraiment pénalisé. D'ailleurs, la Fondation des femmes a œuvré et il y a grâce à nous une loi qui a été votée il y a moins d'un an pour réhabiliter les femmes qui ont été condamnées pour avortement avant 1973 et dire à toutes ces femmes, mais peut-être que certaines nous écoutent, vous n'aviez rien fait de mal. Vous aviez le droit de choisir pour votre propre corps, même si la loi disait le contraire, vous n'avez rien fait de mal. Et donc, grâce à cette loi, elles sont officiellement réhabilitées.
0: Et vous, Anne-Cécile, merci de faire autant de bien avec la Fondation des femmes. Je vous remercie d'être venue. À très bientôt.
1: Merci.
0: Et on se retrouve au festival Sœurs Jumelles pour la journée Nos Voix pour Toutes avec l'équipe de la Fondation des femmes. Ça sera le vendredi 26 juin à Rochefort. Merci, Anne-Cécile.
1: Merci à toi. À bientôt. Non.

0: certainement pas la chanson la plus joyeuse qu'on aura à écouter ce soir, mais qu'est-ce qu'elle est importante dans le répertoire en général et dans le répertoire féministe évidemment en particulier. Anne Sylvestre, et non, tu n'as pas de nom pour terminer ce décibel qui a donc été intégralement programmé par la présidente de la Fondation des Femmes, Anne-Cécile Maillefer. Merci à vous d'avoir écouté l'émission. Merci à Iris Guitoni, Fred Vigneault, Elodie Biancamaria, Sadika Raoult et Franck Moilier qui faisaient partie de l'équipe ce soir. Et restez dans le coin, la musique continue sur votre radio ici.
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3: Bonjour, merci d'avoir choisi votre radio ici. Si Willy vient déjeuner chez vous, numéro 1061.
4: Oh là là,
3: village, hein. Bonjour la tribu.
5: Bonjour.
3: Alors, qui est là aujourd'hui? Nicolas Malabeuf, notre enfant de la télé. Bonjour mon bon Nicolas.
6: Bonjour Willy, bonjour tout le monde.
3: Et Fabien Imo, notre geek. Bonjour mon Fabinu.
7: Bonjour Willy, bonjour à tous.
3: Et bienvenue à tous. J'espère que vous avez passé une bonne semaine.
7: Oh, excellent.
3: Excellent. On est samedi et le samedi, c'est les kikis de tous les kikis qui vous accompagnent pendant une heure dans un talk show unique et utile, le seul qui permet d'apprendre et de sourire de l'actu. Alors notez bien les dossiers du jour. D'abord, on va évidemment parler du mondial de foot. Il a démarré jeudi pour la première fois de son histoire dans trois pays: Mexique, Canada, États-Unis.
7: Ah oui.
3: Et on l'a souvent entendu, ça sera un mondial très politique. Alors ça veut dire quoi? La réponse dans une minute. Et à 12h30, la folie des vide-greniers. 30% des Français fréquentent plusieurs fois par an les quelques 50 000 vide-greniers qui ont lieu chaque année en France. Le plus grand étant, bien sûr, la braderie de Lille.
6: On y sera à la rentrée, le 5 et 6.
3: Voilà. Pourquoi aime-t-on ce type de brocante? Eh bien, on en parle dans 20 minutes. Et bien sûr, vous le savez, on aime vous entendre, on aime vous lire, on aime être avec vous. D'abord sur le groupe Facebook, mon Fabinou.
7: Vous nous retrouvez, vous tapez Youpi la vie,
3: oui,
7: avec Willy Rovelli, vous tombez sur nous. La question de ce samedi, nous allons parler des brocantes. Alors vous dites brocante, vide-grenier.
3: Oui, vide-grenier.
7: En Normandie, on dit foire à tout.
3: Foire à tout.
7: Quel est le pire objet que vous avez chiné ou vendu lors d'une brocante? Ça nous intéresse.
3: Bon, ça.
7: Alors, on a déjà un message de Marie. Alors, elle a acheté un jean avec deux couleurs de jambes différentes.
3: Ah, ça, c'est bon. Ça, c'est très bien.
7: Noir
3: bravo.
7: Et blanc.
3: Donc, bravo.
7: Voilà, comme Marie, voilà, vous pouvez témoigner. C'est complètement gratuit sur Facebook. Pour nous retrouver, vous tapez juste Youpi la vie avec Willy Rovelli. Vous tombez sur nous.
3: Voilà, puis appelez-nous, tiens, si vous voulez réagir sur le mondial, sur les brocantes, ou nous faire un petit coucou, vous êtes les bienvenus. Hein. C'est la libre antenne du week-end. C'est que c'est la plus grande émission de radio du monde. Vous êtes tous des chroniqueurs.
7: On nous envie.
3: Ah oui, on nous envie. Vous faites tous partie de cette tribu. 0810 055 056. Appelez-nous, passez à tout instant et vous repartez avec quoi?
7: Et bien sûr, les brocantes, notre carte carburant ferait un malheur, mais elle est invendable. C'est interdit. Vous l'avez, vous la gardez.
3: Yeah, oui.
7: On vous offre 100 euros de carburant.
3: Oh là là, là, là, là. Le tirage au sort, c'est
7: demain.
3: En fin d'émission. 0810 055 056. Appelez-nous. C'est l'émission, c'est la vraie celle-là, parce qu'il y a souvent des copies. Non, là c'est l'original. C'est la vraie. 0810 055 056. On a tout dit. Alors démarrons.
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3: Ouvrons notre premier dossier. Bonjour Kevin Vessière.
8: Bonjour, merci pour l'invitation.
3: Avec plaisir, mon cher Kevin. Attendez, vous ne savez pas les questions que je vais vous poser.
7: Oui.
3: Peut-être que vous allez le regretter dans une seconde. Vous êtes le fondateur de FC Géopolitique. C'est un média consacré aux enjeux géopolitiques du sport et auteur du livre Mondial 2026. Alors pourquoi, mon cher Kevin, on entend beaucoup que ce mondial va être un mondial politique? Ça veut dire quoi?
8: Eh ben, on va entendre beaucoup que ce mondial va être politique parce que les précédents mondiaux étaient déjà très politiques, avec une Coupe du Monde en 2018 en Russie,
3: ouais,
8: organisée par Vladimir Poutine, une Coupe du Monde en 2022 Qatar, organisée au Qatar, dans un pays qui avait peu de culture foot et avec des polémiques autour de l'organisation, des conditions d'organisation des stades. Et là, pour 2026, eh ben, c'est encore plus politique parce que vous avez tout le contexte américain, notamment autour de la police migratoire et des conditions d'entrée sur le territoire. Donc ça pose question sur cette Coupe du Monde, est-ce qu'elle veut vraiment accueillir le monde, et un Donald Trump qui depuis un an instrumentalise la compétition pour la faire à son image, et avec en fait la FIFA, donc qui est l'organisation du football mondial qui organise cette compétition, qui fait preuve de complaisance vis-à-vis de Donald Trump. Bon, elle a pas trop de moyens en tout cas de pouvoir contre-attaquer Donald Trump, qui le peut encore aujourd'hui, mais surtout elle fait preuve de complaisance. Alors, c'était illustré par la remise d'un prix de la paix à Donald Trump
3: il y a quelques mois. Instrumentaliser cette Coupe du Monde, ça veut dire quoi? Parce que Trump, il voudrait que ça lui apporte quoi, cette Coupe du Monde?
8: Bah, Trump, de toute façon, c'est un personnage assez insondable. Ouais. Trump, dès qu'il peut, en tout cas, prendre la lumière et s'accaparer quelque chose qui augmente son prestige personnel, enfin, d'abord le prestige des États-Unis, mais surtout son prestige personnel, il le prend. Et ce qui est assez intéressant, c'est, il y a un an, vous aviez la Coupe du Monde des clubs, donc c'était la pétition générale de cette Coupe du Monde, mais version club. Mmh. Et à l'issue, les joueurs de Chelsea ont remporté le trophée. Donald Trump s'est affiché avec les joueurs de Chelsea, en tout cas, sur le podium. Et à la fin, finalement, c'est lui qui a gardé le trophée original et les gens de Chelsea n'ont eu qu'une copie. Donc ça prouve en tout cas que Donald Trump, lui, vu que la Coupe du Monde c'est le plus grand événement télévisuel, puisque vous avez 5 milliards de téléspectateurs, s'il peut l'instrumentaliser montrer les États-Unis qu'il a fait à son image, il va pas s'en priver.
4: Et c'est quoi le lien alors entre géopolitique et sport? Parce qu'il n'y a que le foot qui permet ça, ou peut-être un peu les Jeux Olympiques? Non,
8: En fait, Jeux Olympiques, si, vous avez aussi un côté géopolitique, mais le côté au niveau du football, c'est plus fort parce que c'est le sport le plus populaire. Ouais. Au niveau de la FIFA, vous avez 211 fédérations, donc on va dire pays membres, donc c'est plus de membres que l'ONU. Donc en fait, toute la planète joue au foot. Et à travers le football, en fait, vous avez une sélection nationale, donc vous pouvez être aussi plus vous représenter. C'est dans le cadre d'une compétition. Les Jeux Olympiques, il y a quand même les drapeaux, les pays, mais c'est peut-être plus diffus. Alors que là, vous avez une compétition, des sélections nationales qui s'affrontent. Ouais. Parfois, on dit aussi que ça peut remplacer certains conflits, certains champs de bataille, puisqu'après, après le match, en tout cas, on se serre la main et on passe à autre chose parfois. Mais en tout cas, ça a un enjeu de notoriété pour les pays qui organisent et aussi de prestige pour les pays qui remportent la compétition. Même si un pays remporte une compétition, ça ne veut pas dire forcément que le pays va bien, mais la symbolique peut être forte du fait que le sport est un élément positif.
4: Alors, quand même, l'analyse que vous faites de ça dans votre livre, c'est que quand même, au bout d'un moment, le sport et le foot reprend le dessus quand même. Hein, parce qu'il y avait des polémiques, par exemple, vous parliez des polémiques au Qatar. Bon, une fois que ça a démarré, on a oublié tout ça, non ?
7: Comme les Jeux de
4: Paris. Comme les Jeux de Paris.
8: Oui, c'est ça. Ce que je dis dans mon livre, c'est qu'en fait, la Coupe du Monde ou les Jeux Olympiques, c'est des événements qui ont été créés à la base avec déjà un but politique, parce que le but c'était de remplacer, de faire un événement de paix entre les nations. Donc dès qu'on parle de paix, c'est finalement quelque chose de politique. Surtout, oui, effectivement, cette édition 2022 au Qatar, c'était beaucoup de polémiques en amont. Et une fois que la compétition a commencé, s'est déroulée, on a retenu finalement que les matchs. Et puis après, surtout le vainqueur, malheureusement pour nous, l'Argentine. Là pour 2026, on se pose plus de questions parce que il y a possiblement la police migratoire présente aux abords des stades, toujours des conditions particulières autour des visas, et surtout, on ne sait pas. Enfin, Donald Trump, vu que c'est quelqu'un d'imprévisible, on ne sait pas ce qu'il va faire durant la compétition.
4: S'il peut interdire à des joueurs, c'est ça, ou des choses comme ça, des joueurs iraniens ou sénégalais.
8: Il peut interdire à des joueurs. Ouais. Il peut être présent au niveau des déjà les joueurs iraniens, ils sont présents en tout cas là au Mexique parce qu'ils n'ont pas le droit de séjour au sol américain seulement pour les matchs.
4: C'est ça.
8: Donc on peut se dire qu'un jour avant qu'il vienne sur le match, il peut très bien prendre comme décision qu'il ne passe pas à la frontière, ou alors il pourrait prendre des décisions autour de cette police migratoire qui soit présente aux abords des stades et qui fasse des radias pour certaines diasporas qui sont présentes. C'est des scènes qu'on ne voudrait pas voir et on voudrait retenir que le sportif, mais avec un personnage comme Donald Trump, tout est possible.
4: Tout est possible. Bon, et le fan de foot que vous êtes, alors un petit pronostic.
7: Est-ce qu'on a nos chances?
4: La France a-t-elle ses chances?
8: Moi j'ai commencé des pronostics avec mon petit prono et je suis très mauvais, donc je sais pas si ça va m'aider, mais pour la France fait partie des favoris avec l'Espagne, donc on espère si la France est première de son groupe, elle affronte l'Espagne en demi-finale, donc pour moi la France et l'Espagne sont favoris, mais après une Coupe du Monde parfois ça se joue sur match, donc derrière vous avez quand même l'Angleterre, le Portugal, le Brésil, l'Argentine,
4: tout le monde
7: est favori.
8: Quand on est favori, après il faut confirmer. On verra ça sur le terrain.
4: Et on croise les doigts en tout cas pour la France. Merci infiniment. On voulait avoir aussi ce petit côté, parce que comme on entendait beaucoup des mondiaux politiques, c'est intéressant d'avoir votre avis, Kevin Vessière, votre livre Mondial 2026 aux éditions Max Milo. Merci beaucoup. Passez un bon week-end, mon cher Kevin. On parle de quoi dans un instant avec toi, mon cher?
7: On va rester dans le foot. Actu Web spécial Coupe du Monde. Le ballon de la compétition a une particularité. Il est connecté.
4: Ah,
7: je vous dis tout dans un instant.
4: On en parle juste après le balai. Ah oui, parce qu'il faut nettoyer un petit peu.
7: Sale.

0: C'est Céline Dion avec le ballet.
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0: Enfin, hop, arrive Fabien Emo, alors, mon Fabinou.
3: Il est l'heure de la mise à jour.
0: Oui.
3: Toute l'actu web concernant, tiens, la Coupe du Monde. Vous avez reconnu
4: Shakira.
3: C'est Shakira avec l'hymne officiel de cette Coupe du Monde. Le clip a été vu quand même plus de 137 millions de fois sur YouTube. J'ai une info concernant maintenant le ballon. Car comme en 2022, le ballon de cette Coupe du Monde est connecté, développé par la marque Adidas, ce ballon intègre un capteur miniature capable d'enregistrer et de transmettre jusqu'à 500 données par seconde. Chaque passe, frappe, déviation ou contrôle est analysé en temps réel. L'objectif est simple, fournir aux arbitres et au système vidéo des informations extrêmement précise sur les interactions entre le ballon et les joueurs. Cette technologie embarquée carrément dans le ballon promet, selon ses concepteurs, de détecter plus rapidement certaines situations litigieuses comme les hors-jeux, les mains ou encore certains contacts et déviations difficiles à percevoir à l'œil nu. Voilà, avec ce ballon connecté, les joueurs ne pourront plus contester ni tricher, enfin, normalement.
4: Ah, encore Shakira.
3: Elle est
4: partout.
3: Et hymne de la Coupe du Monde 2010. Oui. Hein. Shakira, c'est un petit peu comme Maria Carré. On la ressort à Noël. Et Shakira à chaque Coupe du Monde. Bon, on ne peut pas parler football sans parler des supporters.
0: Ah oui.
3: Et j'ai une passion pour ceux qui abusent un peu trop de l'apéro lors de la troisième mi-temps. Comme ce monsieur originaire du Nord que j'ai retrouvé sur Internet, qui a paumé sa femme après la victoire de son équipe préférée. En revanche, il n'a pas perdu le chemin du bistrot.
5: Vous avez l'air fatigué un peu, hein?
6: Je ne vais pas encore rentrer. J'étais travaillé ce matin, mon patron m'a dit « Retourne chez toi, t'as congé. »
0: Oula, oula.
6: Une nuit d'enfer. Et puis j'ai perdu ma femme.
3: Ah, il a perdu ça.
6: Ah, oui. On l'a perdu. Je ne sais pas, peut-être Caralens, je ne sais plus c'est quoi.
3: On espère qu'il l'a retrouvé.
6: Bon,
3: il a bien abusé après le match. Mais il y a pire que lui. En 2024, pendant l'Euro, un supporter anglais s'est réveillé dans un stade vide après un match. Il avait trop bu en fait. Il s'est endormi pendant le match. Les stadiers ne l'ont même pas retrouvé. Mais il y a encore plus fort que ça. Il y a encore plus fort. En Norvège, un YouTuber a inventé il y a quelques années le drunk football. Alors ça, les règles sont très simples. Les joueurs doivent s'échauffer dans les vestiaires en buvant de l'alcool cul sec dans l'optique de fouler la pelouse avec 1 gramme dans le sang minimum. Il faut que le taux d'alcoolémie soit d'1 gramme tout le match. Par exemple, si un joueur marque un but à 0,9, eh bien le but est refusé.
0: Ça, t'aimes bien, toi, ça. Hein, je sens que tu vas te mettre au foot, toi.
3: Sport à pratiquer avec modération, bien évidemment.
0: On espère
3: ramener encore une fois la coupe à la maison. Pour finir, selon une étude, les supporters français font partie des plus bruyants du monde. Ils passent environ un tiers d'un match à chanter dans les tribunes et le reste du temps à contester les décisions de l'arbitre.
0: Voilà. La France. Merci, moi, pronostic.
3: Pronostic. Ah, c'est la France en finale.
4: En finale, mais défaite en finale.
3: Oh non. Et lui, il va nous porter la poisse comme d'habitude.
0: Comme d'habitude. Merci.
3: Et vous?
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4: Il est nul.
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4: Il est rien.
0: Moi, je n'ai rien à faire. Mais je sais que, attendez, il y a des milliards de personnes sur Terre qui aiment le foot, donc il n'y a pas de souci. Laetitia, ça va, Maléti?
7: Oui, coucou, Willy.
0: Coucou, Maléti. Tu nous appelles d'où, Maléti?
7: Oui.
0: Tu nous appelles d'où?
7: J'ai pensé à toi, Willy, parce que du coup, donc, j'ai dit, je vais discuter un peu à Willy, parce qu'à midi, j'ai préparé des arancini.
0: Ah, arancini. Tu peux expliquer ce que c'est, les arancini?
7: Les arancini, c'est une spécialité sicilienne à base de riz et de sauce.
0: Tu mets quoi dedans?
7: À l'intérieur.
0: Voilà. Après, on garnit un peu de ce qu'on veut, mais c'est que la recette traditionnelle,
7: voilà.
0: C'est ça. Donc, c'est des petites boules.
7: L'Italie, c'est pas la Coupe du Monde, mais des ballons parce que c'est en forme de ballon. Donc, on a la cuisine.
0: Exactement. Bravo. Mais tu es italienne, Laetitia? Non, tu l'as fait.
7: Oui, je suis sicilienne. Ouais.
0: Ah, que bella. Ou de quel côté en Sicile?
7: Agrigento.
0: Oh là là, qu'est-ce que c'est beau là-bas, Agrigento. C'est dans le sud.
7: J'étais avec ma maman là.
0: Eh ben, écoute, bravo. Donc aujourd'hui, atelier arancini. Très très bien. Ton mari aussi, il est italien ou il n'y a que toi?
7: Non, mon mari, donc il est français, mais du coup, je lui fais découvrir les spécialités italiennes.
0: Bon, à part l'arancini, il y a quoi que tu aimes bien faire par exemple?
7: Soirée piscine, moi, après-midi piscine, comme cet après-midi, parce que du coup, il fait très chaud. Et du coup, donc cet après-midi, on va, après avoir digéré les arancini, on va se mettre au bord de la piscine.
0: Ah là là, parce qu'on a donc des auditeurs qui ont une piscine. Je vous ai dit, Je vous l'ai dit 50 fois, on est l'émission, on n'a que des auditeurs, mais qui ont du pouvoir d'achat. C'est comme ça, hein. Ah bah, c'est très bien, Laetitia.
7: Et la prochaine émission, vous êtes bienvenue au bord de la piscine, si
0: avec
7: vous voulez.
0: Avec beaucoup de plaisir.
3: Pour l'année prochaine.
0: C'est ce qu'on va faire. Ah bah, on va faire ça. D'ailleurs, vous savez que l'année prochaine, on retourne vous voir chez vous, hein, parce que cette année, on n'a pas pu le faire, mais l'année prochaine, on revient refaire l'émission chez vous. Bah, peut-être qu'on passera chez Laetitia. On t'embrasse fort, Maletti. Tu repars avec quoi?
4: Tu es en lice pour les 100 euros de carburant. Oh. On était bien au-dessus.
0: Elle n'en a pas besoin. Elle n'en a pas besoin, elle. Merci beaucoup. On t'embrasse fort. Allez, dans un instant, on vous présente un invité pas banal, parce qu'on aime vous présenter des invités
5: pas banaux.
0: Mais d'abord, on va écouter M. Pokora avec Quand même. Ah oui, quand même. Écoute, M. Pokora, bah quand même. Je ne savais pas quoi dire, donc voilà, je dis bah,

0: monde s'aime, tout le monde s'aime. Bah quand même, oui, c'était M. Pokora. Au revoir, merci.
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0: Allez, comme promis, place à la personne pas banale du samedi. Bonjour Victor.
3: Bonjour.
0: Bienvenue ici, mon cher Victor. Alors, depuis quelques mois déjà, vous faites un Tour de France original, pas banal lui aussi. Vous faites le Tour de France de quoi, mon cher Victor ?
3: Tout à fait. Je me suis lancé il y a exactement un an dans le Tour de France du sandwich.
0: Voilà.
3: C'est un Tour de France gastronomique, mais un peu particulier.
0: Ah, mais je l'adore. Donc, le Tour de France du sandwich. C'est-à-dire que vous allez quoi? Alors, vous allez dans toutes les villes de France manger des sandwichs, c'est ça? Comment ça se passe?
3: Tout à fait. Les villes, les villages. Je parcours les régions pour découvrir la gastronomie française sous toutes ses formes. Mais il y a toujours à la fin un sandwich.
0: Voilà. Et vous les mangez où, ces sandwichs? C'est des boulangeries? Comment vous les trouvez où? Comment ça se passe?
3: Alors là, total. Donc en fait, je vais autant aller chez des boulangeries ou dans des sandwicheries qui font des sandwichs.
0: Ah bah oui.
3: Mais je vais aussi aller chez des chefs, chez des artisans, chez des producteurs, chez des chefs étoilés, absolument tout le monde, même chez des abonnés qui vont me faire un sandwich.
0: Ah bah voilà. Et donc, alors, ça a commencé. Alors, vous êtes parti d'où? Vous comptez arriver jusqu'où? Et là, vous êtes où? Expliquez-nous un petit peu.
3: Alors, mon tour n'a absolument aucun sens.
0: Donc, ouais, très bien.
3: Un petit peu en fonction de mes envies, des saisons et des choses qu'on me propose.
0: Ouais.
3: Donc, j'ai commencé en Gironde, puis je suis allé dans le Nord, j'ai été à Nice, à Lyon, à Marseille.
0: Ah oui, c'est n'importe quoi, alors, effectivement.
3: Ça n'a aucun sens. J'ai été en Alsace, Bretagne. Et donc, voilà, je continue un petit peu partout. Et là, la prochaine région, ça va être les Pays Basques.
0: Pays Basques. Alors, pourquoi le sandwich, mon cher Victor? Pourquoi cette passion pour le sandwich?
3: Mais déjà, qui n'aime pas les sandwichs? Moi, j'adore ça.
0: Ah, ouais, j'adore ça. Moi, je suis fan de pain, de toute façon, et un sandwich est fabuleux.
3: Eh ben exactement, ça commence par un bon pain, mais justement pourquoi le sandwich? Déjà parce que j'adore ça, mais ensuite parce que le sandwich, c'est avant tout des bons produits.
0: Ouais.
3: Et donc, il y a un côté assez simple.

0: finalement, la France n'est pas tant un pays de sandwich que ça. Il n'y a pas tellement de sandwichs tout faits qu'on connaît. Il y a le jambon beurre, il y a le champagne, etc. Beurre, voilà. Mais l'avantage de la France, c'est qu'en fait, on a du très bon pain et d'excellents produits. Et donc, on peut inventer des millions de sandwichs. Exactement. Voilà, donc, c'est pas prêt de s'arrêter.
1: Voilà. Et là, c'est que vous en avez un bon, là, le meilleur. Vous avez
2: la recette un peu originale que vous avez goûté.
0: Alors, il y en a vraiment beaucoup. Je vous invite à regarder mon compte. Mais une recette assez marrante, par exemple, c'est que j'aime bien aussi transformer des plat traditionnel en sandwich.
1: Ah oui.
0: Et donc il y a quelques mois, j'étais à la fête du cassoulet avec le champion du monde du cassoulet.
1: Wow.
0: Et je lui ai demandé de me faire un sandwich au cassoulet.
2: Oh là là.
0: Et franchement, c'est super bon.
1: C'est léger, c'est
0: et
1: léger.
0: Oh, fait que c'est... Oui, c'est léger, c'est bien sûr. En plus, voilà. Il faisait 30 degrés.
1: Ah, très bien.
0: Parfait. Mais le plus marrant dans cette histoire, c'est qu'en fait, au-delà du fait que c'était très bon, c'est que lui, en fait, en faisait déjà. Et il appelle ça le sandoulet. Donc, il y avait toute une recette préparée de sandwich au cassoulet.
1: Ah, vous aviez, les garçons, vous aviez mangé un sandwich raclette. Le sandwich raclette, les deux, là. De toute façon, ils bouffent tout le temps.
0: C'est bon, c'est un classique.
1: Voilà. Vous en avez mangé combien, là, de sandwich jusqu'à présent, alors? Vous savez à peu près?
0: Alors, il faut savoir que j'en mange encore pour le plaisir hors vidéo. Donc, je dirais que sur l'année qui vient de passer, j'ai dû en manger facilement 200, ouais.
1: Voilà. Ah, et au niveau du poids, ça va ou pas?
2: 200 kilos.
0: Figurez-vous que j'ai perdu du poids. Je sais pas comment c'est possible.
1: Eh ben voilà. Ah non, mais j'adore les sandwichs. Comment on peut vous suivre? Comment s'appellent vos réseaux sociaux alors pour vous suivre, mon cher Victor?
0: Alors c'est très simple, ça s'appelle Tour de France du sandwich.
1: Voilà, vous pouvez trouver sur
0: Instagram et sur TikTok.
2: Et ça cartonne en 170 000 abonnés.
1: Non, ça cartonne. Le Tour de France du sandwich, donc par Victor. Merci infiniment. Voilà, donc il fait le Tour de France des sandwichs. Une très belle idée. Alors vous repassez à Paris bientôt, là, comme ça on pourra se faire une dégustation ensemble.
0: Goûter le cassoulet. Vous avez quelques-uns de mes sandwichs préférés de Paris.
1: Bah, si vous voulez tomber malade, vous pouvez faire le sandwich de la cantine. Vous allez voir, c'est.
2: Radio France.
1: Tu mets tout dedans et puis normalement, partir avec une mononucléose juste après. C'est le sandwich mononucléose. Merci Victor, merci beaucoup.

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2: Allez, partons gaiement vers la deuxième demi-heure de votre grand talk show du samedi. Alors ici, c'est comme le talk show de la salle Mais Quelle Époque,
3: mais en pas pareil.
2: Sinon, c'est la même chose. Dans un instant, on va parler de la folie des vide-greniers avec votre tribu, notre enfant de la télé, Nicolas Malabeuf, qui arbore aujourd'hui un t-shirt.
4: Alors, c'est un maillot.
2: Un maillot. France,
4: enfin. Alors, le problème, c'est que je l'ai acheté il y a 8 ans. J'avais plus d'US, mais j'ai
2: voilà.
4: grossi entre-temps.
2: Franchement, boudiner. Un
4: petit peu petit. J'ai fait du poids.
2: Oui, mon bébé.
4: En 8 ans.
2: Alors, c'est un maillot de l'équipe de France.
4: Évidemment, Mbappé.
2: Alors, c'est pas un vrai. Hein,
4: c'est une copie.
2: Parce que oui. Le coq, on dirait un mammouth, un cheval, non, je sais pas.
4: Bon, je l'ai acheté au Sénégal. Voilà.
2: Mais ça n'empêche pas.
5: Mettre un coq.
2: Oui, non, mais même au Sénégal, on sait ce que c'est un coq. Pas non plus. Arrête de prendre les gens pour des cons. Et notre spécialiste web, Fabien Emo, mon Fabinou. Alors, ça va, mon Fabien? Fatigué, toi, non?
5: Ah non.
2: Qu'est-ce que t'as fait, toi? C'est bizarre.
5: Et toi,
2: c'est quoi, toi?
5: Par contre, j'ai honte, je vous ai menti cette semaine.
4: Qu'est-ce que vous avez fait?
2: Il ment. Qu'est-ce que t'as fait?
5: Parce qu'il m'a appelé, Willy m'a appelé cette semaine.
2: Oui,
5: je fais allô. Et il me fait, oh, ça résonne, tu serais pas aux toilettes? Je fais, non.
2: T'étais au Wawa.
5: J'étais aux toilettes.
4: Oh.
5: Je suis désolé. Non, mais ça me pesait sur le cœur.
2: J'étais sûr que t'étais au Wawa.
5: Et en plus, il en finissait pas. Non, mais
2: j'ai parlé 20 minutes, moi.
5: Ah, non, mais
2: tu sais, moi, chaque fois, j'en ai pour une minute, j'en ai pour 25 minutes. J'étais sûr que t'étais au Wawa.
5: Mais non, mais
2: ça résonnait.
5: J'étais en train de travailler pour ma chronique de ce week-end.
2: Il était soit dans une couscoussière, soit dans un Wawa. J'étais sûr.
5: Bon, bref. Il y a le groupe Facebook. Avec Willy Revelli, parce que nous allons parler des brocantes là dans un instant. Donc, alors, quel est le pire objet que vous avez chez nous, que vous avez vendu dans une brocante? Alors là, il y a Sarah qui vient de nous laisser un message à l'instant, elle a posté l'objet le plus farfelu que j'ai vendu, la jambe de bois de mon arrière-grand-père.
4: Oh non!
5: Retrouvée dans une cage, je vous jure que c'est vrai.
2: Oh putain. Il y avait son grand-père avec ou sans?
5: Non. Elle a retrouvé la jambe de bois dans la cave.
2: Et elle l'a vendue?
5: Elle l'a vendue. Voilà, donc continuez à réagir, vous
2: très bien.
5: Écrire. Le groupe Facebook pour nous retrouver, vous tapez juste Youpi la vie avec Willy Revelli.
2: Voilà, appelez-nous aussi, hein, 0810 055 056. Tiens, si vous êtes fan de vide-grenier, de brocante, tout ça, appelez-nous. On va en parler dans un instant. 0810 055 056, pardon. 0810 055 056. Voilà. Et vous repartez avec quoi, mon Nico?
4: Une carte carburant qui n'est pas en bois, elle vaut 100 euros.
2: Voilà, on a tout dit.
4: On a tout dit.
2: Parce que là, si vous n'avez pas suivi l'actu, pas de panique. L'actu vous suit. Il est temps pour moi de mettre les points sur les i.
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2: Et on commence bien sûr avec un point Patrick Bruel. Alors, regarde ma bite. Lundi, Patrick Bruel était en garde à vue. Son sgeg, lui, toujours au garde à vous. Voilà, il a été mis en garde à vue à 8h du matin. Sa demi-baguette devait à peine sortir du four. Les avocats de Patrick Bruel ont dit qu'il se défendrait jusqu'au bout. Ça demande bien de quel bout il parle. Le chanteur Franck Michael est mort. Le plus étonnant en apprenant sa mort, c'est de découvrir qu'il était encore vivant. Franck Michael est mort de chagrin après le décès de sa plus jeune grande fan, Bernadette Chirac. Franck Michael, lui, s'il abusait de ses fans, elle s'en souvenait plus après. Du coup, on attend le biopic, hein, Michael 2. Lynn Renault a assisté vendredi aux obsèques de Bernadette Chirac. Et oui, elle partait en repérage. Une fausse Shakira aurait remplacé la star durant la cérémonie d'ouverture du Mondial 2026. En revanche, c'était bien la vraie Ophélie Meunier, hein, qui présentait la soirée foot sur M6. Hein, et ça s'est vu. C'est donc officiel, le pape Léon XIV sera en France du 25 au 28 septembre prochain. Dans un documentaire sur sa vie, le pape apparaît portant une paire de baskets Nike. Eh oui, le fameux Nike ton père. Il met des Nike parce que c'est comme les prêtres avec les enfants, on est bien dedans. La députée écolo Sandrine Rousseau annonce qu'elle organisera cet été un barbecue vegan géant dans le Finistère. Moi, je trouve que Sandrine Rousseau, derrière ses lunettes, elle a un regard de braise. Sandrine Rousseau, qui côté cuisson, est plus woke que barbecue.
5: Oui.
2: L'enseigne Jiffy crée la polémique en proposant des tétines en forme de sexe.
5: Oh.
2: Jiffy des idées de Zizi. Enfin, la question du jour à propos de Sandrine Rousseau. Est-ce que le compositeur classique préféré des véganes, c'est Jean-Sébastien Bach à légumes? Vous avez 2 heures. Allez, heureusement, dans 201 jours, c'est fini 2026.
5: Bravo.
2: Voilà. Bah moi j'irai au barbecue de, de Sandrine Rousseau.
5: Manger des courgettes grillées. Bah alors,
2: bah pourquoi pas.
5: C'est bon, je ne juge pas.
2: Bon, les amis, si on n'avait pas le moral.
5: Non, on n'a pas le moral.
2: On a la solution pour vous, c'est vous avez un petit coup de mou. Quand je vous dirai à vous, quoi que vous fassiez, vous arrêtez tout et vous me faites un à vous et vous verrez, ça ira beaucoup mieux. Vous me ferez un pas là-bas, papa. Vous me faites un pas là-bas, papa. Dès que je vous dis à vous, tiens, regarde, là ça va pas bien.
5: Barbecue,
2: là ça va pas bien.
5: Non.
2: Ça va pas bien.
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2: À vous. Pa-la-ba-pa-pa-la. Et là ça va beaucoup.
4: La viande, là ça va mieux.
5: Pensez à une côte de.
2: Pa-la-ba-pa-pa-la à la viande.

0: Marqué Fabien, tu es très dans le pantalon blanc en ce moment. Hein,
1: oui,
0: t'as fait une razzia sur le pantalon blanc.
1: Non, bah,
2: c'est le reflet en ce moment là.
0: Oui, très.
1: Ah non, mais bon, on se voit que deux fois par semaine.
0: Ah, c'est pour ça.
1: Donc bah, là, je l'ai mis deux fois de suite.
0: Oui, c'est ça.
1: Qu'est-ce que.
0: Tu l'as, là, il est propre toujours.
1: Oui, bah, il est blanc. Oui. Il est pas beige.
2: Il devient noir là.
3: Chaque week-end.
1: Oh, vous m'énervez.
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0: Non, mais c'est bien.
1: Vous n'avez pas.
0: Ouvrons, si, j'aime beaucoup. Ouvrons notre nouveau dossier. Bonjour Thomas Godel.
5: Bonjour Willy.
0: Bienvenue.
5: Bonjour
0: ici.
5: À toute l'équipe.
0: Bonjour. Non, les autres, c'est pas important. Thomas, c'est que moi. Je l'ai dit déjà. On recommence. Bonjour Thomas Godel.
5: Bonjour Willy Rovelli.
0: Voilà, c'est très bien. Vous êtes le dirigeant, alors ça j'adore, le dirigeant de dimanchematin.net. Dimanche-matin.net. C'est quoi Dimanche Matin?
5: Alors Dimanche Matin, c'est une plateforme qui est dédiée aux associations et aux collectivités qui souhaitent organiser des vide-greniers.
0: Voilà.
5: Parce et on est parti du constat que l'organisation d'un vide-grenier, c'était parfois compliqué sur le plan déjà légal, puisqu'il y a un certain nombre de
0: règles. Exactement.
5: Et puis, le processus d'inscription lui-même pour les exposants est compliqué. C'est souvent des bulletins d'inscription à remplir à la main, à joindre avec un chèque, une photocopie de la pièce d'identité, d'attestation sur l'honneur.
0: Ouais.
5: Et du coup, avec Dimanche Matin, on a voulu simplifier la vie des associations qui organisaient des vide-greniers en proposant une inscription en ligne. Voilà.
0: 30% des Français font des vide-greniers. Il y en a 50 000 chaque année en France. Déjà, mon cher Thomas, un vide-grenier, c'est quoi alors déjà, pour qu'on comprenne bien?
5: Alors, vide-grenier, c'est ce qu'on appelle le niveau légal de la vente au déballage.
0: Ouais.
5: C'est-à-dire que ce sont des particuliers qui vendent des objets usagés, généralement sur la voie publique. Après, on a des organisateurs qui peuvent proposer ça dans des salles polyvalentes, par exemple. Mais généralement, c'est sur la voie publique.
0: Voilà, ce sont des objets personnels, on est d'accord. Hein. Des vrais,
5: c'est ça, pas
0: des
5: d'objets
0: vieux...
5: neufs. Et,
0: voilà.
5: C'est ça.
0: Voilà. Ouais. Donc des vrais, donc pas d'objets neufs et donc des objets perso. Qui les organise généralement ces vide-greniers? Parce qu'on débarque pas comme ça, je suppose.
2: Non, c'est encadré,
6: c'est les communes, non?
5: Alors, c'est encadré, effectivement. Généralement, ce sont des associations qui organisent ça. Donc, c'est là où c'est intéressant, le vide-grenier. Et c'est ce qui fait, je pense, le succès des vide-greniers aujourd'hui. C'est qu'en fait, tout le monde y trouve son compte. C'est-à-dire que les associations vont pouvoir encaisser les droits de place et organiser après, financer des projets pour faire vivre le village.
0: Ouais.
5: Les exposants, eux, font un petit peu de sous en vendant des objets dont ils n'ont plus besoin. Et puis, les visiteurs font des bonnes affaires, tout simplement.
0: Tout simplement. Et donc, on a commencé un petit peu à en parler. Voilà, il y a donc des règles. On ne s'installe pas comme ça, on est bien d'accord.
5: Oui.
0: Qui peut s'installer? Comment on peut s'installer?
5: Alors, déjà, il y a ce qu'on appelle le droit de place. Donc, c'est l'association, elle, qui, en accord avec la mairie, peut attribuer des droits de place. Donc déjà, un exposant, il est obligé de s'inscrire pour venir participer à un vide-grenier.
0: Très bien.
5: Voilà, il doit avoir l'accord de l'organisateur. Ensuite, il doit respecter un certain nombre de règles, c'est-à-dire qu'il ne doit pas avoir fait plus de deux événements similaires au cours de la même année civile. Voilà, il y a une limite qui est imposée par l'État.
0: C'est une déclaration sur l'honneur, c'est ça? Parce que c'est vérifié, ça? C'est pas vérifié,
5: alors,
0: ça, si?
5: c'est surtout pour l'organisateur, parce que lui, il doit remettre en fait ses attestations sur l'honneur ainsi qu'un registre des exposants à la préfecture dans les 7 jours qui suivent l'événement. Et du coup, ça c'est un peu des démarches qui sont parfois compliquées pour une simple association. Et c'est là aussi où notre plateforme elle vient faciliter les choses.
0: Donc normalement pas deux de plus par an. Et si je gagne de l'argent, tiens, si j'ai bien vendu. Est-ce que je dois le déclarer aux impôts ou est-ce que je dis rien? Thomas, je dis rien aux impôts.
5: Non.
0: Parce que moi, je fraude tout le temps, quoi qu'il arrive, je ne paye jamais mes impôts. Tout est dans des îles vierges. Mais sinon, est-ce que ça, je dois le déclarer?
5: Non, vous n'avez pas besoin de le déclarer. C'est deux événements similaires et c'est la seule limite qui est imposée. Voilà.
0: Ah d'accord, très bien. Donc je déclare pas si j'ai gagné un petit peu. Et alors, à votre avis, pourquoi, mon cher Thomas, pourquoi est-ce qu'il y a autant d'engouement? Pourquoi est-ce qu'on aime autant les vide-greniers?
5: Bah, il y a, je pense, le fantasme aussi pour les visiteurs de trouver la perle rare, ouais. Hein, de pouvoir acheter une pièce à quelques euros qui en vaudrait dans la réalité une centaine. Ça, c'est un peu voilà, c'est un peu ce qui attire les visiteurs, et c'est pour ça que d'ailleurs les gens se précipitent assez tôt le matin. C'est pas rare que les visiteurs, les chineurs, comme on les appelle, viennent très tôt le matin avec les lampes de poche pour fouiller directement dans les coffres des exposants qui sont en train de s'installer. Ça se voit souvent. Ouais. Ah oui, oui. Et puis après, ben voilà, ça fait une sortie aussi en famille, ça fait vivre le village. Hein, c'est des événements qu'on va trouver dans beaucoup de petits villages.
2: Et c'est convivial. Voilà, donc
5: c'est hyper convivial. Ça, vraiment, tout le monde y trouve son compte, les associations, tout le monde.
0: Tiens, Thomas, je vous présente Claudine qui est avec nous. Ça va, ma Claudine? Oui, coucou. Tu nous appelles d'où, Claudine?
3: Coucou. Ah, je suis contente de vous entendre, je vous adore.
0: Ah bah nous aussi, on nous adore. On s'adore.
3: Je vous connais depuis Fort Boyard.
0: Oh là là,
3: vous me faisiez trop rire.
0: Très bien, ma Claudine. Et toi, tu nous appelles d'où? Tu nous as pas dit?
3: De Saint-Jean-de-Luz.
0: De Saint-Jean-de-Luz, c'est beau là-bas. Et Claudine, toi tu es fan de vide-grenier, c'est ça?
3: Ah, moi j'adore chiner.
0: Ah, tu chines?
3: Que des trucs anciens.
0: Ah, les trucs anciens et rigolos, alors tu peux peut-être m'acheter, parce que je commence à être ancien et rigolo.
3: Willy, je vais vous dire ce que j'ai vendu, vous allez rigoler.
0: Vas-y. Vas-y.
3: J'ai vendu le dentier de ma grand-mère.
0: Ah, bravo, alors ça j'adore. Et ça a été acheté, tu l'as vendu combien le dentier de ta grand-mère?
3: Oh, je l'ai vendu 2 euros.
0: Ah bah quand même.
2: Mais ça peut servir. Ça,
0: alors, on achète vraiment tout. Mais ta grand-mère n'était pas comprise dans le prix, on est d'accord. Hein.
2: Donc,
0: c'était hors grand-mère, on est bien d'accord.
3: La pauvre, c'est en vidant sa maison que je l'ai trouvée par hasard. Oh, j'ai dit, tiens, ça, je vais prendre.
0: Oh, mais j'adore. Et Claudine, bravo. Donc alors là, le dentier de la grand-mère.
2: Moi, mon grand-père, il avait acheté une paire de lunettes.
0: Paire de lunettes? Bah pourquoi pas. Et donc, Claudine, toi, tu vas vendre et t'achètes aussi, hein, c'est ça, tu fais les deux. Hein.
3: Ah oui, moi j'achète des trucs anciens, des vieux bijoux, des vieux trucs pour rappeler ma jeunesse, des vieux moulins à café moulinets qui
0: n'existent
3: plus, mais qui fonctionnent encore.
0: Ça fonctionne, c'est pas des trucs qui sont
2: tout pourris. C'est du trafic de dentier, on a bien compris.
0: Bon, bah Claudine, bravo, merci pour les dents de ta grand-mère. C'était les fameux dents de la grand-mère, le film, évidemment. Et donc, tu repars évidemment avec...
2: Dentier.
0: Voilà. Thomas, vos dents, ça va, mon cher Thomas? Au niveau dentition,
5: oui,
0: Thomas Godel.
5: Elles vont bien.
0: Sinon, Claudine, elle fait du trafic de dents, si ça vous intéresse. Thomas Godel, donc dirigeant de dimanche-matin.net, donc pour la folie des vides-greniers. Merci d'être passé nous voir, mon cher Thomas. Merci infiniment. On parle de quoi avec toi dans un instant, mon bon Nicolas?
2: Eh bien, je m'impatientais sur le banc de touche. Oui. Je vais rentrer sur le terrain. On va parler mondial de foot.
0: Très bien. Juste après, Marine. Elle est là, Marine. Ça se vend les CD de Marine.

0: pas de Marine. Nicolas, c'est dandeliné.
1: Ah ouais. J'adore.
0: Toute la chanson.
2: Avec un
0: et quand
2: de
0: il
2: foot.
0: Fait ça, ah ouais, comme
2: un maillot de foot qui est moulant. C'est désagréable. Heureusement que vous n'avez pas l'image.
0: Ouais, oh, Dieu merci pour. C'est un spectacle assez bizarre. Ouais. Enfin, on va pas se mentir.
2: C'est son seul avec lui.
1: Merci du soutien.
0: Oh mon bébé, Nicolas Malabin, quand il y en a mal, il y a Malabin.
3: Eh bien, Nicolas, c'est ouvert, la 23e Coupe du Monde de football depuis les Amériques. Mardi soir, la France jouera son premier match face au Sénégal. Allez les Bleus.
0: Ah, oh, c'est Zelda, ça, non?
2: Ah oui. C'est pas Shakira.
3: Non, ah oui.
2: Mais c'est un autre style.
3: Vous le savez, je suis toujours à l'ancienne. Je passe les hymnes d'antan. Lors du Mondial 82, c'est Dalida qui chantait l'hymne des Bleus, la chanson du Mondial. Et alors, cette année-là, il y avait une guéguerre entre Dalida et Denis Fabre qui avait aussi fait son hymne.

0: Et oui, ça s'appelait Olé la France. Il y avait guéguerre entre Dalida et Denis Favre. Allez, alors replongeons aux prémices de la Coupe du Monde. La toute première date de 1930, c'était en Uruguay. Seuls 4 pays européens avaient participé. Et alors, c'était une autre époque, pas de jet privé. Les joueurs européens étaient venus en traversant l'Atlantique en bateau. Puis c'est en 1954 que la première Coupe du Monde est retransmise à la télé. Le premier match opposait la France à la Yougoslavie. Ça n'avait pas porté chance. Les Bleus avaient perdu 1-0. Mais c'est surtout lors du Mondial 58 en Suède que ça va exploser. La France va jusqu'en demi-finale et l'ORTF retransmet en direct le match. Sauf que la télé n'est pas encore à son firmament. Il y avait seulement 1 million de télévisions. Mais les Français vont se ruer devant les magasins équipés de téléviseurs. Oui, Et donc 8 millions de Français avaient regardé le match. Et alors l'un de ceux qui a commenté le plus de Coupe du Monde, c'est Michel Drucker qui avait aussi cette casquette. Il a commenté quand même 5 mondiaux de foot. Et le 10 juin 78, il commente le match France-Hongrie qui ne passe pas comme prévu. Il est 14h30. Les joueurs ne sont toujours pas sur le terrain. Et Drucker s'inquiète.
1: Voilà les images du stade de Mar del Plata. Et dans un instant, l'arrivée des deux équipes. Le match est prévu, le coup d'envoi est prévu dans 3 minutes et je crois que c'est la première fois depuis le début du tournoi que les organisateurs ont un petit peu de retard.
0: Mais oui, Drucker avait dû meubler longtemps, il y a eu un problème de maillot, impossible de jouer le match. Les joueurs français et hongrois sortent des vestiaires avec tous des maillots blancs. Drucker trouve l'explication.
1: Il y a des problèmes de maillot, on discute depuis maintenant près d'un quart d'heure dans les vestiaires, on sait de la couleur des maillots. L'équipe française avait compris sur une première note, c'est le titre, qu'elle devait jouer en maillot blanc. Donc les Français sont venus avec des maillots blancs. En réalité, la note avait été mal interprétée car annulée par une seconde note et les Français doivent jouer en rouge. Or, les Français ne sont pas venus avec des maillots rouges.
0: Les Hongrois avaient même proposé aux Français de prêter leur maillot rouge, sauf que le gardien a déjà le maillot rouge, il ne voulait pas changer. Et donc des motards sont partis puis revenus avec des maillots d'une équipe locale de pêcheurs. Voilà pourquoi les Bleus ont joué ce jour-là avec un maillot vert et blanc, c'était la première fois. Et le petit potin, eh bien, si les Bleus vont en finale et qu'il y a tir au but, M6 vend le spot pub de 20 secondes à 500 000 euros. C'est un record. Vous pouvez vous l'acheter.
2: Mais bien sûr, mais 500 000 euros, les
0: 20 secondes
2: de pub, c'est incroyable.

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1: Allez, de retour ici, c'est Willy vient déjeuner chez vous. On passe à table tous ensemble le samedi et le dimanche entre midi et 13h. Alors vite, ce sont les 5 dernières minutes. Alors il faut qu'on fasse vite. Alors évidemment déjà. Ici on vous dit tout comme nous sommes en direct et c'est ça qui est vachement bien. C'est que nous sommes toujours en direct. Il peut tout se passer. Et là on devait avoir notre invité au téléphone et puis on galère un petit peu à la voir. C'est pas très grave. Qu'est-ce qu'on fait? Est-ce que nous passons un auditeur, une auditrice? Aidez-moi en régie. Allô Cognac Jet. Est-ce que vous m'entendez? Qu'est-ce que nous faisons? Bon, très bien. Alors, tu sais ce qu'on va faire? On va passer. Tiens, vous l'avez Félix Gray sous la main?
2: Il est là, Félix.
1: Il est là, Félix Gray.
2: Il est toujours là.
1: Mettez Félix Gray avec la gitane. Et puis, en attendant, et puis peut-être qu'à tout moment, on va couper la gitane pour avoir notre invité. Hein. Je vous le dis.
2: C'est
1: hein.
2: Direct.
1: Je vous le dis, moi. Hein. Dans une seconde, là, s'il faut. Faut pas que Félix Gray m'emmerde.
2: Hein. Ah oui, non.
1: Là, on passe Félix Gray. Et puis, si notre invité est là, et
2: on coupera
1: notre
2: invité.
1: Ah, bah, elle est là. Ah, bah, tant mieux. Et bon,
2: on coupe Félix Gray.
1: Je crois que.
2: Alors, il est content s'il nous écoute. S'il nous écoute, il est très content, Félix Gray.
1: Je crois que c'est le passage de disque le plus court au monde.
2: Vous n'avez pas touché de droit d'auteur.
1: Et c'est ça qui est très bien, mes amis. C'est qu'à un moment donné, on aime bien les chansons, mais pas trop. C'était Félix Gray avec la gitane, et c'était suffisant. Est-ce que Naïma Baizizi est là? Bonjour Naïma, on est content de vous entendre. Bonjour. Naïma, merci infiniment d'être avec nous. Bienvenue ici.
3: Alors vous êtes à vous de m'avoir invité.
1: Bah avec beaucoup de plaisir, parce qu'en plus je voulais vraiment vraiment qu'on vous ait au téléphone. Donc vous êtes du côté de Pau et comme là on parle beaucoup de football, eh bien vous avez lancé un challenge qui réunit des mamans de tout horizon, de toute confession, de tout bord. Ce challenge s'appelle les MAMS, MAM'S, donc de quoi s'agit-il exactement alors?
3: Alors, l'idée a émergé autour d'un tournoi de foot de nos enfants, parce que nous avons nos enfants qui jouent au foot, une tranche d'âge de 13 ans.
1: Ouais.
3: Et du coup, on s'est lancé un challenge avec quelques mamans en se disant, mais attendez, ça serait bien qu'on se lance aussi pour se mettre dans la place de nos enfants.
1: Voilà.
3: Savoir ce qu'ils ressentent sur le terrain, ce défi-là.
1: Ouais.
3: Et du coup, on en a parlé vaguement à notre président de club qui est les Bleuets de Pau.
1: Ouais.
3: Et il a trouvé vraiment l'idée ravissante.
1: Bah oui. Et donc, Naïma, pardon de vous couper, mais c'est juste pour qu'on comprenne bien, c'est donc une équipe de foot qui est composée uniquement de mamans, c'est ça hein?
3: Uniquement de maman.
1: Voilà. Et donc, ces mamans qui n'étaient pas forcément des sportives à la base, hein, ou des joueuses de
3: foot. Absolument pas.
1: Voilà.
3: Ah oui, on est pratiquement toutes amatrices. Hein.
1: Voilà.
3: Et pour la plupart, on n'a jamais fait de foot auparavant.
1: Voilà. Et donc, le but, ma chère Naïma, c'était donc, évidemment, de jouer, mais pas seulement.
3: Exactement.
1: C'est aussi quoi? Un lieu de rencontre, un moment entre vous, entre mamans?
3: Exactement, un lieu de rencontre, une bouffée d'oxygène, un moment où on allie santé, plaisir et bien-être.
1: Voilà. Donc vous rencontrez, et puis donc l'idée, c'est quoi? C'est de lâcher prise et puis de penser un petit peu à vous, quoi.
3: Exactement. Ce moment-là, c'est vraiment notre moment à nous, sans enfants, sans encombre du quotidien.
1: Voilà.
3: Où on se dit, on est des femmes avant tout. Mmh. On est des jeunes aussi.
1: Ouais.
3: On se lâche sur le terrain.
1: Voilà.
3: En oubliant tous les tracas du quotidien.
1: C'est trop bien. Bien.
2: On se défoule.
1: On se défoule. Et donc, c'est quoi alors? Vous réunissez tout quand, tous les combien? Comment ça se passe alors?
3: Alors c'est demain une fois par semaine, donc c'est les dimanches, et on a choisi l'horaire de 17h parce que il faut voir au niveau de la logistique, ce créneau-là était disponible par rapport aux autres moments sportifs que le club donne. Donc c'est tous les dimanches à 17h.
1: Voilà, tous les dimanches à 17h.
2: Et donc s'il y a des mamans du côté de Pau qui sont intéressées pour vous rejoindre, c'est possible?
3: Ah oui, complètement.
1: Voilà.
3: Oui, c'est ouvert à tous. À toutes, j'ai dit à tous, mais c'est plutôt à toutes.
1: Voilà. Et donc,
3: il n'y a pas de critères particuliers.
1: Au contraire, voilà, c'est vraiment ouvert à toutes les mamans. Voilà. Donc, je précise que c'est au sein du pôle palois football féminin. Et je crois qu'au début, vous n'étiez que 4, et puis très rapidement, vous étiez 12. Enfin, ça a vite pris, hein.
3: Oui, totalement. Ça a vite pris. Aujourd'hui, nous sommes une vingtaine.
1: Voilà. Ah, une vingtaine. Une vingtaine. Voilà.
3: Tout à fait. Donc, en l'espace de 8 mois.
1: Voilà. Donc, un petit moment pour vous, entre mamans, pour lâcher prise, pour discuter un petit peu, faire un petit peu de sport aussi.
0: Et ça va donner peut-être des idées aussi à d'autres clubs.
1: Franchement, c'est une super idée, ma chère. Bravo. Voilà, ça, c'est le genre d'initiative qu'on aime. Comme c'est la période du mondial, on voulait aussi évoquer le foot un peu d'une autre manière. Naïma Baizizi, merci infiniment. Donc, vous occupez d'une équipe de foot santé uniquement composée de mamans, donc les MAMS. Du côté de Pau. Merci beaucoup, Naïma. Bravo. On vous embrasse.
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0: Voilà. Chez vous. C'est le petit dernier pour la route, c'est ma tournée.
1: C'est la tournée de Fabien. On va faire un petit coucou à Chantal. Ça va, ma Chantal ?
5: Bon, je pense que je me suis trompée. J'avais entendu qu'il fallait appeler quand on avait des objets insolites sur les brocantes.
1: Tu voulais vendre un truc ?
0: Bah oui.
5: Non.
6: Pas à faire conclure.
5: Je voulais vous dire ce que j'avais trouvé.
1: Vas-y. Tu as trouvé quoi ? Vas-y.
5: Alors, la personne qui m'a reçue ne sait pas à quoi ça sert.
1: Ah d'accord, et donc
5: alors, il faut lui expliquer.
1: Très vite.
5: J'ai trouvé un bidet.
1: Un bidet. Oui. Oh, mais c'est génial, mais ça, les bidets. C'est... Mais on le sait qu'on n'en trouve plus, les bidets. Ouais, oui. C'est où on se nettoie la zizounette, entre autres.
6: Et les fesses.
5: Je ne sais pas, monsieur.
1: Ah bah si, c'est la zizounette et les fesses et les pieds.
6: Les pieds, moi, je faisais.
5: Oui, alors, c'est pas un bidet actuel, c'est un vieux bidet.
1: Eh bah, vive les bidets, voilà. comme le disait Lagaffe, il est beau, le lavabo, il est le bidet.
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3: Bonjour et bienvenue dans votre magazine Ma France, par ici les économies. Vous connaissez notre objectif chaque semaine, vous redonner du pouvoir d'achat. Et aujourd'hui, on va s'intéresser au vélo. Vélo loisir, vélo quotidien, entretien, achat. On va tout vous dire avec notre invité. Bonjour Étienne Demure.
4: Bonjour.
3: Vous êtes coprésident de la FUB, c'est la Fédération Française des Usagers de la Bicyclette. Et je vous propose pour commencer de répondre à cette première question. Karine m'a écrit sur mon mail, par ici les economies@radiofrance.com. Je la cite. Mon fils ne veut pas que je fasse mes petits déplacements au quotidien à vélo, car il trouve que c'est dangereux. Pourtant, dans ma ville, je vois de plus en plus de pistes cyclables. Alors, c'est vrai que c'est difficile de faire des généralités, mais est-ce que le vélo est un moyen de déplacement vraiment plus dangereux que la voiture ?
4: Alors non, c'est plutôt tout le contraire. En fait, quand on regarde les statistiques, l'Observatoire de la sécurité routière vient de sortir et on a une augmentation de la mortalité, mais surtout sur les véhicules de tourisme et les piétons qui sont en augmentation. Et au niveau du vélo, on pense surtout à l'accident qui peut arriver. Mais on pense pas souvent aux effets bénéfiques pour la santé, qui vont être extraordinaires. Et quand on a une politique publique d'encouragement à la mobilité à vélo, on se rend compte que les bénéfices surclassent largement tout ce qui peut être accidentologie.
3: Alors bien sûr, on a parfois un sentiment d'insécurité, et ça c'est légitime selon où on habite. Je me souviens, j'étais dans un coin plutôt rural à un moment donné, des petites routes, les voitures qui se croisent, on n'a pas trop la place. Et puis quand on est dans une grande ville avec des pistes cyclables, c'est quand même autre chose.
4: Oui, c'est autre chose. On voit se développer de plus en plus de pistes cyclables. Oui. Et c'est vraiment la clé, c'est la sécurité. Aujourd'hui, la plupart des gens ont envie de se déplacer à vélo. Mais le premier problème qu'ils mettent en avant, c'est la sécurité. Votre témoignage le dit bien. Je me sens pas en sécurité. Moi, je veux rentrer chez moi en bon état le soir. Et donc, je ne choisis pas le vélo.
3: Étienne Demure, dans cette émission, on va voir dans quelles conditions le vélo peut être une alternative à d'autres moyens de transport, comme la moto, la voiture, pour faire baisser le budget mobilité. On va aussi évoquer l'entretien, l'achat d'un vélo. Alors, pour commencer, le match, vélo-voiture, vélo-scooter ou moto, le vélo face au transport en commun, est-ce que le vélo gagne à chaque fois sur le plan de la dépense ?
4: Alors sur le plan de la dépense, c'est assez imbattable. Hein. Le seul qui peut être comparable, c'est tout ce qui est transport en commun, où il y a des fois, c'est vraiment aidé, voire c'est gratuit dans certaines métropoles, donc forcément c'est difficile de faire mieux. Mais par rapport à la voiture, on est dans un facteur 50 par rapport à la dépense, donc c'est considérable. Hein. On parle beaucoup de l'électrique, mais l'électrique, on diminue par 2, par 3 ces dépenses, et encore, il y a un très gros billet à l'achat pour acheter une voiture électrique. Pour le vélo, le billet d'entrée est très bas et l'entretien est très bas aussi. Donc vraiment, pour 100 euros, on a déjà un vélo et pour l'entretenir, c'est quelques dizaines d'euros par an.
3: Si je calcule bien, donc 50 fois moins cher que la voiture au quotidien et 20 fois quand on passe sur un véhicule électrique, quoi, en gros.
4: C'est l'ordre de grandeur qu'il faut avoir en tête, oui.
3: Ah ouais, donc c'est vraiment très important. Il y a aussi le sujet du temps de trajet. Alors bien sûr, la difficulté sur ce type de thème, c'est qu'il y a presque autant de solutions que de situations. Mais pour autant, notamment dans les villes plutôt congestionnées, est-ce que le vélo gagne sur le temps de trajet par rapport à la voiture ?
4: Alors le vélo est absolument imbattable dans les métropoles ou dans les centres urbains. Pour plusieurs raisons. La première, c'est que par rapport à l'automobile, on se gare beaucoup plus près. On pense souvent au temps de trajet en automobile qui parfois est plus court, mais une fois qu'on est devant, il faut quand même se garer. Et donc, on a des métropoles où presque un tiers des automobiles juste tournent pour trouver une place de stationnement. C'est énorme. À vélo, c'est beaucoup plus simple. Et on commence à avoir des vrais réseaux express vélo. On appelle ça à la FUB. C'est des réseaux à haute qualité qui permettent d'aller très vite à vélo. En Île-de-France, ici, il y en a beaucoup, mais dans pas mal de métropoles, ça se développe. Des pistes larges qui vont des trajets directs et qui permettent... Voilà, c'est imbattable le vélo dans les métropoles, dans les centres urbains. Hors agglomération, c'est plus compliqué. Il faut pas se mentir, à la campagne, souvent le trajet est beaucoup plus long parce que l'automobile va pouvoir rouler à 80 sur des routes départementales, chose que le vélo ne peut pas faire. Et donc on a des temps de trajet double ou triple selon où vous êtes.
3: Mais comment savoir si le vélo peut être une option viable pour se déplacer au quotidien, justement, là, pour celles et ceux qui nous écoutent ? Parce qu'en fonction de là où on est, de la situation, est-ce que vous avez des conseils à donner pour dire, bah oui, là, tenter, ça peut valoir le coup ?
4: Alors, moi, le premier conseil que j'ai à donner pour ceux qui se posent la question, est-ce que je peux aller travailler à vélo, est-ce que je peux aller à faire mes courses à vélo, c'est d'essayer. Se dire, voilà, le vélo, c'est un avantage incroyable, c'est que ça peut être un objet de loisir aussi. Et donc, moi, je vous dis, vous êtes le dimanche matin, tiens, je vais essayer de voir comment je peux aller au boulot à vélo. Donc, la première chose à faire, c'est évidemment de trouver un bon itinéraire. je vais farfouiller, je vais regarder les petits chemins. Avec l'objectif, c'est de prendre au maximum des routes que ne prennent pas les voitures. Vraiment, vous avez un croisement, vous avez une route à gauche, c'est celle que vous aurez pris en voiture, prenez la route à droite et vous essayez, c'est exactement ça, hein, on parle de sécurité, bah c'est d'éviter les voitures, évidemment. Et donc vous essayez comme ça, vous arpentez un peu les chemins, vous faites votre balade et vous trouvez pas. Au pire, vous avez passé un bon moment à faire une balade à vélo et au mieux, vous avez trouvé et vous pouvez essayer. Une fois dans la semaine, une fois dans le mois, etc. Il n'y a pas de pression à se mettre pour se dire tiens, il faut que je le fasse tous les jours. Hein, c'est absolument pas le ça. Mais vous allez trouver du plaisir, vous allez trouver si c'est réalisable, combien de temps ça prend, vous rassurer aussi pour pouvoir le faire régulièrement.
3: Vous connaissez notre ambition, vous redonner du pouvoir d'achat. Aujourd'hui, on parle vélo, voir dans quelles conditions on peut l'ajouter dans la galaxie des moyens de transport au quotidien. Je suis avec Étienne Demure, qui est coprésident de la FUB, la Fédération Française des Usagers de la Bicyclette. Et Étienne, vous nous disiez tout à l'heure, il y a aussi des bénéfices santé à pédaler.
4: Oui, alors c'est incroyable. Quand on regarde vraiment les bénéfices sur la santé et sur la population générale, qu'on fait des statistiques, on se retrouve avec des chiffres assez incroyables. On parle de santé, souvent on se dit la santé physique, hein, on va se sentir en meilleure forme parce qu'on fait un peu d'activité physique. Il faut pas oublier, derrière il y a plusieurs facteurs. Il y a l'activité physique, effectivement, et nous ce qu'on trouve, on a un travail avec des médecins, des kinés, etc. Le fait de faire 100 minutes de vélo par semaine, qui est pas énorme, hein, qu'on en fait un peu tous les jours, ça va très vite, ça diminue de 10% le risque de mortalité, toutes causes confondues. Donc on est vraiment sur cet ordre de grandeur-là. Si demain il y a un médicament qui fait ça, je pense qu'on l'achètera tous. Et ben ce médicament, c'est le vélo.
3: Un quart d'heure de vélo par jour, en fait, ça fait.
4: Voilà, oui, vous avez un trajet de 5 km tous les jours, vous les faites déjà largement à vélo.
3: Ok.
4: Et derrière, il y a aussi les aspects donc sur la santé mentale. On en parle assez peu, mais pourtant c'est une maladie de nos sociétés, le problème de santé mentale, notamment chez les jeunes, mais chez tout le monde. Et on a près de 70% des gens qui disent quand je pratique du vélo, ma santé mentale va mieux. Et c'est pareil, si on avait un médicament qui fait ça, ben je pense que tout le monde l'achèterait. Et pareil aussi sur le côté respiration. La qualité de l'air qu'on respire, ça paraît pas grand-chose, et on n'y pense pas souvent, mais l'air le plus pollué que vous trouverez sur la route, il est dans les automobiles, en fait. Et quand vous êtes à vélo, vous êtes amené à faire des trajets un petit peu plus. Vous sortez un peu plus de la vie, vous faites des trajets agréables, et vous évitez ces endroits de pollution. Et donc, pour votre santé, ça va être extraordinaire. Et le dernier point qu'on retrouve au niveau de la santé, c'est au niveau du bien-être, notamment de l'autonomie. On parle beaucoup d'autonomie des seniors. Et aujourd'hui, les seniors, en fait, ils en ont marre de se faire trimballer et de pas être autonomes dans les déplacements. Et le fait de se retrouver à vélo avec l'autonomie qui va bien, ils sont pas obligés d'aller vite. Il y a des vélos adaptés maintenant. C'est extraordinaire pour eux. Et cette autonomie qu'ils ont fait un gain de qualité de vie qui est extraordinaire pour eux.
3: Bon, si on vous écoute, on entend pas mal quand même d'intérêt à repenser la place du vélo dans la galaxie des moyens de transport, des enjeux économiques, de pouvoir d'achat, des bénéfices aussi sur la santé. Donc partons du principe que on a décidé de se remettre en selle, on n'a pas forcément un vélo à la maison, on va donc devoir en acheter un, électrique ou pas, comment choisir la bonne option ?
4: Alors ça va dépendre de votre trajet. De vos trajets, si vous avez plusieurs trajets, hein, souvent on pense au domicile-travail, mais ça peut être pour aller, je sais pas, faire du tennis, faire du football. S'il est court, s'il fait moins de 10 km, et que vous n'avez pas des pentes extraordinaires comme en montagne, le vélo musculaire, comme on dit maintenant, peut tout à fait être adapté. Ce qui ne veut pas dire qu'au début, ça peut être un peu difficile, parce que quand on n'a pas fait beaucoup d'activité physique depuis un moment, ben, il faut le temps de s'y remettre, mais rassurez-vous, en quelques semaines, vous retrouvez l'activité qui va bien. Sinon, vous pouvez aller sur des VAE, souvent au-delà de 10 km pour un trajet. On dit, bah, essayez d'aller sur un VAE, si vous avez les moyens, évidemment, de vous acheter un VAE.
3: Alors, VAE, vélo à assistance électrique.
4: Exactement.
3: Il y a des aides toujours pour l'achat d'un vélo électrique ou musculaire, d'ailleurs ?
4: Alors, ça a beaucoup diminué, hein, on va pas se mentir. Il fut un temps, il y avait des aides de l'État, il y en a plus. Par contre, il peut y avoir des aides de région, de collectivité. Moi, ce que je conseille à tout un chacun, c'est d'aller voir le site mesaidevélo.fr. Donc, c'est un site mesaidevélo tout attaché.
3: Ah, c'est bien.
4: Vous tapez votre code postal et il vous dit, vous avez droit à tant de la région, tant de votre département,
3: génial,
4: etc.
3: Mesaidevélo.fr.
4: Exactement, tout attaché. Souvent, et on va pas se mentir, c'est aussi sous condition de ressources, ce qui est plutôt bien. Voilà, si vous avez un revenu assez bas, vous pouvez avoir des aides. Et l'autre chose aussi auquel on pense pas souvent, je sais pas si vous vous souvenez du coup de pouce vélo, des 50 euros qu'il y a eu pendant le Covid. Bon, le coup de pouce, c'est fini, évidemment. Mais vous connaissez certainement Ecologique, qui permet de réparer sa machine à laver, etc. Et bien, ça marche aussi pour le vélo. Donc, vous pouvez aussi aller voir sur les sites Ecologique pour voir les réparateurs qui sont référencés. Et vous pouvez avoir des aides jusqu'à 60 euros.
3: Une aide à la réparation.
4: Une aide à la réparation.
3: Bon, mes aides vélo, Ecologique. Là, il y a deux plans pour se faire aider et se remettre en selle, en tout cas.
4: Oui.
3: C'est parfait. Et est-ce qu'il faut assurer son vélo, d'ailleurs? Parce qu'alors ça, on nous le propose tout le temps.
4: Eh oui, alors, ça, c'est une question. C'est bizarre parce que pour la voiture, personne ne se pose la question. On sait qu'il faut assurer son automobile. Pour le vélo, c'est pas si blanc ou noir. En fait, souvent, l'assurance habitation suffit, mais des fois, c'est pas le cas. Donc, moi, ce que je vous conseillerais, c'est d'appeler votre assureur sur laquelle vous avez votre assurance habitation et lui demander sur quoi vous êtes couvert, sur quoi vous n'êtes pas couvert, et voir s'il y a des compléments qui sont possibles ou s'il faut prendre une assurance à côté.
3: On peut partir aussi en vacances à vélo, bien sûr. Une fois sur place, ça peut être hyper intéressant. Et pourquoi pas faire toutes ces vacances à vélo? Bonjour, Mila Colas.
5: Oui, bonjour, vous m'entendez?
3: Oui, bien sûr, bienvenue sur votre radio locale. Ici, vous êtes blogueuse, photographe, spécialiste des voyages à vélo. Vous animez le blog Un Monde à Vélo, qu'on retrouve sur unmondeavelo.com. Il y a des tirets entre chaque mot. Et là, on retrouve beaucoup d'infos pratiques sur votre blog, si on projette de voyager à vélo. Hein.
5: Oui, bien sûr. En fait, ça fait 9 ans que je voyage à vélo, et que j'en ai fait mon mode de vie. Donc, j'ai parcouru près de 40 000 km ces dernières années, un petit peu partout en Europe. On n'a jamais réussi à quitter l'Europe parce que on a eu justement cette barrière du Covid qui nous a un petit peu bloqués. Mais au-delà de ça, voilà, c'est toute cette expérience que j'ai résumée un petit peu au fil des années sur mon blog et j'ai donné pas mal de conseils pour se lancer. Et puis j'ai récemment sorti un livre sur le voyage à vélo qui s'appelle Le Voyage à Vélo d'ailleurs, avec En Voyage Édition, pour reprendre tous ces conseils que j'ai donnés au fur et à mesure des années.
3: Donc Le Voyage à Vélo, ça c'est côté édition, côté livre. Sinon, il y a votre blog, donc unmondeavelo.com, et je le disais avec un tiret entre chaque mot. Vous confirmez, Mila, partir en vacances à vélo, c'est un bon plan budget?
5: Alors, ça dépend comment, enfin, bien sûr, ça peut l'être, mais ça dépend évidemment de notre façon de voyager, parce que si on voyage tous les soirs avec une chambre dans un hôtel de luxe et puis des restaurants, etc., forcément, sur le budget, ça va peser. Mais en fait, le voyage à vélo a ce pouvoir qui nous confère une totale autonomie, c'est-à-dire qu'une fois qu'on a le vélo, on a le moyen de transport. Une fois qu'on l'équipe avec tout ce qu'il faut, c'est-à-dire le matériel pour camper, le matériel pour manger, etc., les popotes, en fait, ça peut devenir un voyage très économique quand on part en totale autonomie. Alors, ça dépend évidemment où on va, parce qu'il y a des endroits, il y a des régions qui vont être moins faciles. Par exemple, sur tous les le littoral, etc., on va devoir on va aller plus facilement vers les campings, etc. Mais dans certaines zones un peu plus sauvages, on va pouvoir faire pratiquer le bivouac. Et donc, du coup, ça va permettre d'économiser pas mal au niveau du budget, puisque finalement, il n'y a quasiment aucun coût dans la journée en totale autonomie. Après, nous, on a voyagé plusieurs mois comme ça au long cours. En général, nos voyages, ils nous coûtaient sur 5 mois de voyage, 5 000 euros, quoi. Donc, ça fait, sachant qu'on était à deux, ça fait un budget très faible, en fin de compte, sachant qu'on dormait tous les 2-3 nuits en hôtel ou en auberge, etc.
3: Et si vous vous sentez, là, si vous écoutez et que vous n'avez rien prévu pour les vacances d'été parce que c'était trop serré, c'est vrai que l'idée de partir à vélo, alors faut s'équiper un petit peu, mais justement, il y a beaucoup d'infos sur votre blog, hein, unmondeavelo.com. Hyper intéressant et sans doute bel été à vélo. Merci beaucoup, Mila Colas.
5: De rien.
3: Je le rappelle, vous êtes blogueuse et photographe, donc spécialiste des voyages à vélo.
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3: En version magazine, le thème aujourd'hui, on vous dit tout sur le vélo, achat, entretien, sécurité. Je suis avec Étienne Demure, co-président de la FUB, la Fédération Française des Usagers de la Bicyclette. Et Yanni Roy vient de nous rejoindre. Bonjour Yanni.
6: Bonjour Valère.
3: Vous êtes dirigeant de Cyclo.fr, président de Retrofit Vélo France. Alors avec Cyclo.fr, vous proposez de passer d'un vélo musculaire à un vélo électrique. Expliquez-nous comment ça marche et combien ça coûte.
6: Merci déjà de mettre en lumière le sujet de l'électrification du vélo. C'est une solution, je pense, qui mérite d'être mieux connue du grand public. Parce que déjà, c'est une solution, on va voir, qui est en moyenne 2 fois moins chère qu'un vélo électrique classique. Alors, comment ça marche? Simplement, on va installer un kit d'électrification sur un vélo existant. Il y a trois grandes familles selon l'emplacement du moteur. On va avoir d'abord les moteurs dits pédaliers, moteur central. On va avoir le moteur au niveau des pédales qui va entraîner la chaîne, puis faire tourner la roue arrière. On va avoir le moteur roue arrière, lui, directement au niveau de la roue arrière. Ou encore, la dernière option, c'est de mettre un moteur sur la roue avant.
3: Okay.
6: Chaque système a ses avantages, ses inconvénients. Le bon choix, en fait, il va dépendre d'abord du budget et de la pratique que l'on veut avoir, que ce soit pour faire des petites distances en ville, se balader, faire des voyages à vélo, avoir des charges lourdes en vélo cargo, être plutôt sportif en VTT. Voilà, tout ça, c'est des pratiques qui vont finalement nous guider, nous amener vers une solution plutôt qu'une autre.
3: Donc, pour bien comprendre, Yannick, vous installez le moteur sur le vélo, donc on l'a bien compris, au niveau du pédalier, roue arrière, roue avant, en fonction notamment de la pratique. Mais est-ce que tous les vélos sont éligibles?
6: Alors non, évidemment, tous les vélos ne sont pas éligibles. Et ce que j'allais dire juste avant votre lance, c'est finalement, d'abord, il faut aller voir, se rapprocher d'un professionnel. Alors, nous, effectivement, on est là pour assister sur le choix du kit. L'évaluation de la compatibilité du vélo, c'est vraiment le point de départ.
3: Okay.
6: On peut trouver des professionnels, des entreprises françaises comme Cyclo qui vendent en ligne et qui peuvent guider le client à distance, ou alors aller voir un atelier de réparation, un magasin de vélo en fait. Hein. Il y en a de plus en plus qui proposent ce service.
3: Okay.
6: On en a plus de 150 qui sont partenaires à travers la France et la Belgique. Globalement, pour répondre sur la compatibilité, on va avoir 90% des vélos qui sont compatibles en fait.
3: Bon, ça va.
6: Tous les vélos qui sont fabriqués après les années 2000, donc déjà depuis 20-25 ans, ils sont globalement compatibles. On va vérifier les points importants, hein, que le vélo soit bien entretenu, que les périphériques de sécurité soient en bon état, les freins, les pneus, ce qui nous rattache à la route, et évidemment que le cadre soit en bon état.
3: Bien sûr. Et au niveau du prix, alors une moyenne, vous disiez, c'est à peu près deux fois moins cher que d'acheter un vélo à assistance électrique.
6: Oui, c'est ça. Deux fois moins cher qu'un vélo à assistance électrique. Alors bon, bah, vous allez me dire, il y a tous les prix en vélo à assistance électrique. Et donc, c'est pour ça que je vais mettre quand même une petite asterisque sur cette mention. C'est à performance égale, à capacité de batterie égale, à puissance de moteur égale, on va être en moyenne deux fois moins cher. Ouais.
3: Ça veut dire quoi en point de départ si j'ai un vélo, allez, disons, moi je vais l'utiliser pour faire une dizaine de kilomètres par jour, je suis seul dessus, j'habite en ville et j'ai un vélo classique, combien ça va me coûter?
6: Vous, typiquement dans votre usage, vous recommanderez plutôt de partir sur un petit moteur roue arrière, léger, avec une batterie légère.
3: Okay.
6: Au total, on va rajouter seulement 3 kilos sur votre vélo, d'accord, 2 kilos de roue, 1,5 kg de batterie, et ça vous coûtera 790 €.
3: Voilà, donc on transforme. Et ça, ça inclut la partie intervention, enfin mécanique, l'installation.
6: Soit, Valère, vous êtes à l'aise avec les plates, etc. Et donc, vous le faites vous-même.
3: Absolument,
6: soit vous allez voir un atelier partenaire. La bonne nouvelle, par exemple, pour ceux qui vont habiter, par exemple, l'Île-de-France, il y a d'autres territoires qui donnent des aides. Mais en Île-de-France, en l'occurrence, vous allez voir un de nos partenaires à Paris. Vous allez payer environ 150-200 € de pause en plus. Mais la région va subventionner 200 € pardon, l'achat et la pause d'un kit d'électrification. Ça gomme en fait le coût de la pause.
3: Ok, c'est noté. En tout cas, Étienne Demure nous le rappelait à l'instant à juste titre, mesaidesvelo.fr pour savoir justement les aides dans votre région. Merci beaucoup Yannick Roux.
6: Avec plaisir, merci encore pour l'invitation.
3: Je le rappelle, vous êtes dirigeant de cyclo.fr, c'est avec un S et un Y, et président également de Retrofit Vélo France. Avant de nous quitter, vous allez vous prêter au jeu de notre quiz. Étienne Demure, vous êtes coprésident de la FUB, la Fédération Française des Usagers de la Bicyclette. Le vrai faux, pour finir avec les idées claires sur ce thème du vélo. Alors vrai ou faux, le casque est obligatoire pour tous les cyclistes, quel que soit leur âge?
4: Alors il est obligatoire si vous avez moins de 12 ans, sinon il n'est pas obligatoire, il peut être recommandé, mais pas obligatoire.
3: Moins de 12 ans.
4: Moins de 12 ans.
3: C'est noté. Un vélo électrique roule tout seul sans qu'on ait besoin de pédaler, vrai ou faux?
4: Si vous n'avez pas besoin de pédaler pour que ça avance tout seul, ça n'est pas un vélo.
3: Pourtant, on en voit certains passer sur les pistes cyclables.
4: Oui, il faut faire attention, ça n'est pas des vélos. Souvent, c'est des engins complètement illégaux.
3: Bon. Faire 5 km à vélo coûte généralement moins cher que faire 5 km en voiture, vrai ou faux?
4: C'est complètement vrai. C'est complètement vrai.
3: La batterie d'un vélo électrique doit toujours être complètement déchargée avant d'être rechargée.
4: C'est tout à fait faux. Vous pouvez le recharger votre batterie quand vous voulez. Maintenant, avec les batteries modernes, ça se fait sans problème.
3: Etienne, est-ce que c'est vrai que depuis quelques années, les vélos vendus neufs doivent être identifiés avec un numéro unique?
4: C'est tout à fait vrai. C'est aussi vrai pour les vélos de particuliers ou reconditionnés. Il y a un numéro unique. Vous pouvez avoir toutes les informations sur apic-asso.com.
3: C'est noté. Étienne Demure, est-ce qu'on peut transformer gratuitement un vélo non démonté dans tous les trains en France?
4: Alors non, c'est le bazar. Toutes les régions ne sont pas d'accord entre elles. Vous avez des conditions de tarifs, des conditions d'accès qui sont différentes dans toutes les régions. Donc renseignez-vous et là, préparez-vous, ça va être compliqué.
3: Parmi les petits entretiens à faire pour tenir son vélo en bonne santé, si je puis dire, est-ce que c'est vrai qu'une chaîne régulièrement nettoyée, lubrifiée, peut prolonger réellement la durée de vie d'un vélo?
4: C'est tout à fait vrai, notamment si vous êtes urbain et vous avez beaucoup d'arrêts, redémarrages, de changements de vitesse. Lubrifiez et séchez votre chaîne derrière pour éviter de vous salir le pantalon.
3: Vrai ou faux, transformer un vélo classique en vélo électrique est interdit en France?
4: Alors non, comme l'intervenant disait tout à l'heure, je conseille de passer par un professionnel quand même pour faire ça et pas de bricoler n'importe quoi sur un vélo trouvé n'importe où.
3: Et puis vous le disiez, il existe des aides financières hein, dans certaines collectivités pour l'achat, la réparation d'un vélo. On ne sait pas toujours, mais il y a un site internet.
4: Voilà, mesaidesvelo.fr, vous avez toutes les informations.
3: Voilà, c'est noté. Merci beaucoup en tout cas Étienne Demure. Vous êtes coprésident de la FUB, la Fédération Française des Usagers de la Bicyclette. Ben, merci en tout cas pour
4: vos éclairages. C'est moi qui vous remercie.
3: J'espère que vous y voyez plus clair, vous qui nous avez écoutés sur votre radio locale ici. Alors vous le savez, pour écouter l'émission, mais aussi toutes les autres, on va sur ici.fr. La semaine prochaine, on va voir comment occuper les enfants pendant l'été sans trop dépenser. Vaste sujet, vos questions, vous les envoyez à parisilleséconomies@radiofrance.com.

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1: Étendu sur le dos, le visage et le torse baignés de sueur, les yeux exorbités, le garçon des visages inconnus penché sur lui. Sa barbe blanche broussailleuse déborde du masque qui lui cache en partie le visage. S'agit-il d'un monstre sorti d'un conte de fantastique, d'un diable ou du mauvais génie responsable des douleurs lancinantes qui lui broient le crâne depuis des mois? N'aie pas peur, je suis médecin, murmure le vieil homme à l'oreille du garçon. Je vais te soigner. Bientôt, tu n'auras plus mal. Comment t'appelles-tu? Une infirmière traduit de l'anglais au bengali à voix douce. Nayan. Très bien, Nayan. Je vais t'endormir. Quand tu te réveilleras, ta tête sera guérie. Depuis qu'il a pris sa retraite, Timothy Nataf, neurochirurgien britannique, a choisi d'exercer bénévolement son art dans une organisation humanitaire. Après avoir effectué des missions en Amérique latine, il est aujourd'hui en Bangladesh, un pays déshérité où l'absence de structures chirurgicales modernes et la pénurie de personnel spécialisé transforme chaque intervention en un véritable tour de force. « Où est passé l'anesthésiste ?» demande Nataf aux infirmières qui l'assistent. Le médecin tapote sa montre. « 10 minutes ? 1 heure ? Dites-moi au moins s'il compte se manifester !» Même réaction de gêne et d'impuissance de la part des jeunes femmes. « D'accord, j'ai compris. » Nataf perfore une veine, introduit un cathéter et mélange des produits anesthésiants dans une poche de perfusion. À la vue de ce qui l'entoure, une vague inquiétude lui serre le cœur. En guise de bloc opératoire, une chambre a été aménagée à la hâte dans une aile du dispensaire. Disposée de part et d'autre d'un lit de camp surélevé, deux gros ventilateurs brassent l'air torride et au plafond, des ampoules électriques dénudées ont remplacé le ciel ithique. Après s'être assuré que Nayan était profondément endormi, Nataf s'empare du trépan électrique et le pose délicatement sur la zone du crâne qu'il s'apprête à traiter. « Préparez-moi le stylet plat. La fausse tente et la feuille de myrte, » demande le médecin aux infirmières. L'expression ahurie des jeunes femmes lui apprend aussitôt qu'elles n'ont jamais assisté à une trépanation et qu'elles ignorent les noms et l'usage des instruments. « Ça, c'est le stylet, » indique patiemment le chirurgien. « J'ai disposé à côté la fausse tente et la feuille de myrte. Vous me les donnerez dans cet ordre quand je vous les demanderai. » Quand l'intervention commence, une tension palpable s'est installée. « Nous arrivons maintenant à la phase la plus délicate de l'opération, » avertit Nataf. « Je vais scier le diploé, sans bien sûr enfoncer l'os sur la dure mer. Soyez très vigilante. » Et à cet instant, les gros ventilateurs s'éteignent dans un râle plaintif et la pièce se trouve brusquement plongée dans l'obscurité. Panne d'électricité, constate une des femmes, la gorge serrée. Le groupe électrogène va-t-il prendre le relais, demande Nataf. Silence. Mais je vous ai posé une question, mesdemoiselles, s'énerve le médecin. C'est que, docteur, nous n'avons pas de groupe électrogène. En période de mousson, les pannes peuvent durer plusieurs jours, chuchote la moitié morée des deux assistantes. Timothy Nataf réfléchit à toute vitesse. Il lui faut décider et agir au plus vite. L'intervention ne fait que commencer. La plaie est à vif, et dans cette chambre surchauffée et non stérile, son patient court un risque d'infection majeure. Mais comment poursuivre une trépanation sans éclairage et avec un trépan électrique devenu inutile? Courez au village, que l'un d'entre vous se rende à l'auberge où j'ai pris une chambre et qu'elle rapporte la perceuse sans fil qui se trouve dans ma valise. Pendant ce temps, l'autre se procurera 4 lampes à pétrole. Pratiquez une trépanation. À l'aide d'un outil acheté au rayon bricolage d'un magasin. Et de surcroît, à la lueur vacillante de lampes à pétrole, de mémoire de médecin, jamais ce défi n'avait encore été tenté. Un exploit incroyable, réalisé pourtant avec succès, ce 5 août 1984, par le docteur Nataf. Il n'en a tiré aucune vanité. Sa seule récompense a été le sourire éblouissant que Nayan lui a adressé lorsqu'il l'a croisé dans les rues du village quelques semaines plus tard, complètement rétabli. Et puis, à un confrère admiratif qui lui demandait comment il avait procédé, le chirurgien a répondu avec simplicité « Vous savez, des études paléontologiques ont prouvé qu'à l'aide de silex et de coquillages, nos grands aînés pratiquaient déjà des trépanations, il y a 20 000 ans. Moi, au moins, pour opérer, je disposais d'une perceuse sans fil et de lampes à pétrole. »

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1: Bienvenue, voici l'accent des autres, l'actualité de la semaine vue par les partenaires que sont RFI, la Radio-Télévision Suisse, Radio-Canada, la RTBF et ICI en France. Et d'abord, cette onde de choc à Montréal, 16 policiers visés par une enquête pour des gestes haineux et racistes, Nadi Moubarak.
2: Oui, certains agents auraient entre autres collectionné des bouts de tresse coupés sur la tête de personnes interpellées.
1: En Belgique, on retiendra cette semaine la fin d'un long et douloureux procès, celui de Paolo Falzone. Il a été reconnu coupable de 7 meurtres et 79 tentatives de meurtre. Au volant de sa voiture, il avait foncé dans une foule qui se préparait à fêter le carnaval, Jacques Remers.
3: Il est condamné à 27 ans de prison. Aucune circonstance atténuante n'a été retenue. Son passager écope lui d'une peine de 2 ans de prison avec sursis. Ce procès a duré 7 semaines pour des faits qui remontent au 20 mars 2022.
1: Et puis ce fait divers aussi au Cameroun, Nicolas Sûr, il suscite une intense émotion.
4: Un jeune homme accusé d'avoir volé des tôles a été brûlé vif dans un village proche de la ville de Tchang, dans la région de l'Ouest. Un autre a également été tué. Le chef du village, accusé d'avoir donné les ordres, a été arrêté.
1: C'était un obstacle majeur au renforcement du partenariat entre la Suisse et l'Union européenne. L'électorat a finalement rejeté le plafonnement de la population suisse à 10 millions d'habitants, Pierre Enchauffat.
5: Pour gagner cette votation, il a fallu une large alliance contre les souverainistes de l'UDC, le premier parti du pays. Une alliance fragile qui restera nécessaire pour approfondir nos liens avec Bruxelles.
1: Enfin, la canicule est bien présente sur l'Europe du Sud et de l'Ouest. Une nouvelle vague de chaleur s'installe alors que l'été débute à peine. De quoi attirer pas mal de monde dans les lieux de baignade. Et ce n'est pas forcément sans danger. Nous serons le long de la Marne, non loin de Paris, en fin d'émission. 16 agents de police de Montréal-Nord font donc l'objet d'une enquête pour des gestes discriminatoires et haineux. Et ces gestes, Nadi, auraient été commis envers des personnes de couleur lors d'interventions.
2: Oui, d'ailleurs, au moins 2 agents du service de police de la ville de Montréal, le SPVM, ont été suspendus et pourraient faire face à des accusations criminelles et 14 autres ont été réaffectés à d'autres tâches. Selon nos informations, certains agents auraient entre autres collectionné des bouts de tresses de cheveux coupés sur la tête de personnes interpellées. Des citoyens auraient aussi été interpellés sur la seule base de leur origine ethnique. Ce sont d'autres policiers qui ont dénoncé ces agissements et une enquête a été ouverte aussitôt. Voici le chef du SPVM, Fadi Daguerre.
6: Cette enquête nous tient beaucoup à cœur et je veux vraiment m'assurer qu'elle puisse y aller jusqu'au bout et puis qu'on puisse voir les résultats. Les liens de confiance avec certaines parties de la population sont fragilisés, il faut qu'on travaille fort.
1: Le chef de la police de Montréal donc à l'instant. Alors Nadi, comment réagit la population de Montréal-Nord ?
2: Eh bien, elle réagit avec indignation et colère. Plusieurs centaines de personnes ont d'ailleurs manifesté cette semaine devant le poste de police de leur quartier.
7: C'était vraiment choquant de savoir que c'est quelque chose qui s'est passé dans l'arrondissement dans lequel je me retrouve, dans lequel j'ai grandi.
8: Je suis ici aussi pour prouver que le racisme systémique existe bel et bien.
9: C'est déjà un commencement parce que ça a été dénoncé, ça a été vu. Je pense qu'on s'en va vers une direction qu'on attendait depuis longtemps.
1: Voilà pour ces réactions d'habitants. On a dit la classe politique a aussi réagi.
2: Tout à fait. La mairesse de Montréal, tout comme des partis d'opposition à l'Assemblée nationale, réclame la tenue d'une enquête publique dans cette affaire. Et ce, même si le gouvernement du Québec va nommer un observateur indépendant pour suivre les différentes étapes de l'enquête du SPVM. Cela dit, Québec n'écarte pas la tenue d'une enquête publique. Voici la première ministre, Christine Fréchette.
10: Je veux voir là, ce que révéleront les enquêtes qui sont en cours actuellement. Est-ce que ça va mettre tout en lumière? Est-ce qu'il faudra aller plus loin? On va voir où ça nous mène.
2: La première ministre du Québec, Christine Fréchette.
1: Voilà donc pour cette affaire qui concerne la police de Montréal-Nord. En Belgique, cette fois, l'arrêt est tombé mercredi dans le procès de Paolo Falzone. Ce chauffard avait été reconnu coupable la semaine dernière de 7 meurtres et 79 tentatives de meurtre. Finalement, Jacques, il écope d'une peine de 27 années de prison.
3: Aucune circonstance atténuante n'a été retenue par le jury de la cour d'assises du Hainaut. Le conducteur de la voiture, dont la vitesse a été mesurée à 174 km par heure dans les rues de Strépy-Bragnir, Paolo Falzone a été condamné à 27 ans de prison. Il a été reconnu coupable de 7 meurtres et de 79 tentatives de meurtre pour avoir heurté et renversé avec sa voiture un groupe folklorique qui se rassemblait à l'aube dans les rues de la ville. Après plusieurs semaines de procès, c'est le soulagement pour de nombreuses victimes et familles de victimes.
11: On aurait espéré le maximum, ça oui, mais 27 ans, c'est déjà une peine très haute, donc on est assez content de cette peine, ça oui.
12: Les auditions des membres de ma famille ont été très compliquées, notamment celle de mes parents. C'était une journée qui était vraiment très éprouvante. Donc c'est vrai que c'est quelque chose qui était compliqué à vivre et content que cette page puisse enfin se tourner.
13: Les 27 ans, je trouve que c'est une décision juste. Je pense que le jury et la cour ont très très bien travaillé. Les qualifications sont également très juste pour les 7 meurtres et les tentatives de meurtre. En comparaison, pour Antonino Falzone, évidemment, je trouve la décision assez choquante.
1: Voilà, on vient de l'entendre, il y avait une deuxième personne dans le box des accusés, le passager de la voiture Antonino Falzone. Il n'a pas de lien de parenté avec le principal accusé. Et Jacques, lui, il n'ira pas en prison.
3: Non, car la cour d'assises l'a condamné à 2 ans de prison assorti d'un sursis de 3 ans. Il a été reconnu coupable de non-assistance à personne en danger. C'est donc la fin d'un long procès pour des faits qui remontent au mois de mars 2022. Un procès qui a révélé la banalité des violences routières, celle de ceux qui filment le compteur de leur voiture lancé à toute allure. Car non, ce n'était pas un homicide involontaire. Et d'ailleurs, à dater du 1er septembre prochain, le conducteur qui provoque un accident mortel sur la route sera poursuivi pour homicide dans le cadre de la circulation, un homicide routier avec des peines plus lourdes pour les auteurs de ces infractions.
1: C'est une affaire qui a défrayé la chronique cette semaine au Cameroun. Un chef traditionnel est accusé d'avoir encouragé un meurtre barbare. La vidéo de ce meurtre a été diffusée sur les réseaux sociaux et ça a fait réagir plusieurs jours après les faits, Nicolas.
4: Oui, il y a plus d'une semaine, 2 jeunes gens du village de Baloum dans la région camerounaise de l'Ouest sont accusés d'avoir volé des tôles. Une foule en colère s'empare d'eux et les traîne de force dans la cour de la chefferie traditionnelle. Ils subissent des violences insoutenables et sont finalement tués. La mise à mort de l'un d'entre eux est filmée. Il a beau protester de son innocence, il est inséré dans des pneus usés qui sont enflammés et périt brûlé vif. Personne ne s'interpose et dans la vidéo qui est diffusée sur les réseaux sociaux, on entend même le chef de village lui demander de dire sa dernière prière.
1: Alors dans un premier temps, ce chef de village prend la fuite, mais il va finalement être arrêté.
4: Des sources proches de l'affaire rapportent qu'il s'est rendu de lui-même au procureur local. Il est désormais en garde à vue à Bafoussam avec 3 autres suspects. Il est accusé d'avoir été le donneur d'ordre de ces crimes. Les familles des victimes, elles, ont déposé plainte pour assassinat, torture ou encore non-assistance à personne en danger.
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1: Le peuple suisse n'a donc pas voulu limiter sa population à 10 millions d'habitants. 55% de l'électorat a rejeté l'initiative de la droite conservatrice. Le parti UDC voulait limiter l'immigration. Un non qui a soulagé à la fois à Berne et à Bruxelles, Pierron.
14: Dès le résultat connu dimanche, la présidente de la Commission européenne, Ursula von der Leyen, a échangé avec le président de la Confédération, Guy Parmelin. L'Allemande a souligné que le partenariat entre la Suisse et l'UE devait maintenant être modernisé et approfondi. Elle aurait pu dire « pouvait », car l'initiative de l'UDC menaçait très directement la libre circulation des personnes qui lient la Suisse à l'Union européenne. C'eût été un coup d'arrêt à nos relations. D'où le soulagement de la présidente de la fêtière économie suisse, Monica Rühl.
15: C'est un résultat qui est important pour nos relations avec l'Union européenne et qui est important pour nos entreprises qui ont besoin d'avoir accès à la main-d'œuvre qualifiée venant de l'Union européenne d'une manière peu compliquée à travers la libre circulation des personnes.
14: En clair, le nom du peuple et des cantons libère la voie pour la suite.
1: Oui, c'est donc une victoire d'étape, disons-le comme ça, pour le gouvernement suisse.
14: Exactement, Olivier, car les nouveaux accords négociés avec Bruxelles sont sur la table du Parlement, avec a priori une même alliance de la gauche et du centre droit contre les souverainistes de l'UDC. Président de l'Union syndicale suisse, le socialiste Pierre-Yves Maillard, prévient toutefois, cette alliance de circonstances ne tiendra que si le Parlement n'affaiblit pas le compromis négocié par les partenaires sociaux.
16: Si les nouveaux accords bilatéraux ne sont pas accompagnés des 14 mesures que le Conseil fédéral a acceptées pour protéger les salaires, il est tout à fait possible qu'à la fin on doive dire non et donc se retrouver du côté de l'UDC dans cette affaire. On voit que des parlementaires, comme ça en quelques minutes, sont tentés de défaire ce paquet. Le processus parlementaire est encore long, il est au début, mais les premiers signes ne sont pas encourageants.
14: Un coup de pression logique avant les débats, cela dit, sans cette large alliance, approfondir les liens avec Bruxelles paraît illusoire.
1: On va se quitter cette semaine avec les fortes chaleurs qui touchent une bonne partie de l'Europe. Tout le monde fait ce qu'il peut pour se protéger, se rafraîchir. Alors la tentation est évidemment grande de se jeter à l'eau, y compris dans des zones parfois interdites. Il s'agit évidemment de rester prudent. L'an dernier, 169 personnes sont mortes noyées dans des lacs ou dans des rivières en France. Alors pour éviter les comportements à risque, une des solutions, c'est d'ouvrir des plans d'eau surveillés, comme dans la Marne au sud de Paris, où trois communes proposent dès ce week-end la baignade dans des bassins au fil de l'eau. Et cette année, Faustine Calmel, le dispositif ouvre plus tôt, et les jeunes surtout sont ravis.
17: Sous un pont des bords de Marne, on croise Chloé, 14 ans, maillot rouge et cheveux noirs, détrempés.
18: On s'est baigné là où il y a l'échelle, là-bas. Moi, ça fait plusieurs temps que je me baigne ici, il ne m'est rien arrivé, ça va.
17: Pourtant, à quelques dizaines de mètres...
19: Là, vous avez l'ancien bassin qui a été restauré.
17: Olivier Capitagno est le président de l'intercommunalité Paris-Est-Marne-et-Bois qui gère cette installation à Maison Alfort.
19: On l'a vu depuis une dizaine d'années avec le réchauffement climatique. Les jeunes, les adolescents, ils retournent à l'eau spontanément. Ils se donnent même rendez-vous sur les réseaux sociaux et ils se baignent dans la Marne, sauf que ça peut être dangereux.
17: Et ce, dès la fin des cours mi-juin pour certains. Alors cette année, il ouvre 10 jours plus tôt.
19: La décision, c'est simplement on essaye de voir en fonction de l'évolution climatique, d'une part, des usages, de ce qu'on a constaté l'an dernier sur la fréquentation, pour s'adapter au mieux.
17: Dans la commune voisine de Saint-Maur-des-Fossés, le maire aussi propose une baignade surveillée avec 2 semaines d'avance.
20: C'est un bassin flottant et c'est donc ici et uniquement ici que la baignade peut être autorisée.
17: Il y aura également des cours d'initiation à la nage en rivière, précise Pierre-Michel Delecroix, et de la répression.
20: Des jeunes qui se sont aventurés à sauter de pont ou à vouloir traverser la rivière dans des endroits qui ne sont pas sécurisés. On en a eu l'année dernière, mais on est très très vigilant. Et on a une police municipale qui a un bateau et qui non-stop circule pour prévenir et pour réprimander le cas échéant.
17: Pas de quoi pourtant convaincre Chloé, notre baigneuse, boudera les bassins et restera dans la rivière.
18: Pour sauter et tout, c'est mieux.
17: L'été dernier, 3 personnes, dont 2 mineurs, sont mortes noyées tout près dans la Marne.
1: Un reportage de Faustine Calmel pour ici et pour refermer cet accent des autres. Merci pour votre fidélité et rendez-vous dans 8 jours avec les partenaires des médias francophones publics.

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0: Album considéré comme le plus rock de la discographie de Monsieur Séchon. Il s'appelle Marche à l'ombre, publié en 1980 avec notamment ce titre éponyme, Marche à l'ombre, que vous écoutiez bien sûr avec Renaud ce matin sur votre radio ici.
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0: Merci de nous confier votre début de week-end chaud, évidemment, avec aux petits soins pour vous, votre équipe du samedi. Fabien à la rédaction en chef, Diana à la technique, au standard Marion pour vous accueillir et Valentine Letesse pour l'actualité de ce 20 juin 2026. Bonjour Valentine.
3: Bonjour François-Xavier, bonjour à tous.
0: Et nous prenons la température ce matin.
3: Elle est brûlante partout en France. Des vigilances rouges à la canicule sont déjà pressenties pour demain. On en parle dans les infos de 6h. Place ensuite au cadeau de cette météo, des cerises en abondance et bon marché.
0: On adore l'idée. Reportage dans un instant avec nos producteurs qui nous encouragent d'ailleurs à en manger.
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0: Samedi 20 juin, très beau réveil avec votre radio ICI. 6h, bonjour. Les infos, Valentine, à la une, une canicule similaire à un vieux cauchemar.
3: Août 2003 et ces deux semaines d'une chaleur suffocante, des urgences et des morgues débordées par l'arrivée des corps des Français les plus âgés. Juin 2026 a le même potentiel de risque sur la durée, précise Météo France, mais aussi par son intensité. Le déclenchement d'une vigilance rouge demain est donc déjà envisagé dans plusieurs départements. Guillaume Fariol, ça dépend bien sûr de plusieurs critères.
4: D'abord, les températures maximales et minimales, la durée de la canicule, l'humidité aussi, des seuils propres à chaque département. Ils sont fixés en fonction des canicules passées et du niveau d'acclimatation du territoire, c'est-à-dire s'il est plus ou moins habitué à connaître des épisodes de chaleur. Le nord, par exemple, passera plus facilement en rouge que les Pyrénées orientales. D'autres critères entrent en jeu, les passages aux urgences, les consultations chez SOS Médecins ces derniers jours, notamment la décision finale est prise en concertation entre Météo France, les autorités sanitaires et les préfectures. Un passage en vigilance rouge, c'est le signe d'une canicule extrême, explique Météo France, exceptionnelle par son intensité, par sa durée et par son impact sanitaire sur l'ensemble de la population. Les risques concernent aussi les personnes en bonne santé.
3: Et pour ne pas se laisser surprendre, des ministres, 14 sont convoqués ce matin à 11h par Sébastien Lecornu. Le chef du gouvernement passe en revue ses ministères et leurs mesures pour faire face. Les horaires des cours, notamment, sont déjà ménagés dans près de 800 écoles et collèges de France. 150 parmi ces établissements seront même complètement fermés lundi, journée annoncée comme la plus chaude avec celle de mardi. Les oraux du bac prévus sur ce début de semaine sont donc reportés dans 5 académies, Bordeaux, Lyon, Montpellier, Poitiers et Nantes. On parle de 5000 élèves de terminale et de première concernés.
0: Et conséquence de cette chaleur, Valentine, des éclairs hier soir dans le ciel du Nord.
3: Le tonnerre a grondé dans 6 départements placés en vigilance orage pour risque d'orage violent. Pour cette soirée, ils ont fait plusieurs victimes. 2 hommes frappés par la foudre à l'intérieur d'un restaurant de Fampou près d'Arras et au moins 2 familles relogées en urgence après l'incendie de leur maison dans la métropole de
0: 6h03 sur votre radio ici, avec cette chaleur ce matin, des envies forcément de se rafraîchir.
3: Quitte à se faire peur, très peur, quand une petite fille de 9 ans est sortie de sa baignade cette semaine du lac d'Auzelle, le pied en sang. Nous sommes tout près de Besançon, dans le Doubs, et si l'enfant va bien ce matin, elle a été recousue, Lucas Chelmignac, reste un mystère, l'identité de son agresseur sous l'eau.
5: Principal suspect dans cette affaire, un brochet, c'est rarissime.
6: Il y a plus de chances de gagner au loto que de se faire mordre par un poisson.
5: Maxence Couret est le responsable de la base nautique d'Auzelle. Il était présent ce mercredi après-midi.
6: La petite, elle était sur une bouée. Et en fait, elle est descendue directement en fait, de sa bouée. Et je pense qu'elle a mis le pied là où il y avait la tête du poisson à ce moment-là. Et en fait, le poisson s'est juste défendu, s'est retourné et puis a croqué un bout de pied. Quoi.
5: Un coup de malchance qui lui vaudra tout de même une quinzaine de points de suture.
6: On est quasiment à 80%. 100% sûr que c'est une morsure de brochet, parce que à part si effectivement il y a quelqu'un qui a introduit une espèce qui n'a rien à faire en France dans le lac, ce qui est possible mais infime, parce que ces espèces-là ne survivraient pas dans un écosystème comme ça.
5: Difficile de savoir ce que ce brochet faisait ici.
6: Peut-être avec la chaleur de l'étang, le poisson était en train de faire sa sieste, il somnolait un petit peu, il s'est pas rendu compte qu'il y avait forcément beaucoup de monde autour.
5: La base nautique d'Ocel travaille en ce moment avec la Fédération de pêche du Doubs et des spécialistes des poissons pour avoir la certitude que ce brochet est bien le coupable.
3: Et la base nautique l'assure, c'est un fait isolé, il n'y a aucun danger à venir se baigner cette saison, comme ce petit fruit rouge charnu, véritable délice de l'été, la cerise. Et si la météo nous étouffe, Edouard Marguet, eh bien grâce à elle, la récolte s'annonce abondante.
7: Les producteurs de cerises s'attendent à récolter plus de 30 000 tonnes cette année. C'est un tiers de plus que d'habitude. Mathilde Chambe est arboricultrice à Besnay, près de Lyon.
8: C'est que les aléas climatiques ont été en notre faveur. Il y a souvent des années où il pleut sur une région, où il y a de la grêle. Cette année, il n'y a eu aucun phénomène, on va dire, négatif.
7: La cerise est le fruit qui a la saison la plus courte. 11 mois de travail pour quelques semaines de vente.
8: Les producteurs ramassent, elles partent le soir chez des grossistes et après, le lendemain, elles sont en magasin. Donc, on ne peut pas stocker la cerise. La pomme se stocke très bien, la cerise non. Quoi.
7: C'est ce qui explique en partie le prix souvent jugé élevé par les consommateurs, entre 5 et 8 euros le kilo en ce moment. Il y a aussi les nombreuses contraintes de production.
8: Cueillir à la main, les insectes ravageurs que nous, on n'a plus d'insecticides, donc il faut employer des moyens pour couvrir les vergers. Donc on a des coûts qui augmentent énormément, un travail qui se fait manuellement.
7: Contrairement à leurs collègues européens, les producteurs français n'ont en effet pas le droit d'utiliser l'acétamipride, ce puissant insecticide efficace contre la mouche Suzuki, qui peut faire des ravages dans les vergers de cerisiers.
3: On va la manger des cerises, c'est l'appel des 2000 producteurs français ce matin.
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3: Et la météo François-Xavier, c'est donc cette vigilance orange pour risque de canicule étendue désormais à 60 départements.
0: Ah oui, un épisode de très forte chaleur qui devrait encore s'intensifier tout au long de ce week-end, d'un probable passage en vigilance rouge pour certaines zones. Demain dimanche, et un pic est vraisemblablement attendu également entre lundi et mardi avec des valeurs qui pourraient atteindre localement jusqu'à 42 degrés. Pour le moment, cette vigilance orange qui concerne en effet une bonne moitié du pays, vous l'avez dit Valentine, dû à cet air très chaud qui remonte du Maghreb et l'anticyclone qui bloque en fait les perturbations atlantiques. Résultat, un temps encore très sec et très ensoleillé. Quelques coups de tonnerre à prévoir de nouveau ce matin entre la Bourgogne et le Limousin et au fil des heures, des orages qui vont gronder sur le quart nord-est. Vos températures ce matin, 22 degrés attendus à La Rochelle, 24 à Biarritz, 25 pour Amiens, 28 à Montauban, 29 à Aix-en-Provence, 30 degrés du côté de Chalon-sur-Saône et de Bonifacio, il y en après-midi entre 27 pour le Pays Basque et 35 degrés. Ce sera le cas notamment à Limoges, Tours, Montélimar et Strasbourg. Vous retrouvez bien sûr l'ensemble de vos prévisions météo sur notre site ici.fr.
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0: Et toutes nos pensées qui sont bien sûr tournées vers notre Bonnie Tyler, et oui, la chanteuse de 74 ans qui, vous le savez, après avoir été plongée dans un coma artificiel début mai, va mieux. C'est la bonne nouvelle. Elle a d'ailleurs partagé hier vendredi un message rassurant sur son état de santé à travers un communiqué sur son site internet. Souhaitons donc un excellent rétablissement à cette immense artiste que voici pour le clin d'œil. It's a Heart Attack sur votre radio ici.

0: Bonnie Tyler pour débuter votre week-end avec It's Eurtech. Vous écoutez ici, très beau réveil avec nous.
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0: Mettons de côté la performance ce matin, ma chère Valentine. Et si on courait tout simplement pour nous-mêmes et pour notre plaisir?
3: Voilà, courir pour soi tranquillement, oui. Ça permet de mieux alimenter nos muscles en oxygène. Pas besoin de finir sa course à genoux.
0: Non, vous avez raison, franchement, il n'y a pas besoin. Alors, top départ, mais en douceur, vous l'avez compris. Il est donné par notre coach sportif, Nordine Attab. 2 minutes pour être en forme, ça se passe à 6h15. Et puis, c'est l'événement, bien sûr, ce soir sur France 2, la grande soirée de la fête de la musique 2026 en direct du théâtre Antique d'Orange, dès 20h50. Sheila, Claudio Capeo, encore Taïk, parmi les nombreux artistes à l'affiche, mais aussi Christophe Willem, qui, tout comme ses petits camarades, a choisi de prendre un pseudonyme pour sa vie d'artiste. Pour quelle raison, d'ailleurs? Eh bien, explication de la part de la tortue, comme on l'appelle bien sûr, au micro de Patrice Gascoin. C'est dans vos coulisses télé à 6h20. Et puis, côté musique, retrouvons la touche disco du groupe Imagination ce matin. Imagination et Just an Illusion, c'est notamment ce qu'on vous partage juste avant les infos de 6h30. À ma montre, il est précisément 6h12 et tout de suite une actu de vos territoires. Elle nous est rapportée par nos camarades d'ici Mayenne et cette surprise, c'est le moins qu'on puisse dire, d'un couple de la Bazoge Montpinçon qui a fait la rencontre impromptue dans leur jardin d'un wallaby. Bien décidé visiblement, Valentine à leur rendre une petite visite impromptue.
3: C'est un nouveau voisin peut-être dans le quartier.
0: Oui, fraîchement arrivé visiblement. Alors la question étant, d'où vient-il ce fameux kangourou kangourou coquinou, hein, comme on pourrait l'appeler. Il a quand même mis 5 heures, parce que du coup je suis pas sûr que ce soit vraiment quelqu'un qui soit venu en voisin, Valentine. Il a mis 5 heures avant de se laisser capturer par les pompiers du coin. On n'est pas sûr qu'il ait vraiment l'intention de poser ses valises dans le quartier.
3: Et surtout, personne ne l'a réclamé depuis.
0: Aucun signalement, effectivement, pour l'instant. Et aucun signalement qui n'a pour l'instant permis de retrouver le propriétaire présumé de notre wallaby fougueux et fugueur, évidemment.
3: Voilà, bon, et bien, si personne ne se manifeste, l'animal, je vous le dis, sera confié au parc d'attractions Divertipark situé près de Fougères, lequel on l'espère appréciera ses talents d'acrobate.
0: Bah ouais, on espère bien. En tout cas, si c'est le cas, moi je prends mes billets, mais alors direct.
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0: Et de 5 dates ajoutées cette semaine à la grande tournée assurée par Christophe Maé à partir du 26 septembre. 67 dates au total à travers la France. Et ce jusqu'en mars 2027, l'occasion pour vous de chanter en live avec l'artiste près de chez vous. La Lune, que vous retrouvez sur votre radio ici, tout d'abord en nouveauté. Oui, à 6h14.

0: À l'écoute de votre radio ici en ce samedi, vous êtes déjà avec nous, ça nous fait très plaisir. Sachez-le, Christophe Maé, à l'instant, son dernier single, il s'appelle La Lune. Et il est 6h17, en pleine forme, dès le début de la journée, grâce à des gestes simples. C'est avec notre coach, Nordine Attab. Bonjour Nordine.
1: Bonjour.
0: Et si l'on arrêtait de voir la course comme une obligation de performance avec vous, ce matin, mon cher Nordine, on modifie en fait notre perception des choses.
1: Aujourd'hui, beaucoup de personnes pensent que courir doit forcément rimer avec performance. Effectuer un 10 km, un semi-marathon ou même un marathon. Mais préparer une course, battre un record, il n'y a pas que ça. Ben oui, on peut aussi courir simplement pour soi. On débute par un premier exercice durant lequel on va apprendre à courir lentement. J'insiste sur le lentement, parce que pour durer, il faut avoir une base solide. Rien ne sert de partir trop vite. Par exemple, durant 5 minutes, amusez-vous à courir à votre rythme habituel. Ensuite, diminuez la vitesse afin de vous sentir vraiment confortable. L'idée est de ne jamais être essoufflé, quitte à vous sentir un petit peu au ralenti. Et grâce à cette vitesse, liée à ce qu'on appelle l'endurance fondamentale, vous allez construire votre base de course à pied, pour ensuite évoluer sur différentes vitesses plus importantes. Et grâce à ça, vous allez renforcer le cœur, le souffle et l'ensemble des muscles du corps. Et vous pouvez effectuer 5 minutes, voire plus.
0: Justement, Nordine, quand on débute, vous serez d'accord avec moi, on fait souvent l'erreur d'en faire trop et de partir trop vite.
1: Exactement. Beaucoup de personnes partent trop vite et se dégoûtent rapidement. On passe à un deuxième exercice lié à ce qu'on appelle le fractionné. On va alterner un mouvement de marche et de course pour pouvoir débuter la course à pied. On peut très bien par exemple commencer par 4 minutes de marche et ensuite effectuer 1 minute de course. L'objectif n'est de jamais souffrir, c'est d'habituer progressivement le corps à l'effort et notamment à courir. Allez, on marche 4 minutes et ensuite on effectue 1 minute de course. Et grâce à ça, vous allez renforcer le cœur, le souffle et aussi l'ensemble des muscles du corps. Et vous pouvez effectuer cette alternance durant 15 à 20 minutes. Pour terminer, gardez bien en tête que le plus important, ce n'est pas forcément la distance ou la vitesse. C'est de prendre assez de plaisir pour vous donner envie de recommencer. Bon, ben vous savez quoi ? C'est à vous de jouer.
0: Merci Nordine Attab. Nordine qui vous partage également sur notre site ici.fr d'autres idées pour courir sans faire le marathon, s'il vous plaît, mais histoire de rester en forme. Et puis plus globalement, vous avez rendez-vous sur l'appli Radio France pour profiter de tous nos podcasts forme et bien-être. 6h19 sur votre radio ici et un petit moment passé en compagnie de Daniel Balavoine. Tout de suite, le cri du cœur, vivre ou survivre.

0: Vivre ou survivre, inoubliable standard porté par Daniel Balavoine. Merci de nous avoir choisi. C'est votre radio ici.
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0: 6h22, retrouvons tout de suite celui qui est toujours à l'affût des dernières infomédias avant tout le monde, s'il vous plaît. Bonjour Patrice Gascoigne.
2: Bonjour François-Xavier, bonjour à tous.
0: Patrice, vous nous donnez rendez-vous ce soir devant la fête de la musique sur France 2 et vous avez des choses à nous apprendre sur le nom des stars qui vont chanter ce soir.
2: Il fut une époque où, pour parler de la fête de la musique, je laissais Garou poser des questions à Laurie Tillman.
3: Dans la fête de la musique, il y a
4: musique, forcément.
3: Justement.
2: Alors ce soir sur France 2, pour une fête de la musique proposée en direct du mythique théâtre antique d'Orange, il reste la musique, mais maintenant il n'y a plus de Garou. Laurie Tillman a mérité ses galons d'animatrice solo de ce grand show devant plus de 7000 spectateurs. Dans cette immense scène à ciel ouvert, l'affiche des artistes qui vont se produire devant vous est alléchante. Cela va de la gagnante de la Star Academy, Marine, à notre représentante à l'Eurovision, Monroe, en passant par Magic System, Claudio Capeo, Faudel, Sheila, Taïk, Elodie Frégé, Christophe Willem. Mais figurez-vous qu'en regardant ce casting,

0: Et j'étais à la fac à ce moment-là et je voulais pas du tout que ce soit connecté à moi ou quoi que ce soit. Et donc j'ai pris ce pseudo bien avant de faire la nouvelle star en fait. Et du coup, quand j'ai fait la nouvelle star, bah, ça a été la continuité. J'ai dit bon, bah, je vais garder le pseudo que j'ai pris. Voilà.
1: Donc c'est un bon choix finalement.
0: Oui, oui, c'est pas mal. Regardez, je suis là. Il m'a porté bonheur quand même ce choix.
2: Et voilà, vous saurez ce soir en regardant la fête de la musique comment Christophe Durrier est devenu Christophe Willem. Christophe Willem qui sera sur scène pas très loin de Annie Chancel. Tout le monde sait qui est Annie Chancel ? Mais si, je suis sûr que vous la connaissez, voire même pour certains d'entre vous, vous avez déjà fredonné ses tubes.

0: l'école est finie, enfin pas tout à fait, hein, mais en tout cas les coulisses télé du jour sont finies. Rendez-vous ce soir sur France 2 devant la fête de la musique avec Laurie Tillman. Quant à nous, on se retrouve demain avec l'authentique Patrice Gascoigne, enfin moi quoi, via sans pseudo, mais avec quand même de nouvelles coulisses télé.
1: À demain, authentique Patrice, donc 6h20. Il est 6h25 sur votre radio ici, dans moins de 5 minutes. C'est le retour de l'info avec vous, Valentine Letesse, l'actu française et internationale résumée en 90 secondes. Et puis à 6h32, dans l'info du jour, Valentine, nos animaux aussi suffoquent.
2: Brumisateurs et ventilos rentrent dans nos exploitations. Nous sommes dans le Finistère, dans un élevage de volailles ce matin.
1: Avant tout ça, retrouvons Imagination et Just an Illusion, mais aussi Catherine Viguier dans la foulée pour votre horoscope de ce samedi à 20 juin 2026. Yeah.

0: Si vous arrivez tout juste, bonjour et bienvenue à vous à 6h28 avec la musique d'Imagination, Just an Illusion. Bonjour également à vous Catherine Viguier.
1: Bonjour François-Xavier.
0: Avec vous l'horoscope de notre samedi 20 juin 2026. Catherine, s'il vous plaît, quelle couleur aujourd'hui pour nos 12 signes?
1: Oh, le week-end est plus calme et plaît aux signes de terre. Bélier, si vous prenez le bon côté de la journée, vous réfléchissez, vous ralentissez. Taureau, motivant ce samedi pour aimer ou être aimé, et sans doute les deux. Gémeaux, faites preuve de patience, dans quelques jours vous passerez à l'action. Cancer, ça se passe bien, même très bien, il est question de dépaysement. Lion, voilà un week-end attractif, vous investissez pour le bien-être de vous et des autres. Vierge, vous serez sollicité de toutes parts ou pour une tâche particulière et ce sera très agréable. Balance, vous serez introverti, en recul. Essayez de ne pas être trop mélancolique,

0: nostalgique. Scorpion, belle journée, studieuse, et ça vous plaît parce que vous avancez. Sagittaire, ça n'ira peut-être pas assez vite pour vous et pourtant, vous y serez contraint de ralentir. Capricorne, une personne pourrait vous demander conseil, les voyages sont aussi de circonstances. Verseau, ce qu'il faut, c'est visualiser un avenir positif. Vous êtes soumis à beaucoup de pensées un peu sombres. Poisson, il y aura du monde avec vous ou ce sera un rendez-vous clé noté sur votre agenda. Et pour nous tous, aimer écrit en lettres majuscules.
1: Et pour un amour XXL. Merci Catherine Diguy, un horoscope qu'il est possible de consulter en intégralité bien sûr sur l'application Ici. On vous souhaite un excellent début de week-end avec nous. Vous écoutez Ici, il est 6h30. Toute l'actualité en France et dans le monde. Place aux 90 secondes. C'est avec vous, Valentine Letess.
2: Reporter les épreuves à l'oral du baccalauréat pour 5000 élèves en début de semaine prochaine. Annuler le marathon du vignoble en Alsace demain. La chaleur joue les troubles faits. Alors sommes-nous prêts à faire face? Cet épisode a le potentiel de la canicule de 2003 selon Météo France. Pour se préparer à toutes les éventualités, le chef du gouvernement réunit 14 de ses ministres ce matin 11h pour passer en revue les mesures pour chaque secteur de la société. Deux hommes frappés par la foudre à l'intérieur d'un restaurant. Au moins deux familles relogées en urgence après l'incendie de leur maison. Le bilan des orages d'hier soir dans le nord de la France. La vigilance orange pour ce risque est levée ce matin. À contre-courant, le maire de Nice assouplit les règles de location touristique, autrement dit les Airbnb. Éric Ciotti allonge la durée maximale de location pour une résidence principale. Les propriétaires niçois pourront donc louer leurs biens 120 jours par an contre 90 aujourd'hui. Plus de 30 000 tonnes de cerises accueillir cet été, un tiers de plus par rapport à d'habitude. Les producteurs français vous encouragent donc à en manger. Les aléas climatiques ont favorisé la pousse du fruit, vendu entre 5 et 8 euros le kilo en ce moment. Une quatrième finale d'affilée en top 14 de rugby pour Toulouse. Large vainqueur sous les ordres de son capitaine Dupont du Racing 92. Le match s'est achevé hier soir sur le score de 71-17. La deuxième demi-finale du championnat de France oppose ce soir Montpellier au Stade français.
1: Et il est 6h32, l'info du jour Valentine, c'est la chaleur insupportable pour nous comme pour les animaux.
2: Des températures également dangereuses pour les organismes, exemple dans cet élevage de volailles du Finistère, Thomas Pinal-Rolly, où comme ailleurs en France demain, on risque de passer en vigilance rouge pour canicule.
3: La température risque de monter très fort dans les poulaillers de l'exploitation et Jean-Pierre Mazet le sait, dès qu'on dépasse les 30 degrés, il y a danger pour ces volailles.
4: Le poulet, c'est un animal qui ne transpire pas, donc pour évacuer le trop de chaleur qu'il a, il augmente son rythme cardiaque jusqu'au moment où le rythme cardiaque il s'arrête.
3: Il va donc mettre en route les brumisateurs dans tous ses hangars.
4: C'est ce qu'on peut apercevoir sur des terrasses, dans des restaurants ou autre chose dans le sud de la France. La goutte d'eau ou la gouttelette d'eau absorbe la chaleur et donc fait baisser la température.
3: Et pendant les jours les plus chauds, ce système sera lancé dès 10h le matin au lieu du début d'après-midi le reste de l'été. Jean-Pierre Mazet craint aussi les nuits trop chaudes alors qu'elles permettent normalement de rafraîchir les poulaillers.
4: C'est des moments qui sont stressants, tout à fait. C'est un des stress que peut connaître le monde de la volaille ou même d'autres productions. Hein. Dans d'autres productions, je pense qu'il y a des baisses de performance aussi du fait de ces vagues de chaleur-là. Ouais.
3: Il garde donc les yeux rivés sur les nombreux sites de météo en espérant que cette vague de chaleur dure le moins longtemps possible.
2: Pour l'instant, Météo France prévoit des températures largement supérieures à 30 degrés une grande partie de la semaine prochaine. Et l'épisode, selon l'organisme, a le potentiel caniculaire du mois d'août 2003. Exceptionnel par sa durée, deux semaines, son intensité et son extension géographique.
1: Merci beaucoup Valentine Letess. Le retour de l'info est prévu à 7h, bien sûr, sur votre radio Ici. Pour l'instant, il est 6h34 et nous reparlons justement un petit peu plus en détail de votre météo de ce samedi 20 juin 2026, marqué donc par cette vigilance orange pour canicule, désormais étendue à 60 départements et un épisode de très forte chaleur qui devrait encore, vous l'avez entendu, s'intensifier tout au long de ce week-end, un probable passage en vigilance rouge pour certaines zones demain dimanche et un pic attendu entre lundi et mardi avec des valeurs qui pourraient atteindre localement jusqu'à 42 degrés. Pour le moment, cette vigilance orange qui concerne une bonne moitié du pays en ce samedi, midi, dû à cet air très chaud qui remonte du Maghreb et à l'anticyclone également qui bloque les perturbations atlantiques. Résultat, un temps encore très sec et très ensoleillé. Quelques coups de tonnerre à prévoir de nouveau ce matin entre la Bourgogne et le Limousin et au fil des heures, des orages qui devraient gronder sur une grande partie du quart nord-est. Vos valeurs, c'est mieux comme ça. En matinée, 22 degrés à Nantes, 24 pour Hendaye, 25 à Tourcoing, 28 degrés pour Cahors, 29 à Nîmes, 30 degrés du côté de Dijon et de Propriano, et en après-midi, entre 27 pour le Pays Basque et 35 degrés, ce sera le cas notamment à Guéret, Orléans, Saint-Étienne et Épinal. Vous retrouvez l'ensemble de vos prévisions météo directement sur notre site ici.fr.
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1: Si vous aimez les manèges à sensations, l'attraction musicale qui arrive sur votre radio ici ne risque pas de vous laisser de marbre. Étienne Dao, mon manège à moi, à 6h35.
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0: Très bon réveil avec la visite d'Étienne Dao sur votre radio. Ici, un petit tour sur mon manège à moi.
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0: Bien plus qu'une simple destination, son histoire, ses traditions, son patrimoine ou encore son art de vivre. Voilà ce que vous offre depuis 100 ans désormais, rendez-vous compte. Les guides de voyage Michelin. Et à l'occasion de cet anniversaire absolument exceptionnel, votre radio ici vous offre votre guide qui à coup sûr va vous être très utile pour vos prochaines escapades cet été par exemple, n'est-ce pas Valentine?
3: Mais je suis très déçue, je croyais que vous étiez en train de dire qu'à l'occasion de cet anniversaire vous m'emmeniez aux 3 étoiles Michelin.
0: Mais vous êtes impatiente. C'est fou hein, quand même.
3: Ben non, mais je croyais que j'avais un cadeau. Mais
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3: D'accord, j'attends de voir.
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3: N'hésitez
0: Bonne chance
3: pas.
0: À vous. Voilà, n'hésitez surtout pas, ça nous fera plaisir. Ça aussi, c'est juste avant vos infos de 7h, la musique de votre week-end, Freddie Mercury et Queen.
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0: Sinon, vous mangez des raviolis aussi ou pas? Ça peut se négocier. Non, pas là.
3: Que aux 3 étoiles.
0: Allez, très bien. I want to break free avec Queen à réécouter ce matin grâce à votre radio ici. Il est 7h20, les fédérations sportives surveillées de près. Et on en parle ce matin, Valentine Letès, dans Vie numérique, vie privée.
3: C'est même cette année l'une des 3 grandes priorités de la CNIL, la Commission nationale de l'informatique et des libertés. Avec le succès des Jeux Olympiques de Paris, le nombre de licences sportives délivrées en 2024 a carrément battu un record en France.
0: D'accord.
3: 17 200 000 licences sur une seule année, c'est autant de données personnelles à traiter pour les fédérations, sans parler des conséquences de cet engouement, c'est le revers de la médaille. On l'a constaté impuissant l'année dernière, les fédérations sportives ont particulièrement été visées par les violations et les fuites de leurs données personnelles, la fédération de tir sportif notamment, et grâce aux données volées, des criminels ont cambriolé plusieurs de ses adhérents à Lyon, Limoges ou encore Nice à la recherche de leurs armes à feu. Le but c'est donc que ça n'arrive plus.
0: Concrètement, que va faire la CNIL, Valentine?
3: Contrôler les fédérations sportives, vérifier comment elles stockent, combien de temps, comment elles protègent les données collectées sur leurs adhérents et surtout lesquelles, puisque les fédérations sportives récupèrent énormément de données et de différents types, certaines sur des enfants, d'autres dans le domaine de la santé, les certificats médicaux notamment, des garanties d'assurance aussi, et parfois ces données sensibles par définition sont conservées plus de 20 ans. Si le sportif concerné est licencié dans le même club de tennis par exemple, pendant toutes ces années. Et si leurs gardiens ont l'obligation d'appliquer des mesures de sécurité adéquates, mot de passe complexe, authentification multifacteur, journal de bord aussi, pour répertorier le traitement de chacune de ces données, bien ce n'est pourtant pas toujours le cas et la CNIL a l'intention d'y remédier.
0: Et pour retrouver le bilan record de la CNIL en 2025 en termes d'amendes et de plaintes notamment, rendez-vous sur ici.fr, page vie numérique, vie privée, votre chronique qui sera de retour demain dimanche sur votre radio ici à 6h38, soyez là s'il vous plaît.
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0: Vous écoutez ici à 6h43, faisons de la place à notre Stéphane Bern national pour le meilleur de ses voyages dans le temps. Et ce matin, voyageons grâce à vous, cher Stéphane, au temps des bonnes haleines moyenâgeuses.
9: Au 15e siècle, la Chine invente la brosse à dents et l'Europe les caries. Chacun son domaine. En matière d'hygiène bucco-dentaire, l'Occident a eu un petit train de retard, voire un gros TGV. Au 15e siècle, on se contente d'un cure-dent ou d'un linge humide pour se frotter les dents. Difficile de dire ce qui était le plus sale, le torchon ou les dents. Le duc et la duchesse d'Orléans, eux, utilisaient une sorte de fil dentaire du nom d'esguillette, un cordon de soie utilisé pour se nettoyer les dents. Mais c'est tout. Bref, à une époque où l'on se balade à cheval, les Européens ont souvent une haleine de poney. Alors qu'en Chine, au même moment, on manie déjà la brosse à dents. Elles sont fabriquées à partir d'un manche en bambou garni de poils de sanglier et permettent de se débarrasser des bactéries sans abîmer les gencives. Sauf qu'à l'époque, le Made in China restait en Chine. Pas d'import-export et encore moins de livraison en 24 heures.
10: Tiens, voilà le facteur.
9: Il a fallu attendre le 18e siècle pour que l'Europe se dote à son tour de cet instrument qui préserve haleine fraîche et dentition. On doit son invention, version européenne, à un Anglais dénommé William Addis. Mis en prison, la légende raconte que c'est en observant un gardien en train de passer le balai qu'il aurait eu l'idée de sa nouvelle invention, la brosse à dents. Il perfectionne l'instrument à sa sortie de prison et 240 ans plus tard, l'entreprise qu'il a fondée continue d'en vendre par millions en Grande-Bretagne.
11: Ça chasse les bactéries et mes gencives.
9: La prochaine fois que vos enfants ont la flemme de se brosser les dents, proposez-leur le torchon sale.
0: Ah bah oui, on s'en souviendra, comptez sur nous. Merci beaucoup Stéphane Bern, voyage dans le temps. Le best-of, c'est également demain, dimanche à 6h43. Et puis vos inédits de retour dès lundi sur votre radio ici. Juste avant vos infos de 8h. En ce qui nous concerne, Valentine, il est 7h moins le quart. Et c'est à la une de Femmes Actuelles cette semaine. Arrêtez de fumer, une épreuve plus difficile pour les femmes.
3: Oui, parce que la gente féminine est davantage vulnérable que les hommes face aux effets du tabac. Et surtout pour ne plus échouer dans nos tentatives de sevrage de la cigarette.
0: Des conseils partagés bien volontiers ce matin par la rédactrice en chef de Femmes Actuelles, Sabrina Nadjar, qui nous rejoint dans 3 minutes. Le temps de laisser chanter Stilto pour Faut que tu m'aimes. C'est sur votre radio ici. Très beau week-end, 6h46.

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1: Merci de nous confier votre réveil du samedi, votre radio ici est Stilto. À l'instant, faut que tu m'aimes, 6h49.
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1: Arrêter de fumer, une épreuve plus difficile pour les femmes, vraisemblablement. C'est en tout cas ce que nous explique ce dossier à la une de Femmes Actuelles cette semaine. Bonjour Sabrina Nadjar.
4: Bonjour François-Xavier.
1: Rédactrice en chef de Femmes Actuelles. Sabrina, les femmes seraient donc plus vulnérables aux effets du tabac, mais aussi, de ce que vous nous expliquez, en tout cas, elles échouent plus souvent dans leur tentative de sevrage au tabac, c'est exact?
4: Absolument, en fait, nous ne sommes vraiment pas tous égaux devant l'arrêt du tabac. Mmh. Et les femmes ont 5 à 30% écoutez-moi bien, moins de chances d'arriver à arrêter de fumer que les hommes.
1: Ah.
4: Et ces chiffres sont d'autant plus préoccupants qu'elles sont aussi plus vulnérables, c'est-à-dire qu'à tabagisme égal, les maladies liées au tabac sont plus fréquentes chez elles. Alors on voit les cancers du poumon, la BPCO qui est une espèce de bronchite chronique obstructive,
1: d'accord,
4: les maladies cardiovasculaires, etc. Donc c'est vraiment, vraiment une problématique au niveau des femmes, d'autant plus qu'elles s'ouvrent davantage du syndrome de sevrage, c'est-à-dire que c'est encore plus difficile pour elles d'arrêter de fumer sans tout ce qui va avec comme désagrément.
1: Mmh. Les substituts nicotiniques, ils n'ont pas le même effet, me semble-t-il, non plus sur les femmes?
4: Oui, en fait, ils sont moins efficaces. En fait, pourquoi? Parce que les femmes métabolisent plus vite la nicotine, c'est-à-dire qu'elles la détruisent plus rapidement.
1: D'accord.
4: Et souvent, du coup, elles prennent des doses qui ne sont pas suffisantes, donc elles ressentent les effets du manque de manière beaucoup plus importante. Et elles hésitent à en prendre encore davantage. Et au fur et à mesure qu'elles prennent de la nicotine, l'organisme la métabolise encore plus vite. Mmh. Donc c'est vraiment une problématique.
1: Est-ce qu'il y a malgré tout de bons conseils que vous pouvez nous partager ce matin pour celles qui souhaiteraient arrêter de fumer? Parce que malgré tout, évidemment, on rassure les femmes qui nous écoutent, c'est possible.
4: Ah, bien sûr. Alors d'abord, il faut choisir le bon moment. Il faut savoir que plus le taux des œstrogènes sont élevés, plus l'envie de fumer est forte. Donc mieux vaut arrêter le tabac en début de cycle. Et puis ensuite, il faut autant que se peut se faire aider. Vous avez notamment des médicaments, par exemple la varenicline, qui
1: d'accord,
4: est plus connue sous le nom de Champix, qui a monté une grande efficacité chez les femmes, même s'il y a un peu d'effets secondaires, mais ça vaut le coup d'essayer. Vous avez aussi les thérapies cognitives comportementales qui marchent vraiment bien pour l'arrêt du tabac. Et puis, évidemment, prendre ces fameux substituts nicotiniques, hein, puisque c'est vraiment le manque de la nicotine qui est vraiment un problème. Et puis, alors les tabacologues sont assez divisés sur le sujet. Cette fameuse vapoteuse, qu'est-ce qu'on en fait? Eh bien, la cigarette électronique, ça peut être intéressant au démarrage pour le geste. Simplement, le problème, c'est que souvent, ça devient une deuxième nature, c'est-à-dire que vous arrêtez effectivement la cigarette, mais vous continuez à vapoter, alors que la vapoteuse ne doit être qu'un outil
1: pour
4: le sevrage.
1: Et je ne vous propose pas, Sabrina, qu'on s'engrille une petite ce matin, si j'ai bien compris.
4: Pas du tout, exactement.
1: Voilà. Merci beaucoup. Merci beaucoup Sabrina Nadjar.
4: Merci à vous.
1: Rédactrice en chef de Femmes Actuelles qui est à retrouver, bien entendu, votre magazine dès ce week-end chez votre marchand de journaux habituel. Il est 6h52, encore une chanson qui traverse les époques sans aucune difficulté sur votre radio ici. 1984, année musicalement marquée, rappelez-vous, par Queen, le puissant I Want to Break Free. Tout de suite pour

0: Merci, vous avez bien raison. Pour retrouver Queen en ce début de week-end, c'était I Want to Break Free. Et à 6h55, je vous propose que nous allions faire un petit tour en ce samedi matin. Du côté de la Creuse, nous sommes à Bonnat pour retrouver sur place Claudine. Bonjour Claudine.
1: Bonjour Claudine.
2: Bonjour à vous tous les deux. Bien, bonjour.
0: Très heureux de vous accueillir sur l'antenne, ma chère Claudine. Vous avez un message à nous faire passer avec Valentine. On vous écoute.
2: Alors, je voudrais souhaiter une bonne journée à tous les sapeurs-pompiers de la Creuse qui viennent en congrès à Bonnat, chez nous.
0: Ah, c'est un congrès qui s'organise tous les ans
2: voilà, c'est ça, ouais. C'est tous les ans. Là, c'est le... Voilà, j'ai un trou, 73e.
0: 73e édition, quand même.
2: Oui. Voilà, et c'est mon fils qui est le chef de centre à Bonnat.
0: Ah.
2: Pompiers, et c'est lui qui s'est beaucoup, beaucoup, beaucoup investi.
0: Il a eu du pain sur la planche alors pour l'organisation de ce congrès, on imagine.
2: Vraiment, beaucoup.
0: Les pompiers qui vont être à pied d'œuvre, en plus, on imagine potentiellement ce week-end, ma chère Claudine, avec les fortes chaleurs.
2: Oui, mais on va souhaiter, on va croiser les doigts qu'ils aient pas de, qu'ils partent pas.
0: Bah, j'espère bien, effectivement.
2: En même temps,
0: oui, bah oui, si, oui, alors ne pas décaler, vous avez raison, parce que potentiellement, c'est vrai qu'il y a des manifestations qui pourraient être annulées. On met ça au conditionnel. En tout cas, on souhaite à votre fiston un bon congrès.
1: Le but, c'est de faire la fête quand même avec les pompiers, hein, je vous le rappelle, François-Xavier.
0: Oui, le fameux bal des pompiers.
2: Il y a le côté quand même armé, quoi, le côté protocolaire.
0: Oui, évidemment, ça, on n'y échappe pas.
2: Bon, bah, il y a les animations tout au long de la journée.
1: Les animations.
0: Exactement, et en parlant d'animation, au comptoir bien sûr, on a votre guide de voyage Michelin, ma chère Claudine, bah si, qu'on vous envoie directement
2: contente,
0: à la maison.
2: Je suis super contente de vous avoir eu au téléphone.
0: Et ben nous aussi, on vous embrasse bien fort, et on vous souhaite une excellente journée à Bonnat pour ce congrès des pompiers, notamment, bien sûr. Et à 6h57, le voici pour sa revue de presse décalée, bien sûr, mais surtout, je vous le dis, pour vous mettre les points sur les i. Willer Ovelli, bonjour.
3: Bonjour, bonjour, bonjour tout le monde. Et on commence avec un point Patrick Bruel. Ma bite, d'après les avocats du chanteur, Patrick Bruel a été satisfait de ses 48 heures de garde à vue. Oui, il a enfin pu s'expliquer sur les faits qui lui sont reprochés. Ses 10 albums. La police a épluché sa filmographie, a trouvé des pépites, hein, comme le film L'Oignon Sacré. L'Oignon Sacré, pardon. Ah, bah oui. Du coup, on attend son nouvel album à Patrick Bruel. Hein. Alors, regarde à vue. À la sortie de cette garde à vue, Patrick Bruel a été entre autres interdit de fréquenter les salons de massage. Et pour éviter vraiment tout risque, même d'écouter Jeanne Masse. C'est dire le mec. D'ailleurs, c'est aujourd'hui que se termine la Semaine Nationale du Massage. Véridique. Eh ouais, tout un symbole. La consommation de vin mondial chute et atteint son plus bas niveau depuis 60 ans en France. Voilà ce qui arrive quand Renault décide d'arrêter de boire. Jamel Debbouze fait de la pub pour Burger King. À eux aussi, ça a dû leur coûter un bras. Pour Jamel Debbouze, la firme Burger King a créé un burger à qui il manque un steak. Au Brésil, un policier et sa femme meurent de chaud dans leur baignoire après avoir consommé de la cocaïne pour fêter les 4 ans de leur fille. Putain, il n'y a rien qui va dans cette info. Rien, rien. Des barquettes de merguez de volaille Maître Coq vendues dans toute la France, rappelées en raison de la détention de salmonelle. Putain, Maître Coq, c'est encore plus un bâtard que Master Poulet. Patrick Bruel aussi, il faudrait rappeler sa merguez. Sous contrôle judiciaire, le psychanalyste Gérard Miller autorisé à partir en vacances en Italie. Faut dire que Gérard Miller a l'âme italienne. Hein. Il parle avec les mains, il tripote avec les mains, il pénètre avec les mains. Les médecins alertent, les cotons-tiges mal utilisés seraient responsables d'otites, de perforations tympaniques et de paralysie faciale. Comme le nouvel album d'Ariel Dombal. Enfin, la question du jour. Karim Bouamram, le maire de Saint-Ouen, qui avait dit non à l'installation de Master Poulet, se présente à l'élection présidentielle. Est-ce que c'est parce qu'il aime faire de la poulétique?
0: Ouh
3: hey, bah vous avez deux heures. Allez, bonne soirée. Allez, passez un bon samedi et à tout à l'heure midi.
0: À tout à l'heure, Willer Ovelli. Et tout de suite, place à l'équipe d'ici matin qui vous attend dans votre région.
4: Merci beaucoup François-Xavier, on vous souhaite à tous un bon réveil avec ICI Pays de Savoie. Bonjour Mathieu.
5: Bonjour Serge, bonjour tout le monde.
4: Dans un instant, l'info, on va commencer par deux lettres qui vont briller, J et O, hein, comme
5: et oui.
4: Jeux Olympiques.
5: Bah oui, qui vont être chez nous et en 2030.
4: On en parle dans les infos.
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4: Passez un très bon samedi avec ICI Pays de Savoie, il est 7h. ici Pays de Savoie, première radio sur l'actu local. Mathieu Launoy et Val d'Isère aura bien ses épreuves olympiques.
5: Hier, le comité d'organisation des JO 2030 dans les Alpes a acté la carte des sites qui accueilleront les épreuves. On y retrouve chez nous la Clusaz, le Grand Bornand, la Plagne, Courchevel et Val d'Isère pour les épreuves techniques de ski alpin. Val d'Isère qui est un vrai retournement de situation, Tommy Cataneo.
7: Oui, au départ, c'est Méribel qui avait la préférence des instances olympiques puisque le CIO avait souhaité fin 2023 resserrer les sites de compétition pour les épreuves de ski en excluant les stations de Val d'Isère et Isola 2000. Cette annonce avait provoqué la colère du maire de l'époque, Philippe Martin. Des JO 2030 sans Val d'Isère, ce serait comme Paris sans la Tour Eiffel, nous avait confié l'élu. Autre coup de gueule, et pas des moindres, celui de l'ancien champion olympique de ski, Jean-Claude Killy, triple médaillé en 1968 lors des Jeux de Grenoble et artisan des Jeux Olympiques d'Albertville en 92. Les semaines s'enchaînent, les mois passent et Val d'Isère revient finalement dans la course. La station devient même une menace pour Méribel qui devait initialement accueillir ses épreuves de ski avec Courchevel comme lors des championnats du monde de ski en 2023. En juillet 2025, le COJOB propose les épreuves paralympiques à Méribel, mais le maire de l'époque, Thierry Monin, refuse en annonçant que la station retirait sa candidature. Le nouveau maire Bernard Front, élu en mars dernier, avait tenté de revenir sur cette décision en annonçant être candidat pour accueillir des épreuves féminines de ski alpin.
5: Et dans un communiqué hier soir, le COJOB a tout de même salué la candidature de Méribel et a déclaré que la station restait un partenaire important du projet Alpes 2030. Deux hommes blessés par balle cette nuit à Annemasse vers 4h du matin. Les hommes âgés de 39 et 42 ans ont été blessés lors d'une rixe. Leurs jours ne sont pas en danger. Ils ont été hospitalisés. Et plus tôt dans la nuit, un homme a fait un accident de la route à moto, toujours à Annemasse. Le jeune homme de 19 ans a été transporté au centre hospitalier Annecy-Genevois.
4: C'est une nouvelle journée de canicule qui nous attend.
5: Jusqu'à 36 degrés en pleine, prévue aujourd'hui. La Savoie et la Haute-Savoie sont toujours en vigilance orange canicule. C'est le cas de 60 départements dans tout le pays. La vague de chaleur pourrait être d'une durée et d'une sévérité identique à la canicule d'août 2003, prévient Météo France, qui conseille de bien s'hydrater, de limiter les activités sportives et d'éviter de sortir aux heures les plus chaudes de la journée. Et pour tenir le coup, beaucoup se pressent pour aller acheter des ventilateurs ou des clims. C'est le cas à la Ravoire où le magasin Stockomanie est quasiment en rupture de stock. Éric Folliré, le directeur.
8: Tout ce qui permet de rafraîchir la maison, alors tout ce qui est rafraîchisseur, ventilateur, climatiseur, éventail, enfin, tout ce qui peut servir à rafraîchir. Plus grand chose, on a les clients fidèles qui ont l'habitude d'anticiper. Ils savent que on est, quoi qu'il arrive, un magasin de déstockage. Donc on a des quantités qui sont extrêmement limitées avec des prix très percutants. Mais c'est vrai que personne s'y attendait. On a tous été pris un peu au dépourvu. C'est extrêmement compliqué, surtout pour ceux qui ont des appartements qui vivent sous les toits. Donc effectivement, on essaie de répondre au mieux, ou de rassurer en tout cas les gens et donner des bonnes pratiques pour éviter la surchauffe.
5: Et on vous fera un point complet sur la météo d'aujourd'hui à la fin de ce journal.
4: Que vont devenir les projets de rénovation de deux collèges savoyards?
5: La restructuration du collège de Boigne à la mode Servolex et la reconstruction de celui de la Combe de Savoie à Albertville. 60 millions d'euros pour ces deux projets mis en pause par le département. En cause, la baisse démographique annoncée, 3200 collégiens savoyards en moins dans 10 ans. Hier, les élus du département de la Savoie ont voté un vœu pour demander des précisions au ministère de l'Éducation nationale quant à ces chiffres. Et si les syndicats et enseignants sont vent debout contre cette mise en pause des projets de rénovation, c'est du bon sens, défend Nathalie Schmitt, vice-présidente de la Savoie en charge des collèges.
9: 100 classes réparties dans 38 collèges publics, ça fait plusieurs dizaines de classes par collège qui disparaissent. Quelque part, heureusement, enfin, ces chiffres sont arrivés, parce que si les chiffres étaient arrivés après le mois de mars, nous aurions lancé ces deux marchés et nous aurions eu deux collèges complètement surdimensionnés par rapport aux besoins à l'échelle de 10 ans. Et là, on comprend bien évidemment le désappointement des personnels des collèges, des parents d'élèves. Et donc, justement, dès cet été, il y a des travaux qui vont être faits à Combe de Savoie et de Boigne pour permettre de patienter. Mais le vœu et le courrier que le président Guémard va adresser au ministre de l'Éducation nationale, j'espère, obtiendra rapidement une réponse pour que nous sachions comment nous positionner sur ces deux collèges et sur la globalité de nos établissements savoyards.
5: Nathalie Schmitt, la vice-présidente du département de la Savoie en charge de la jeunesse et des collèges. D'habitude, c'est le 21, mais dans plusieurs villes de chez nous, elle est avancée à ce soir, la fête de la musique qui commence dès cet après-midi à Chambéry, Albertville et Thonon. Si vous habitez à Annecy, Aix-les-Bains ou encore Annemasse, il faudra attendre demain soir.
4: 5h02 pour monter au Mont-Blanc.
5: C'est le nouveau record féminin battu ce jeudi par la Haute-Savoyarde Iris Pesset qui a fait la montée au Mont-Blanc depuis l'église de Chamonix en à peine plus de 5 heures. C'est 10 minutes de moins que le précédent record établi en 2023 par la franco-américaine Hilary Gérardi. Un sacré exploit que raconte la coureuse originaire du Grand Bornand.
10: Je suis partie avec le parapente sur le dos, je suis montée au sommet du Mont-Blanc par une différente voie que ce qu'avait fait Hilary, qui était tenante du record à pied. J'ai pris la même voie que les filles qui l'ont fait en ski, donc par les plateaux. C'était pas la voie que je voulais prendre à la base, mais l'arête nord du Dôme du Goûter, elle était beaucoup en glace. Donc c'était déjà une autre logistique de prendre double piolet, crampons acier et compagnie. Donc 5 heures d'eau d'ascension et 5h34 aller-retour. Moi j'y allais pour donner le meilleur de moi-même. Hilary avait quand même un temps super super solide. Et je me suis dit, j'ai quand même le poids du parapente en plus sur le dos, même si maintenant c'est pas très très lourd les parapentes. Ça sera quand même compliqué à aller chercher. Et ils m'ont avoué, ils m'ont tous avoué aujourd'hui que personne n'y croyait quasiment dans mon équipe qui me soutenait. Tous les caméramans et compagnie, ils me disaient, non mais nous on pensait pas que t'allais prendre le record de l'ascension.
5: Et vous pouvez retrouver les images et le témoignage d'Iris Pesset sur notre site ici.fr. Et à 7h06, Serge, on fait un point sur la route, c'est plutôt calme.
4: Oui, c'est plutôt calme pour l'instant, il n'y a pas grand-chose à vous dire, ça roule bien. S'il y a un souci, vous pouvez nous appeler 0806 00 10 10 et appeler Salma qui vous attend. Alors la météo, c'est bien sûr la vigilance orange qui domine pour le phénomène canicule et jaune pour le phénomène orage. Il peut y avoir des orages, notamment en fin de journée en montagne, voire même déborder jusqu'en plaine. Ça a été le cas hier, on a une auditrice qui nous a dit qu'à Cluse, en fin d'après-midi, il y a eu des gouttes de pluie hier, par exemple. Alors pour aujourd'hui, un temps ensoleillé, caniculaire en pleine, c'est ce qu'a prévu Météo France. Forte chaleur, les températures. Actuellement, on a déjà 22 degrés à Annecy, 22 à Cluse, 24 à Albertville. Quand on va un petit peu plus haut, il fait frais, évidemment. Si vous êtes à Val Thorens, on a 14 degrés et on a 17 au Contamine-Montjoie. Des températures qui risquent de grimper jusqu'à 32 degrés à 1000 mètres d'altitude, 22 à 2000. On aura 35 à 36 en pleine et on aura juste un petit truc, c'est quand même énorme. Température maxi à l'aiguille du midi, 7 degrés quand même.
5: Ah oui.
4: C'est très chaud, d'habitude, c'est pas le cas. Donc voilà, je vous rappelle aussi qu'il y a un super dossier sur notre site ici.fr où on vous donne tous les lieux, les endroits climatisés, que ce soit des structures comme des maisons de retraite, des villes et des communes qui mettent des salles à votre disposition. Vous pouvez aller aussi dans les galeries commerçantes.
5: Et dans les parcs.
4: Voilà, aussi. Dans les parcs, les jardins, près des lacs, restez à l'ombre et restez chez vous. Surtout, il faut bien boire de l'eau. Et puis là, vous pouvez aérer parce qu'il fait frais, puis fermer vos volets jusqu'à la fin de la journée. Voilà, tous les bons conseils, on vous les donne avec votre radio.
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4: C'est un cri d'alarme qu'elle le pousse, la Jeanne.
5: La Jeanne, vous l'appelez comme ça.
4: Jeanne Masse. On est tous intimes avec Jeanne Masse, on a grandi avec elle. Voilà, toi, t'es tout jeune, c'est normal. Allez, ça s'appelle Sauvez-moi. Voilà, pour vous souhaiter un très bon week-end avec votre radio locale qui s'appelle
5: Ici Pays de Savoie.
4: Ah, bah oui, bien sûr.
12: À la rue.

0: Voilà, c'était Jeanne Masse et c'était Sauvez-moi. Il est 7h12.
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0: Allez, debout, on se réveille avec ici Pays de Savoie et toute l'équipe à vos côtés. Il y a Salma, Valentine, Mathieu, Romain qui sont avec vous. On est tous avec vous et avec effectivement ces températures caniculaires, on n'oublie pas de boire beaucoup d'eau, de se rafraîchir tout au long de la journée. Alors on se lève et on va profiter d'un programme des réjouissances avec tout à l'heure dans le jeu à plein tube. On va vous offrir le petit passeport tout rouge et gourmand, le passeport gourmand pour avoir des réductions quand vous allez au restaurant dans plus d'une centaine de restaurants au Pays de Savoie et dans l'Ain, entre 20 et 50%. 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Bon, on jouera ensemble avec vos chansons préférées. Et puis la réserve naturelle du Roc de Cher, vous la connaissez peut-être ou pas d'ailleurs, elle est près du lac d'Annecy. C'est un lieu incontournable pour vous détendre. On y va dans 10 minutes et peut-être pour vous mettre au frais. Et puis pourquoi on dit bout en train? Réponse dans quelques secondes avec Jérôme Prud'homme dans ce rendez-vous. Pourquoi on dit comme chaque week-end?
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0: Et comme chaque week-end dans Pourquoi on dit, ce sont des expressions et des mots qu'on utilise souvent, mais on ne connaît pas leur histoire. Et bien, il s'y colle, Jérôme Prud'homme, et il a la réponse aujourd'hui de cette expression.
9: Pourquoi on dit un bout en train?
10: Eh bien, ça tombe bien que vous posiez la question. Parce que moi, j'ai jamais compris, moi, le rapport entre rigoler et prendre le train. Je veux dire, franchement, j'ai déjà pris le train, c'est rigolo, quoi, mais sans plus, quoi.
9: Ouais, c'est vrai. Bon, bah, en tout cas, il y a trois définitions. Deux ont rapport avec les animaux. La première est liée au cheval. Pour être prête à être saillie par un cheval, et donc à concevoir un poulain, la jument doit être en chaleur. Le bout en train, qu'on appelle aussi l'agaceur, c'est un cheval qu'on place près des juments pour savoir.
10: Pour savoir quoi?
9: Si elles sont en chaleur. Si elles urinent souvent et qu'elles le tolèrent près d'elles, alors là c'est le moment, mais le bout en train est remplacé par l'étalon. Et c'est lui, et non le bout en train, qui va faire la chose.
10: Mon Dieu, attendez, mais vous me dites que c'est lui qui fait tout le boulot, mais c'est pas lui qui va...
9: Non. La deuxième définition du bout en train, c'est un bijou en forme de cœur que les femmes portaient juste à la naissance du sein et qu'on appelait le tatési à la cour de Louis XIV. La troisième définition de bout en train, et c'est la bonne, c'est celle qu'on connaît tous, quelqu'un qui fait rigoler tout le monde. Eh bien, elle nous vient des oiseaux. Le bout en train, c'était l'oiseau qu'on mettait dans la cage pour faire chanter les autres au Moyen-Âge. Bien souvent, un tarin, une sorte de passereau qui chante particulièrement souvent. En tout cas, voilà pourquoi on dit un bout en train, alors qu'on ne sait plus vraiment pourquoi. Encore que vous, maintenant... Vous savez.
0: Et il y a plein d'autres expressions et des mots, notamment que Jérôme Prud'homme vous explique, comme le baccalauréat ou pourquoi on fait son caliméro. Bah, tout ça, c'est sur ici.fr. Vous allez pouvoir retrouver tous ces rendez-vous. Puis Jérôme Prud'homme, il sera là dès demain matin. Bah, tiens, il parlait de bout en train. Ça va vous mettre de bonne humeur. Ça va mettre beaucoup d'ambiance chez vous, peut-être si vous êtes tranquille en week-end ou peut-être si vous bossez, on vous souhaite du courage. Voici Bruno Mars, I Just Might, sur votre radio locale.

0: Bruno Mars, I Just Might, pour vous réveiller tout en rythme ce matin avec les messages météo que vous postez sur la page Facebook. Merci aussi pour vos jolies photos. Armand nous dit qu'à Seyssel, en Haute-Savoie, il fait 19 degrés au lieu dit de Conjon, ce qu'il a relevé à 4h50. Merci beaucoup Armand pour votre fidélité. Sylvie, elle est à Saint-Michel, 16,8 degrés. On a Christine qui est à Derrier, 19 degrés, elle a relevé cette température. Bernard, lui, il est à Chavanneau, 18 degrés relevé à 6h. Je vous rappelle qu'il faut faire attention à vous. Hein. On tient à vous, bien sûr, avec ces températures caniculaires. Et des bons conseils qu'on peut vous donner, par exemple, pour rester en forme, c'est éviter de sortir quand il fait très chaud, passer au moins 3 heures par jour dans un endroit frais, fermer les volets dès que le soleil tape beaucoup pour éviter de réchauffer votre intérieur. Et puis, il y a plein d'idées, de conseils aussi en allant sur notre site ici.fr. On a listé tous les lieux qui vous sont proposés, soit climatisés, soit des lieux pour aller vous rafraîchir. Donc n'hésitez pas à aller sur notre site ou sur l'application ici. Justement, on part en balade en montagne. Il faut faire bien sûr et être très prudent comme chaque week-end avec les accompagnateurs en montagne et Laurent Pascal. Alors, la faune et la flore magnifique du lac d'Annecy, ça peut être aussi les lacs, un endroit pour aller se rafraîchir. Le choix de notre balade ce week-end se porte sur un lieu préservé et c'est là-bas que tu nous emmènes, Laurent, avec, comme chaque week-end, les accompagnateurs en montagne.
1: Oui, nous faisons une sortie, nous faisons une balade en montagne chaque week-end avec nos accompagnateurs. Thibaut Glass est l'un de ceux-là. Il est avec nous. Bonjour. Bonjour Thibault.
2: Bonjour.
1: Ah ben là, c'est une balade pas très compliquée pour toute la famille. On va faire la réserve naturelle du Roc de Cher et on va partir au départ de Talloire. On est sur les bords du lac d'Annecy.
2: On va avoir la possibilité de partir de la baie de Talloire et on va attaquer par une très belle petite montée pour monter sur le Roc de Cher.
1: Petite montée, mais bon, il faut quand même y aller, hein, c'est un peu ça.
2: On l'a subi un petit peu malheureusement puisqu'il fait souvent assez chaud.
1: C'est ça.
2: C'est la particularité de cette montagne du Roc de Cher qui a plein de milieux différents qui se côtoie. Et notamment, cette montée-là, on va avoir un décor très méditerranéen.
1: C'est-à-dire, ça veut dire qu'il y a beaucoup d'essences méditerranéennes qui poussent par là ?
2: Exactement. On va avoir des essences d'arbres qui vont pousser juste normalement au bord de la mer et dans les calanques au niveau de Cassis et de Marseille.
1: Alors l'avantage, si on fait ça l'été ou au printemps quand il fait très beau ou très chaud, c'est qu'on est souvent à l'ombre quand même.
2: Oui, on est sous les arbres, on est plutôt au frais. Le matin, il faut partir pas trop tard puisque ça permet justement d'être au frais. Et après, une fois qu'on est sur le Roc de Cher, même s'il fait un petit peu chaud, on est essentiellement à l'abri.
1: Au Roc de Cher, il y a quand même un point culminant qui se détache, qui nous permet de voir, je vais pas dire à 180 degrés, mais presque, le lac d'Annecy.
2: Tout à fait. On a une vue essentiellement sur la partie Petit Lac. C'est la partie qui est au sud du lac qui donne la vue sur le côté Doussard.
1: C'est ça.
2: Et c'est une vue qui est très sympathique. Mais ce que je vous invite à faire, c'est surtout de regarder sous vos pieds au moment où vous y êtes. Vous êtes sur une zone avec des grès. C'est une roche dans laquelle il y a des cercles qui ont été taillés à la main par nos ancêtres pour récupérer des meules pour moudre le grain.
1: D'accord. Quand vous dites nos ancêtres, ça remonte vraiment loin ?
2: Ça remonte au milieu du Moyen-Âge.
1: Donc là aussi, sur le parcours retour, il y a des choses en particulier à découvrir ?
2: Tout à fait. Une fois qu'on est monté sur le point culminant, on peut aller balader en direction du golfe qui se situe sur la partie nord de la réserve et revenir par la zone où vous trouverez même un petit vestige de l'exploitation passée de cette zone avec notamment du goudron en plein milieu de la réserve, puisqu'à une époque, on voulait simplement permettre aux voitures de passer sur cette zone pour visiter et pour avoir la très jolie vue.
1: C'était cette balade de la réserve naturelle du Roc de Cher que nous proposait Thibaut Glass, accompagnateur en Pays de Savoie. Merci Thibaut, à bientôt.
2: Merci à vous, à bientôt.
0: Voilà, d'autres idées de balade avec Laurent Pascal. Il suffit d'aller sur notre site ici.fr avec d'autres idées de sortie en Savoie, en Haute-Savoie, bien sûr. Et Laurent le retrouvera dès demain. Allez, les grands temps de jouer, c'est aussi une balade qui va vous emmener dans les restaurants. 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On joue à plein tube avec vos chansons préférées. Vous prenez votre place en appelant Salma ce matin au 0806

0: C'est la vie avec Marc Lavoine sur votre radio ici, Pays de Savoie. Tiens, quelques idées pour aller faire des affaires si vous aimez les brocantes. Il y en a pas mal hein, ce week-end, notamment la plaine tarentaise pour le vide-grenier demain, à l'Échrenne, un vide-grenier qui a lieu également demain, le jour de l'été. Vous avez un autre rendez-vous à Beaune avec un vide-grenier à la Bonne Farfouille qui a lieu en Haute-Savoie, à Chamonix, les brocantes de Joël, au Bio également pour un vide-grenier, puis à Maglan pour la bourse culturelle. Dans un instant, on joue pour gagner le passeport gourmand à plein tube. Et puis toute l'actu locale de retour dans moins de 5 minutes.
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0: Et la bonne humeur, il va être de bonne humeur, notre joueur Jean-François Dansilvieux, pour repartir avec le passeport gourmand, ce passeport qui vous donne des réductions allant jusqu'à moins 50% au restaurant. Bonjour Jean-François.
5: Bonjour.
0: Alors,
5: vous allez bien?
0: Oui, ça va très bien, impeccable. On va jouer ensemble avec une année de référence. C'est le principe du jeu, 1986. Je vous fais écouter un titre, un extrait. Vous allez me dire si cette chanson a eu du succès avant ou après. Vous êtes prêt Jean-François? Allez.
5: Oui, allons-y.
0: Alors là, tout le monde connaît ça, Roxanne avec Police. D'après vous, c'est sorti avant ou après 1986?
5: Après 86.
0: Après. Oh, c'était avant, Jean-François. 1978.
5: Ah, d'accord.
0: Bon, je suis vraiment désolé de ne pas vous faire gagner, mais on va voir ce qu'on va faire.
5: Ah oui, vous êtes sympa.
0: Hein, d'accord. Alors avant de partir, j'ai un truc à vous demander. Quelle est votre radio locale en Savoie et en Haute-Savoie, Jean-François?
5: C'est ici et pas ailleurs.
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0: Mérite son cadeau, Jean-François. Allez, dans deux minutes, l'info d'ici, Mathieu Launois.
6: Et retour sur un des événements de la semaine, le G7, qui s'est tenu entre lundi et mercredi à Évian et qui a bien animé la ville. Vous allez entendre les habitants dans deux minutes.
0: Ah oui, et puis depuis, c'est très calme à Évian. On peut enfin être libre, aller où on veut et faire ce qu'on veut. Il est 7h30, toute l'actu en France et dans le monde, c'est le 90 secondes. Et c'est avec vous, Valentine Lettès.
7: Une canicule aussi longue et aussi intense qu'en août 2003, c'est la mise en garde de Météo France. Le pic de cette vague de chaleur

0: Est annoncé d'ici les trois prochains jours, alors qu'on frôle déjà ce samedi les 40 degrés dans le sud-ouest. Déjà trop chaud pour passer le bac, les épreuves orales prévues lundi et mardi sont reportées pour 5000 élèves des académies de Bordeaux, Lyon, Poitiers, Montpellier et Nantes. Des centaines d'écoles et de collèges ont aussi aménagé leurs horaires ou fermé leurs portes. Transpiration à grosses gouttes et des grêlons de la taille d'une balle de ping-pong. De violents orages ont éclaté dans le nord hier soir. Des maisons ont été frappées par la foudre, comme deux hommes à l'intérieur d'un restaurant près d'Arras. Avez-vous vu Lucas, 11 ans, les cheveux bruns et courts, et aperçu pour la dernière fois à la sortie du collège? Le garçon n'a pu donner signe de vie depuis avant-hier à Bischheim, dans le Bas-Rhin, où la police a lancé cet avis de recherche, à voir également sur ici.fr. Sur le score de 71 à 17, Toulouse s'offre une quatrième finale d'affilée en top 14 de rugby. Redoutable hier soir face au Racing 92. La deuxième demi-finale oppose ce soir Montpellier au Stade français. Ticket validé, les États-Unis disputeront les 16e de finale de ce mondial de foot en Amérique grâce à leur victoire contre l'Australie hier soir, 2-0, quand la Turquie est éliminée de cette Coupe du Monde, battue par le Paraguay 1-0.
1: Merci beaucoup Valentine. Il est 7h31. Dans l'actu ce matin, Mathieu, la carte des sites des JO de 2030 a été révélée.
2: Et c'est officiel, Val d'Isère accueillera bien les épreuves techniques de ski alpin. Un choix fait par le COJOP au détriment de Méribel et après plusieurs mois de négociations. On en parlera dans le journal de 8h, dans lequel on reviendra aussi sur la vague de canicule qui continue aujourd'hui en Savoie et en Haute-Savoie. Nous sommes toujours en vigilance orange jusqu'à 36 degrés. En pleine aujourd'hui. Le pic de chaleur est attendu demain.
1: Et dans l'info d'ici ce matin, on revient sur l'événement du début de la semaine.
2: Le G7 à Évian, c'était de lundi à mercredi. Les chefs d'État étaient réunis au bord du Léman avec des discussions sur la guerre en Ukraine, au Moyen-Orient, sur l'IA, entre autres. De quoi bien animer la ville, Richard Vivion, notamment autour du président de la République.
3: Devant le palais des festivités, Emmanuel Macron est venu saluer les forces de l'ordre et les secours en charge de la sécurité du G7. Léna n'en loupe pas une miette.
4: Il est au milieu, je crois.
3: À côté d'elle, sa maman.
5: Eh bien, écoutez, on regardait la télé chez nous et on a vu que Macron était juste en bas de chez nous. Donc, on est descendu pour aller voir. C'est incroyable. Ouais.
3: Le président, lui, est à 50 mètres, mais bien sûr, impossible d'approcher. Alors, Marine et Sandro suivent la séquence sur leur téléphone portable branché sur la télé.
6: C'est une fierté pour moi d'être là et de pouvoir vous remercier.
7: Vous êtes venu exprès? Vous étiez au courant?
8: Non, on fait un petit tour dans les viandes, on habite ici, donc on a vu. On a vu qu'il y avait un attroupement, on est venu. Voilà,
7: c'est tout. Et donc surprise, le surprise. Président s'applaudit.
8: Bah, ça fait toujours bizarre parce qu'on a l'habitude de le voir à la télé. Après, voilà, hein. Pas grand chose de plus.
3: Et Nathalie, elle aussi, est restée pour apercevoir Emmanuel Macron.
9: Et ça me fait très plaisir de le voir à Évian.
7: Vous espérez que le président vienne dire un petit mot?
9: Non, ça je ne pense pas. Il y a autre chose à faire aujourd'hui.
3: Oui, emploi du temps chargé. Emmanuel Macron s'éclipse sans dire un mot, mais avec un petit signe de la main.
10: Il a fait un petit coucou. C'est bien, ça fera un petit souvenir pour la petite.
3: Un peu plus loin, dans le centre-ville d'Évian, Vanessa, elle n'a pas le temps de chômer. Elle gère l'unique pressing d'Évian et depuis quelques jours, elle a du travail.
11: C'est vrai que ça nous a apporté quand même pas mal de travail avec les chauffeurs qui sont accrédités, les policiers, les gendarmes qui sont venus en direct. Et on a essayé de faire quelque chose de rapide pour eux, quoi. Voilà.
7: On vous donne quoi essentiellement là?
11: Alors des costumes, des chemises. Là ce matin j'ai eu un uniforme de quelqu'un de l'armée du Kenya. Voilà, donc les machines ça tourne, ouais, ça tourne quand même, ouais. Il y a de quoi faire, on s'ennuie pas.
3: Et vers 16h40 ce lundi, le spectacle était aussi dans le ciel d'Évian avec le ballet des hélicoptères de l'armée américaine, dont celui transportant Donald Trump.
12: Trouver un bon spot pour voir les hélicoptères arriver.
3: Et Romain ne voulait pas rater cela.
12: Ah, je crois bien qu'il y avait deux Chinooks quand même, là, avec les deux fois plusieurs hélices, et puis le présidentiel. Il y a encore un qui arrive là, on entend. C'est plutôt impressionnant, le bruit est impressionnant surtout. Et puis on voit que ça réveille cette petite ville de 8000 habitants.
2: Et au total, autour de ce G7, 16 000 forces de l'ordre étaient mobilisées pour assurer la sécurité du sommet. Et Serge, à 7h34, on va sur la route et au tunnel du Mont-Blanc.
1: Oui, ça commence à se charger en direction de Chamonix, en direction de l'entrée du tunnel ce matin, si vous partez peut-être en Italie. Alors si vous allez en Italie, c'est par le tunnel du Mont-Blanc. Vous pouvez y aller aussi par le tunnel du Fréjus. Je regarde sur la carte en direction de Saint-Jean-de-Maurienne et de Modane. Aussi quelques ralentissements à l'approche du tunnel du Fréjus. Non, je suis pas sûr d'être comme ça.
2: Pas sûr de la prononciation.
1: Ami italien, Sylvain Fréjus en espagnol. Non, c'est les re en espagnol.
2: Oui, c'est plus ça.
1: Voilà, ouais. C'est là, voilà, c'est ça. Bon, j'ai voulu faire mon malin, mais c'est comme ça. C'est la chaleur, ça attaque le cerveau. La chaleur, justement, on en parle avec la vigilance orange qui domine pour ce phénomène canicule, avec la vigilance jaune pour le phénomène orage. Alors, on aura du soleil aujourd'hui, de la chaleur, évidemment, des orages peut-être en montagne, risque isolé dans la fin de la journée, peut-être débordant jusqu'en plaine, ça dépend où, hein, c'était le cas aussi hier. Les températures, alors déjà de l'ordre de 22 degrés à Saint-Joriot, près du lac d'Annecy, on a 22 degrés à Thonon et Évian, 23 à Aiguebelette, 24 à Albertville. On va être un petit peu plus au frais si vous habitez peut-être du côté d'Avoria, on a 18 degrés pour l'instant, et on a par exemple 14 degrés à Saint-François-Longchamp, température maxi pour aujourd'hui, 35 à 36 degrés en pleine. J'ai pas encore de nouveau bulletin de Météo France, je pense qu'ils vont bientôt l'envoyer pour vous donner des nouvelles du temps. Je vous rappelle aussi les principaux conseils. On peut les donner, les conseils, Mathieu, il y en a plein.
2: Oui, bien sûr, il faut s'hydrater.
1: Ouais.
2: Faut rester chez soi quand il fait chaud, donc genre par exemple à midi, le début d'après-midi.
1: Voilà, faut éviter d'aller courir en plein cagnard, éviter les efforts physiques pendant les vagues de chaleur. Et puis, si vous ne savez pas où aller pour avoir plus de fraîcheur, parce que chez vous il fait très très très chaud, bah il y a plein d'idées sur notre site ici.fr, les galeries commerciales, les parcs, les jardins, les lacs, les piscines. Chez Annecy, la piscine Jean-Régis notamment et l'île Bleue, elles font l'entrée à 2 euros. Donc voilà, il y a toutes les infos notées. Puis aussi il y a le registre canicule. Vous pouvez inscrire un proche ou vous-même vous inscrire sur ce registre, et du coup les mairies prennent de vos nouvelles, et s'il y a un souci, le prendre contact aussi avec votre proche, c'est pas mal. Renseignez-vous auprès de vos mairies, il y a plein de choses qui ont été mises en place, relayées par votre radio en allant sur notre site, et par le travail de la rédaction, qui est parfaite, cette rédaction ici, Pays de Savoie.
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1: Je jure qu'on m'a pas payé pour dire ça. Voilà. Abba pour vous souhaiter un bon week-end. C'est Fernando. Pas mal, ça démarre doucement, mais après c'est un peu rythmé.
2: Bon, on reste alors.
1: Allez, on reste, on écoute.

0: ABBA avec Fernando, hein, le groupe qui a quand même vendu plus de 400 millions d'albums et même aujourd'hui encore ça se vend bien. Bon, ils sont pas comme Michael Jackson qui en a vendu déjà 1 milliard, mais bon, c'est quand même pas mal, 400 millions de disques. Hein.
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0: Ouais, quand on fait le total, hein, ça fait beaucoup de pépettes. Allez, demain, on va changer de saison. Demain, c'est l'été. Oui, c'est la fête de la musique, c'est la fête des papas. Alors, on s'en rend compte que c'est l'été depuis quelques jours parce que vu la chaleur étouffante. Mais comme c'est effectivement la fête de la musique, fête de la musique, ça rime avec chansons comiques dans l'humour en tube. Les humoristes vont se pencher sur le sujet d'ici 8h. Dans les 3+, des bons plans pour sortir comme chaque week-end. On s'arrêtera aussi et on s'arrête, comme on le fait aussi tous les samedis et les dimanches, dans les communes des Pays de Savoie. Ça s'appelle Ma Ville, Mon Village. Et vous vous confiez au micro d'ici Pays de Savoie. Alors ce matin, on est à Saint-Jean-d'Eau. Isabelle, elle est originaire de Saint-Jean-d'Eau. Elle est partie vivre à Lyon, donc 40 ans. Et puis courir le monde pour sa carrière professionnelle de peintre amateur. Et c'est l'appel de la nature qui l'a fait revenir à Saint-Jean-d'Eau. C'est ce qu'elle a confié à Christophe Garnier.
3: Qu'est-ce qui peut me faire dire, Isabelle, que Saint-Jean-d'Eau, c'est le plus beau village des Pays de Savoie?
4: Je ne sais pas si c'est le plus beau, mais en tout cas, c'est un des plus beaux, certainement, parce qu'il allie à la fois la lumière, le paysage, les montagnes qui, par endroits, sont assez douces et d'autres Alpes, avec des rochers, j'aime beaucoup les rochers. Il y a en face de moi l'abbaye de Saint-Jean-d'Eau, il y a une chapelle plus proche.
3: Là, on est dans l'alignement de la vallée.
4: Complètement, je suis dans l'alignement de la vallée. Donc j'ai à la fois l'environnement des montagnes et en même temps de la vue et de l'espace. Par ailleurs, moi j'ai toujours été sportive, donc j'apprécie beaucoup de pouvoir aller un peu au ski, d'aller faire un peu de rando, d'aller me promener un peu dans les montagnes, même si j'en fais moins qu'avant, parce que j'ai surtout envie de peindre et de dessiner, et que du coup c'est ma priorité des priorités.
3: D'aller faire du ski, d'aller courir les montagnes, ça nourrit votre peinture ?
4: Ce qui nourrit ma peinture, c'est ça. C'est aussi le fait de rester dehors au calme, dans l'herbe. Les vaches viennent paître à côté de chez moi.
3: Oui, vous avez installé votre chalet dans leur assiette, là, parce que pour le coup, c'est chez elles tout autour.
4: Exactement. Donc, je suis chez elles. La nuit, il y a beaucoup de biches, des chevreuils, il y a beaucoup d'animaux. Je pense que ce qui me ressource, c'est le calme, l'air pur. Et puis aussi, l'environnement général. Je donne quelques petits cours de dessin et de peinture, donc ça me permet d'avoir des échanges avec des personnes localement qui sont intéressées par l'art. Mais c'est vrai que je peins et je dessine parce que c'est vraiment ce que j'ai envie de faire. Ici, j'ai trouvé la sérénité pour le faire. Donc pour moi, c'est vraiment un havre de paix.
3: À Saint-Jean, par exemple, on peut venir visiter votre atelier puisque c'est marqué. Mais sinon, à part chez vous, qu'est-ce qu'il y a à voir ? L'abbaye, vous en avez parlé, la célèbre.
4: Voilà. Il y a des promenades à faire le long de la rivière. Il y a des fleurs pour les personnes qui aiment la campagne. Il y a des petits chemins dans la forêt. Il y a beaucoup de forêts ici. Il y a des fêtes à Saint-Jean-d'Eau. Des fêtes récurrentes au mois d'août, par exemple.
3: Bon, et alors à Saint-Jean-d'Eau, il est où l'endroit préféré d'Isabelle ?
4: Alors, mon endroit préféré, écoutez, c'est peut-être un peu...
3: C'est pour ça que vous l'avez choisi, c'est chez
4: voilà,
3: vous.
4: Voilà, exactement. Je suis très bien chez moi. Par contre, j'aime beaucoup monter à la Terche et au-dessus dans la forêt. J'aime aussi aller le long de la rivière. Mais je dois reconnaître que si je dois citer un endroit à Saint-Jean-d'Eau, c'est chez moi.
0: Voilà Isabelle, donc ma ville, mon village, bien évidemment, comme chaque week-end, qui nous parlait de son amour pour sa commune. Il y a d'autres témoignages comme ça en allant sur ici.fr. Dans un instant, on roule malin les conseils de Benjamin Cuc. Est-ce qu'il y a des périodes favorables pour acheter une voiture neuve ou d'occasion ? C'est ce qu'il nous dira dans quelques instants. Puis on s'écoutera un petit peu de musique pour vous souhaiter un bon réveil avec M. Pokora et Mille fois.
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0: Mille fois, c'était M. Pokora, 7h49, avec évidemment vos rendez-vous et la page météo et la météo que vous faites sur la page Facebook avec Marie-Louise qui nous dit qu'elle a relevé 17 degrés à Sallanches. Effectivement, Marilyn, elle est à Thônes, 17 degrés 4. On a Eric qui, lui, depuis le Valais, donc sur Suisse, a relevé 10 degrés à Arola, je pense qu'on prononce comme ça. Et puis Ghislaine à Modane, 16 degrés. Je vous rappelle qu'il faut être très prudent, hein, se rafraîchir, buvez fréquemment et abondamment de l'eau, même si vous n'avez pas soif, histoire de ne pas vous déshydrater. Et puis je vous rappelle que si vous avez envie d'aller dans des endroits climatisés, des endroits où il fait beaucoup plus frais que chez vous, c'est possible. Et il y a plein d'idées, plein d'adresses et des conseils qu'on vous donne en allant sur ici.fr. Chaque week-end, il est là, Benjamin Cuc, notre journaliste spécialiste de l'automobile, pour rouler malin. Aujourd'hui, Benjamin, y a-t-il vraiment des périodes plus favorables que d'autres pour acheter une voiture neuve ou d'occasion ?
1: Oui, et le calendrier peut faire économiser plusieurs milliers d'euros. Pour une voiture neuve, les meilleurs moments sont souvent la fin des trimestres et surtout la fin de l'année. Pourquoi ? Parce que les concessionnaires ont des objectifs commerciaux à atteindre. Entre novembre et décembre, certains sont prêts à rogner fortement sur leurs marges pour signer une vente supplémentaire. Même chose fin mars, fin juin ou fin septembre. Et surtout, si vous repérez une voiture qui est en stock depuis plusieurs semaines sur le parc d'un concessionnaire, vous avez souvent davantage de pouvoir de négociation. Une voiture exposée depuis longtemps coûte de l'argent au vendeur. Et entre une voiture à commander et une voiture déjà présente sur le showroom, c'est généralement cette dernière qui bénéficiera de la plus grosse remise. Mais il faudra accepter la couleur ou la motorisation.
0: Et pour l'occasion, ça donne quoi ?
1: Là aussi, il existe des périodes plus favorables, à la rentrée de septembre ou après les fêtes de fin d'année. De nombreux particuliers changent de voiture. L'offre augmente donc fortement. Et quand il y a beaucoup d'annonces, les prix ont tendance naturellement à baisser. Autre période intéressante, l'arrivée d'un nouveau modèle. L'ancienne génération devient alors moins recherchée, même si elle reste parfaitement valable. Et c'est souvent là que se cachent les meilleures affaires.
0: Alors du coup, quel est votre conseil, Benjamin ?
1: Le meilleur moment pour acheter, c'est souvent quand personne ne veut acheter. Évitez les périodes de forte demande, entre mars et mai. Prenez le temps de comparer, de négocier et surtout de faire jouer la concurrence. Et n'oubliez pas que tous les constructeurs ne pratiquent pas les mêmes politiques commerciales. Certaines marques, comme Ford ou Opel, ont traditionnellement une culture de remise plus importante, inspirée du marché américain. À l'inverse, d'autres constructeurs accordent moins facilement de rabais, comme BMW ou Audi. Parce qu'une même voiture peut afficher parfois plusieurs milliers d'euros d'écart d'un vendeur à l'autre. Mais la règle d'or, c'est qu'en automobile, la patience et la négociation restent souvent les options les plus rentables. Bonne route.
0: Merci beaucoup Benjamin qui vous donne d'autres conseils pour rouler malin en allant sur ici.fr. Dans un instant, les 3 plus, ce rendez-vous, pratique locale, utile et sympa, qui vous donne plein d'idées pour sortir, avec notamment vos messages vocaux que vous pouvez nous envoyer lorsque vous organisez des événements dans votre commune. Ce sera juste après Alain Chamfort et la fièvre dans le sang pour vous souhaiter un très très bon samedi.

0: Alain Chamfort et la fièvre dans le sang à 7h55. Chaque week-end, les 3 plus, pratique, local, utile et sympa. Un moment où vous pouvez nous envoyer, bien sûr, vos messages vocaux par l'intermédiaire de notre WhatsApp au 04 79 265 333. On vous donne des idées pour sortir et c'est Nathalie qui va vous parler d'un rendez-vous qui s'appelle Circuit du Cœur.
1: Ce samedi 20 juin 2026, venez participer au 37e Circuit du Cœur organisé par le Judo Club de la Motte Servolex qui fête cette année ses 50 ans. Pour cette édition anniversaire, deux parcours solidaires vous attendent. La traditionnelle course d'allure libre, ouverte à tous, et une grande nouveauté, en partenariat avec Neige et Montagne, une course d'orientation, à réaliser seul ou en équipe, où il faudra retrouver des balises grâce à une carte et des indices. Départ à 9h au dojo Jean-Louis Guémon de la Motte Servolex.
0: Merci beaucoup Nathalie. Il y a également Kat qui nous a laissé un message pour la fête de la musique.
2: Le café associatif de Saint-Jean-d'Arvée organise la fête de la musique, donc ce samedi 20 juin, dès 16h. Donc il y a une scène ouverte aux musiciens de 16h à 18h30 et ensuite des groupes déjà programmés à 18h30 jusqu'à la nuit bien passée. Donc il y a plusieurs types de groupes, il y a chansons françaises, batucada, bluegrass expérimental, rock, folk, blues, musique cajun et évidemment les petites restaurations, duo, crêpes, empanadas et boissons à volonté. N'hésitez pas à passer nous voir, à bientôt.
0: Merci beaucoup Kat. Et oui, pour faire la fête de la musique, vous pouvez envoyer votre vocal par WhatsApp 04 79 265 333. Puis face à la canicule, ici Pays de Savoie est à vos côtés. Il faut adopter les bons réflexes, maintenez votre logement frais. Donc il faut aérer ce matin parce qu'il y a un peu plus d'air frais. Ensuite, fermez les fenêtres et les volets tout au long de la journée. Et puis, vous rendre peut-être dans des lieux qui sont climatisés. Par exemple, à Évian-les-Bains, on vous propose, et c'est le Centre Communal d'Action Sociale qui a activé le plan bleu, un dispositif pour les personnes les plus fragiles, qui permet d'accueillir des personnes âgées ou à risque dans la résidence Clair Horizon, qui est équipée d'un espace climatisé. Il y a aussi d'autres lieux qui font ce genre de choses. Il suffit d'aller voir tout ça sur notre site ici.fr. Dans un instant, l'humour en tube, on parle de la fête de la musique et toute l'actu locale de retour dans moins de 3 minutes.
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0: Et comme chaque week-end, l'humour en tube, ce matin, on parle de la fête de la musique et Fred Ballard va nous prouver que le mot musique rime avec comique et romantique.

0: on l'utilise trop peu souvent dans les chansons d'amour, mais c'est vrai que se prendre pour époux rime avec voir le loup. Et forcément, on a hâte de connaître la suite.
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2: Ah, vous vous coupez pas les ongles ?

0: Est-ce qu'il faut faire un effort ?
1: Ah, ça c'est une ode à la femme comme on n'en fait plus. Et heureusement, hein, heureusement qu'avec un peu d'humour et beaucoup de Christelle Cholet, on se libère de certaines rimes. Si la musique est bonne, le rire est salvateur.
2: Merci Fred Ballard qu'on trouvera dès demain.
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2: Bah, c'est un très très bon week-end avec Ici, Pays de Savoie. Il est 8h. Ici, Pays de Savoie, première radio sur l'actu locale, Mathieu Launois. Et la canicule continue et va s'amplifier.
4: Jusqu'à 36 degrés attendus aujourd'hui en plaine. La Savoie et la Haute-Savoie sont toujours en vigilance orange canicule. Le pic de chaleur est attendu demain. Partout en France, 60 départements sont aussi en vigilance orange, avec un épisode de canicule qui pourrait être identique à celui de 2003. Alerte Météo France, qui rappelle les conseils, bien s'hydrater, éviter les activités sportives et bien sûr rester à l'abri aux heures les plus chaudes de la journée. Et pour tenir le coup, il y a du monde qui se presse pour acheter des ventilateurs et des clims. Mélanie Tournade, vous l'avez constaté devant le magasin Stokomani de la Ravoire.
5: On est à l'entrée du magasin. Emeline, vous êtes dans les rayons. Il n'y a que des choses pour nous rafraîchir. Qu'est-ce que vous cherchez ?
6: La fraîcheur. Enceinte de bientôt 9 mois, j'ai besoin de fraîcheur.
5: Qu'est-ce que vous avez trouvé ?
6: Un petit brumisateur avec un peu d'eau, là, manuel, et puis un petit ventilateur rechargeable. Ça fera aussi pour la maternité, en fait.
5: C'est compliqué ?
6: Ouais, c'est compliqué. Il fait déjà chaud dans les appartements. La nuit, la température baisse pas. Les murs sont chauds, en fait, des appartements, déjà. Ça me fait un peu peur.
5: Juste à côté, il y a Victoria avec une toute petite fille dans une poussette.
7: Elle s'appelle Amy, 4 mois.
5: Est-ce que vous vous faites attention aussi ? Vous souffrez de cette chaleur-là qui déjà est arrivée ?
7: J'ai un ventilateur chez moi et sinon après, hydratation plus plus. Justement, je vais regarder ce qu'il y a et puis je vais faire un petit tour.
5: Louane, vous êtes vendeuse ici. Il n'y a quasiment plus rien dans ce rayon en fait.
8: C'est ça, il n'y a quasi plus rien parce que ça part super vite. Les gens avec la chaleur qu'il y a achètent que de ça en fait essentiellement. Donc c'est vrai que ça part super vite.
9: Moi c'est Eric Folliret, directeur de Stokomani à la Ravoire.
5: On est déjà quasiment en rupture de stock. Hein. Qu'est-ce qui reste dans ce rayon ?
9: Plus grand chose, hein. On a tous été pris un peu au dépourvu. C'est extrêmement compliqué, surtout pour ceux qui ont des appartements qui vivent sous les toits.
5: Et tout le monde appréhende la fin de semaine hein, avec un pic de chaleur attendu ce dimanche.
4: Reportage de Mélanie Tournadre, côté hôpitaux. Pour l'instant, pas de raison de s'alerter, assure l'Agence régionale de santé. Les établissements se préparent tout de même à accueillir plus de patients. Des renforts de médecins sont prêts, notamment à l'hôpital de Chambéry. Et face à ces fortes chaleurs, la ville d'Annemasse, elle, adapte les horaires de sa déchetterie, ouverte depuis 7h30 et jusqu'à 14h. Annemasse, où deux hommes ont été blessés par balle cette nuit après une rixe vers 4h du matin. Ils sont âgés de 39 et 42 ans. Leurs jours ne sont pas en danger. Ils ont été hospitalisés. Et plus tôt dans la nuit, un jeune homme de 19 ans s'est blessé dans un accident de moto, toujours à Annemasse. Il a été transporté au centre hospitalier Annecy-Genevois.
2: Le département de la Savoie s'en remet à l'éducation nationale.
4: Alors que la collectivité a mis en pause le projet de restructuration et de rénovation de deux collèges, celui de Boigne à la Motte-Servolex et celui de la Combe de Savoie à Albertville. Hier, les élus du département ont voté un vœu pour demander des précisions au ministère de l'Éducation nationale quant à la baisse démographique annoncée, 3200 collégiens savoyards en moins dans 10 ans. Pour Nathalie Schmitt, vice-présidente du département en charge des collèges, il faut donc attendre une réponse de l'Éducation nationale pour savoir s'il faut revoir ces projets de rénovation à la baisse.
10: Ce n'est pas nous qui définissons la jauge du nombre d'élèves que nous mettons par classe, du nombre de professeurs que nous mettons devant les élèves. Donc nous demandons à l'Éducation nationale de se positionner quant à ce qu'elle fait de cette baisse démographique, puisque le département de la Savoie, comme tous les départements de France, s'occupe du contenant que sont les collèges. Quant au contenu, c'est à l'Éducation nationale de se positionner. C'est pas du tout une manière de botter en touche, c'est au contraire une manière responsable de gérer les deniers publics, puisque pour les deux collèges que vous évoquiez, que sont Combe de Savoie et de Boigne, nous avons budgété 68 millions d'euros, 40 millions pour Combe de Savoie, 28 millions pour de Boigne, et il aurait été déraisonnable de lancer ces marchés Et c'était là où nous en étions arrivés aujourd'hui, sans tenir compte de cette baisse démographique.
4: Nathalie Schmitt, la vice-présidente du département de la Savoie en charge des collèges. Ça y est, tous les cols routiers savoyards sont ouverts depuis hier après-midi. Le col du Glandon est à nouveau accessible à la circulation, une semaine après le col de l'Iseran. Et à Évian, c'est un monument qui rouvre au public aujourd'hui, la buvette Cacha, bâtiment art nouveau inscrit au monument historique, qui était en travaux depuis 2019. Réouverture du lieu à partir de 10h30 aujourd'hui. Et un mot de la fête de la musique, Serge, c'est dès aujourd'hui dans plusieurs villes, à Chambéry, un blind test à l'orgue, notamment à 14h dans la chapelle du Château des Ducs, à partir de 18h, des concerts partout dans la ville, concerts aussi des 17h à Albertville et Thonon, où le funiculaire sera d'ailleurs gratuit toute la journée.
2: Et puis on continue bien sûr les infos avec cette fois-ci 3700 mètres de dénivelé en 5h02.
4: La Haute-Savoyarde Iris Pesset a battu le record féminin de l'ascension du Mont Blanc à pied depuis Chamonix. Elle a été plus rapide de 10 minutes que l'ancienne détentrice du record, la franco-américaine Hilary Gérardi. Un record que la coureuse originaire du Grand Bornand ne s'attendait pas à battre.
11: J'arrivais pas à y croire, je disais waouh. Et je me suis dit, bon là, t'es cuite, il va falloir gérer la partie parapente, c'est pas fini, reste concentré. Une fois en l'air, j'ai quand même lâché une petite larme et j'arrive pas à savoir si c'était des larmes de bonheur ou de soulagement parce qu'en fait, ça fait plus de 2 ans que j'ai ce projet en tête et j'ai jamais eu le créneau météo qui m'a permis. En fait, aller au sommet du Mont Blanc, c'est pas compliqué. Y aller en ski, notamment le printemps, c'est facile parce qu'il y a de la neige. Et faire un record à pied, il faut qu'il y ait du regel, il faut qu'il y ait des conditions de vent pour le parapente. Et à partir du 30 juin, en fait, jusqu'à septembre, on n'a plus le droit de voler. Au Mont Blanc, c'est interdit. Et je voyais que la date arrivait. Et cette fenêtre, elle est un peu apparue en dernière minute de manière inespérée. Et voilà.
4: Et vous pouvez retrouver les images et le témoignage d'Iris Pesset sur notre site ici.fr à la page Pays de Savoie.
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4: Et à 8h07, Serge, on fait un point sur la route, on va au tunnel du Mont-Blanc.
2: Oui, en direction de Chamonix, il y a beaucoup de monde hein, pour aller en Italie notamment. Il n'y a pas d'attente pour l'instant au péage du tunnel du Mont-Blanc, mais vous êtes assez nombreux sur la route. C'est un peu le même cas en direction du tunnel du Fréjus. Il y a beaucoup moins de monde, mais il y a quand même pas mal de monde qui part en Italie. Le temps, on est en vigilance orange pour donc ce temps de canicule. Bah, on a un nouveau bulletin de Météo France, ça n'a pas changé sur les prévisions. Il va faire chaud aujourd'hui, donc un temps sec, ensoleillé en pleine, peut-être un risque d'orage, notamment en montagne, voire qui pourrait éventuellement déborder sur les plaines. Les températures que l'on aura d'ici 11h, 23 degrés à Courchevel, 21 degrés à Flaine. Quand on redescend près des lacs, à Évian, 29 degrés d'ici 11h. On a 28 degrés à Annecy, 30 degrés à Chambéry. Il y a une petite mouche, un petit moucheron là, qui rôde, 30 degrés à Albertville autour du micro. C'est pour ça que je fais des gestes, Mathieu. Voilà, les températures maxi pour aujourd'hui. Aujourd'hui, 36 degrés en pleine. Demain, après une nuit qui restera claire, on aura des températures qui vont grimper jusqu'à 39 degrés. Donc, température caniculaire, pic de chaleur lundi et mardi. On aura même jusqu'à 40 degrés en pleine. Et la chaleur va persister jusqu'à la fin de la semaine, voire même le week-end prochain.
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2: Ah! Quand on entend ce genre de choses, on a envie de faire le fameux moonwalk.
4: Oui. Ah ben ouais. Et de chanter très aigu.
2: Je ne sais pas si vous savez faire chez vous le pas glisser vers l'arrière pour faire comme Michael.
4: Ah mais il y a de la moquette au sol, on ne peut pas ici.
2: C'est dur. Ah, lui, il était fort. Hein. Je ne sais pas si vous savez faire chez vous, mais bon. En tout cas, on prend le petit déj avec Michael Jackson et avec cette chanson de l'album Thriller, énorme. Ça s'appelle
4: Billie Jean.
2: Voilà, pour vous souhaiter un excellent week-end avec

0: Allez, un petit cri de Michael Jackson. Aouh.
1: Non.
0: Ah, Mathieu, va falloir s'entraîner. Je suis sûr qu'il... Ah, c'est pas mal ça. Ah ouais, c'est pas mal. En fait, il a fait croire qu'il savait pas faire, puis en fait, il sait faire. Voilà, notre sosie.
1: Le temps de s'échauffer la voix.
0: De Michael Jackson, c'était Billie Jean.
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0: Allez, faut se désaltérer avec la canicule, un grand verre d'eau avant le petit-déj, et même quand on n'a pas soif, faut boire de l'eau. Vous avez l'air très bien chez vous pour votre petit-déj, pour accompagner tout ça. Bah, il y aura que des bonnes nouvelles, des places de ciné pour aller vous rafraîchir, bah, tiens, dans des endroits climatisés comme les cinémas. Quatre places de
1: et
0: ciné.
1: Et voir des films aussi, voilà, accessoirement.
0: Bah, comme le Michael Jackson, le biopic. Il y a quatre places de ciné pour le Pâté Léal de Chambéry à Gagny. On jouera à plein tube avant 8h30. Où sortir en famille? Que faire? Bah, on aura trois idées avec Laure Béchette du magazine Récramo. Et puis la protection des données perso avec Valentine Letès, ça arrive dans quelques secondes. Ce matin, on va parler des fédérations sportives.
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0: Vie numérique, vie privée, c'est chaque week-end. On va retrouver Valentine Letès. Valentine, on parle ce matin des fédérations sportives surveillées de très près.
4: C'est même cette année l'une des trois grandes priorités de la CNIL, la Commission nationale de l'informatique et des libertés. Avec le succès des Jeux Olympiques de Paris, le nombre de licences sportives délivrées en 2024 a carrément battu un record en France. 17 200 000 licences sur une seule année. C'est autant de données personnelles à traiter pour les fédérations, sans parler des conséquences de cet engouement. C'est le revers de la médaille. On l'a constaté, impuissant l'année dernière, les fédérations sportives ont particulièrement été visées par les violations et les fuites de leurs données personnelles. La fédération de tir sportif, notamment, et grâce aux données volées, des criminels ont cambriolé plusieurs de ses adhérents à Lyon, Limoges ou encore Nice, à la recherche de leurs armes à feu. Le but, c'est donc que ça n'arrive plus.
0: Alors du coup, que va faire la CNIL, Valentine?
4: Contrôler les fédérations sportives, vérifier comment elles stockent, combien de temps, comment elles protègent les données collectées sur leurs adhérents et surtout lesquelles. Les fédérations sportives récupèrent énormément de données et de différents types. Certaines sur des enfants, d'autres dans le domaine de la santé, les certificats médicaux notamment, des garanties d'assurance. Et parfois, ces données sensibles, par définition, sont conservées plus de 20 ans par les fédérations. Si le sportif concerné est licencié dans le même club de tennis pendant toutes ces années, par exemple. Et si les gardiens de ces données ont l'obligation d'appliquer des mesures de sécurité adéquates, mot de passe complexe, authentification multifacteur, journal de bord aussi, pour répertorier le traitement de chacune de ces données, ce n'est pourtant pas toujours le cas, et la CNIL a l'intention d'y remédier.
0: Et pour retrouver le bilan record de la CNIL, il suffit d'aller sur ici.fr. Merci beaucoup Valentine, qu'on retrouve tout à l'heure à 8h30 pour le 90 secondes. Marine avec Escroc, avant de vous donner des idées pour sortir avec Laure Béchette du magazine Récré à Môme avec ICP et de Savoie.

0: Crow avec Marine. Tiens, si vous voulez aller la voir en concert, elle sera en concert à l'Arcadia d'Annecy le 5 novembre prochain. N'hésitez pas à prendre, bien sûr, vos places. Tiens, la météo sur la page Facebook, la météo que vous faites avec des messages, notamment qui nous sont envoyés par Michel de Grésy-sur-Aix, 18 degrés avec une petite vidéo. Christophe, il est à donc Albi-sur-Chéron, 18 degrés ce matin, relevé à la fraîche. Et notre rendez-vous avec le magazine Récramo, mais des trois idées pour sortir avec Laure Béchade, la rédactrice en chef. Bonjour Laure.
1: Bonjour Serge, bonjour à tous.
0: Alors on va à Annecy pour ta première idée.
1: Ben oui, parce qu'aujourd'hui ouvre officiellement ce que la France et le monde nous envient déjà, la Cité internationale du cinéma d'animation. Eh bien, elle est au cœur du Hara historique d'Annecy, hein, rénové, réhabilité. Et pour cette inauguration, ben, va y avoir du beau spectacle. Rendez-vous à 16h30 pardon, pour un grand spectacle immersif avec des musiciens, des danseurs présents. Puis il y aura des surprises. Et puis si vous craignez la chaleur, eh ben vous pourrez vous rafraîchir sur la place Fontaine. Les petits peuvent même s'y baigner. Ouais. Alors pensez au petit maillot de bain avec les enfants et au chapeau. Hein.
0: Ouais, puis c'est génial. J'y suis allé voir. C'est super sympa ce qu'ils ont fait. Alors vu les chaleurs, puisque tu nous en parlais, va falloir aller se rafraîchir. T'as des coups de cœur pour aller se baigner, Laure?
1: Oui, il y a des beaux endroits hein, à vous recommander, en effet, pour vous rafraîchir avec vos petits poissons. Nos quatre lacs, Grand Lac, bien évidemment, inutile de vous le souffler à l'oreille. Moi, je vous recommande d'aller au lac de Passy pour une baignade face au Mont Blanc. Ben oui, ça a du charme. Et puis surtout, en plus d'être un lac, c'est une vraie base de loisirs parce que sur l'eau, on peut faire ses activités, du pédalo, du parcours gonflable, du paddle. Mais pas que sur l'eau, puisqu'il y a un mini-golf et un parcours aventure dans les arbres. C'est top, top.
0: Bon, super. Ça va swinguer aussi ce week-end pour la fête de la musique.
1: Ouais, et franchement, je me dis qu'on peut bien quand même coucher un peu plus tard les enfants, non? Parce que la fête de la musique, bah, c'est ce soir à Chambéry, par exemple, dès 18h, avec des concerts gratuits, des artistes locaux, une ambiance festive. Tout ça va animer les rues du centre-ville. Il y a 10 podiums sonorisés de tout style, et puis il y a 3 emplacements spécifiques, zones acoustiques pour les petites oreilles de nos enfants, et puis différents lieux, avec plein de programmations partout dans le centre-ville de Chambéry. Et je suis sûre, près de chez vous également. En tout cas, pour le programme de la fête de la musique à Chambéry, vous pouvez le retrouver sur chambéry.fr.
0: Bon, bah génial. Merci pour tous ces bons plans, Laure, avec le magazine Récréamôme. On reste bien au frais. Je rappelle aussi ce que tu parlais des endroits pour se rafraîchir. Nous, il y a donc tous les endroits qui ont été listés sur notre site ici.fr avec les lieux climatisés, les lacs, les parcs, les fontaines. Il y a aussi les EHPAD, aussi les maisons de retraite qui proposent des salles climatisées. Tout ça, c'est sur ici.fr. On te retrouve demain matin, Laure. Passe de bonnes soirées. Enfin, une bonne soirée.
1: Merci. J'imagine, et là, je vais aller me baigner, moi. Merci, ah bah oui. Bonne journée.
0: À bientôt. Et pour se rafraîchir, être au frais, on vous offre des places pour aller au Ciné-Pâté à Chambéry, le Ciné-Pâté des Halles, pour aller voir le film de votre choix. On ne vous offre pas une, deux, mais quatre places de ciné. On fait comment? Vous faites comment? Vous appelez tout de suite Salma au 0806 00 10 10. Vous prenez votre place, on joue à plein tube avec vos chansons préférées et vous repartez avec votre 4 places de ciné pour le Ciné Pâté des Halles de Chambéry. Vu le prix des places, c'est un très joli cadeau et en plus vous serez au frais pour aller voir un film qui vous plaît actuellement, qui est à l'affiche. La radio, celle de Michel Polnareff, pour vous accompagner, pour climatiser un peu la maison. C'est vrai qu'il fait chaud aujourd'hui. On est là avec ICP de Savoie.

0: Radio Michel Palnareff, la radio qui vous offre des cadeaux. 0806 00 10 10, dans le jeu à plein tube, on vous offre 4 places de ciné pour le ciné Patéléa à la Chambéry. Pour jouer avec nous, vous appelez très vite Salma au 0806 00 10 10. 4 places de ciné pour aller voir le film de votre choix au Patéléa à la Chambéry. Allez-y, on joue dans quelques secondes. Et puis un petit point sur ce qui se passe dans le magazine, donc l'hebdomadaire La Vie Nouvelle, qui est sorti hier avec un dossier sur un nouvel espace pour France Alzheimer à La Plagne. Il a déménagé donc de Landry vers son nouveau local situé dans l'ancienne école de Bon Conseil à La Plagne le 7 mai dernier. Un espace rénové, aménagé, qui peut accueillir 8 personnes encadrées par une infirmière, une aide-soignante. Vous allez avoir donc plus de détails sur le dossier, dans le dossier de La Vie Nouvelle qui est sorti hier. Dans un instant, on joue pour gagner des places de ciné. Toute l'actu locale de retour dans moins de 5 minutes.
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0: Et on joue dans À plein tube pour vous offrir des places de ciné. Il y en a 4 pour le ciné Patéléal de Chambéry, pour aller voir le film de votre choix. En ce moment, il y a Toy Story 5, il y a le biopic sur Michael Jackson, Le Fils de Personne, ou bien encore le film La Bataille de Gaulle. Et pour jouer, c'est peut-être Jean-Baptiste qui va les gagner. Il est à Cognin. Bonjour Jean-Baptiste.
4: Oui, bonjour, ici Pays de Savoie, bonjour les auditeurs.
0: Eh ben merci d'être avec nous pour jouer avec vos chansons préférées. On joue avec une année de référence, 1994. Vous allez écouter une chanson, un extrait. Vous allez me dire si cette chanson, elle a eu du succès avant ou après. Allez, on va chanter ensemble, Jean-Baptiste. Jolie chanson d'amour de David Hallyday. D'après vous, elle est sortie, elle a eu du succès avant ou après 1994?
4: Alors moi, j'aurais dit juste après 1994.
0: Eh ben bravo, c'est ça, c'est 1999, mais il est trop fort, ouais. Ce Jean-Baptiste.
4: Tout à fait, c'était juste avant le début des années 2000 avec Guetta et tout ça.
0: Exactement, voilà. Ouais. 4 places de ciné pour aller vous mettre au frais au ciné Patéléal de Chambéry, Jean-Baptiste, pour aller voir le film de votre choix avec qui vous voulez. Donc c'est sympa. Eh ben on va vous souhaiter un très bon samedi. Avant de partir, quelle est votre radio locale, Jean-Baptiste, en Savoie et
4: évidemment,
0: en Haute-Savoie?
4: Comme tous les jours, ici, Pays de Savoie.
0: Ah oui, on a un fidèle de chez fidèle. Eh ben merci de votre fidélité. À bientôt, Jean-Baptiste.
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0: Il n'y a que des fidèles qui écoutent ici, Pays de Savoie. Et puis dans quelques... dans 2 minutes, c'est...
6: C'est le journal des sports,
0: ben
6: dans
0: oui,
6: l'info d'ici. Ben oui. Et retour sur un exploit de la hausse savoyarde Iris Pesset, qui jeudi a battu le record féminin de la montée du Mont Blanc en 5h02.
0: Oh là là, ça me fatigue déjà. Il est 8h30, toute l'actu en France et dans le monde, c'est le 90 secondes. Et c'est avec vous, Valentine Letesse.
7: Préparez-vous à passer dans le rouge pour Météo France. Cet épisode de chaleur s'annonce aussi dangereux que la canicule d'août 2003. 60 départements sont en vigilance orange pour ce risque et pour certains, un passage en vigilance maximale rouge est pressenti pour demain. Alors la France est-elle prête pour affronter ces températures historiques? Le chef du gouvernement passe en revue ses troupes à partir de 11h, entouré de 14 ministres. Sébastien Lecornu fera le point sur les mesures mises en place de la santé à l'agriculture en passant par les transports. Dans les lycées, les épreuves orales du bac sont reportées pour 5000 élèves. Celles prévues lundi et mardi dans les académies de Bordeaux, Lyon, Montpellier, Poitiers et Nantes. Leurs oraux auront lieu quelques jours plus tard quand les températures seront à nouveau acceptables. De

0: ciel a craqué et la foudre est tombée sur deux hommes hier soir à Fampoux dans le nord de la France. Blessés, ils sont hospitalisés. Une maison détruite également pendant ces orages violents et de gros retards sur les trains. 30 000 tonnes de cerises à cueillir cette saison. C'est une hausse de 30% de la production française cette année par rapport à la moyenne. Les conséquences, là encore, du climat et de la chaleur. Une quatrième finale d'affilée en top 14 de rugby pour Toulouse. Large vainqueur sous les ordres de son capitaine Dupont du Racing 92. Le match s'est achevé sur le score de 71 à 17 hier soir. La deuxième demi-finale du championnat de France oppose ce soir Montpellier au Stade Français.
1: Merci beaucoup Valentine. Il est 8h31 et dans le journal des sports, Mathieu, c'est un record qui a été battu en cette fin de semaine.
2: Le record féminin de l'ascension du Mont Blanc à pied ce jeudi. La Haute-Savoyarde Iris Pesset a fait la montée depuis l'église de Chamonix en 5h02. C'est 10 de moins qu'Hilary Gérardi, la franco-américaine qui détenait le record depuis juin 2023. Un sacré exploit que raconte Iris Pesset, coureuse originaire du Grand Bornand.
3: Je suis partie avec le parapente sur le dos. Je suis montée au sommet du Mont Blanc par une différente voie que ce qu'avait fait Hilary, qui était tenante du record à pied. J'ai pris la même voie que les filles qui l'ont fait en ski, donc par les plateaux. C'était pas la voie que je voulais prendre à la base, mais l'arête nord du Dôme du Goûter, elle était beaucoup en glace. Donc c'était déjà une autre logistique de prendre double piolet, crampons acier et compagnie. Donc 5 heures d'eau d'ascension et 5h34 aller-retour. Moi j'y allais pour donner le meilleur de moi-même. Hilary avait quand même un temps super super solide. Et je me suis dit, j'ai quand même le poids du parapente en plus sur le dos, même si maintenant c'est pas très très lourd les parapentes. Ça sera quand même compliqué à aller chercher. Et ils m'ont tous avoué aujourd'hui que personne n'y croyait quasiment dans mon équipe qui me soutenait. Tous les caméramans et compagnie, ils me disaient, non mais nous on pensait pas que t'allais prendre le record de l'ascension.
2: Et vous pouvez retrouver tout son témoignage et les images de son ascension sur notre site ici.fr à la page Pays de Savoie.
1: Et en rugby, c'était un match à sens unique hier soir.
2: Le Stade Toulousain a écrasé le Racing 92 pour les demi-finales de Top 14. Score final 71 à 17 avec un festival d'essais côté Toulousain. 10 contre 2 côté du Racing. Les vainqueurs en titre du championnat connaîtront ce soir leur adversaire en finale. Montpellier affronte les Parisiens du Stade Français à 21h pour l'autre demi-finale.
1: Et en football, on connaît les noms des premiers qualifiés pour les 16e de finale de la Coupe du Monde.
2: Les États-Unis, co-organisateurs du Mondial, se sont qualifiés hier soir. Le Mexique est aussi assuré de jouer la phase finale. Et en battant l'Écosse hier soir, le Maroc, lui, prend la tête de son groupe et se rapproche des 16e, tout comme le Brésil, qui lui a éliminé Haïti. Le Paris Basketball se rapproche d'une victoire au championnat d'élite. Le club s'est imposé hier soir 88 à 77 face à Monaco et mène la finale 2-1. Prochain match dès demain et il faudra une victoire au Monégasque pour espérer encore pouvoir remporter le titre de champion de France.
1: Et ça y est, on connaît la carte des sites qui accueilleront les JO d'hiver en 2030.
2: Elle a été dévoilée hier par le COJOP et doit encore être validée ce lundi par le CIO. Dans cette liste actée, les épreuves techniques de ski alpin qui auront finalement bien lieu à Val d'Isère, alors que le site de Méribel lui était préféré. Au départ, un retournement de situation. Vous pouvez retrouver la liste complète des sites olympiques sur l'application ici. Et Serge, à 8h34, on fait un point sur la route.
1: Oui, sur la route, sur l'autoroute A43, tiens, entre Chambéry. Entre Aigbelette en direction de Chambéry. Quelques ralentissements, mais ça va, ça roule plutôt bien. On a aussi toujours du monde en direction du tunnel du Mont-Blanc et de l'Italie. Pas d'attente au péage. Voilà ce que l'on peut dire ce matin concernant la route. S'il y a un souci sur les routes, vous savez que vous pouvez nous appeler au 0806 00 10 10. La météo, un temps caniculaire. Le département de la Savoie et de la Haute-Savoie sont en vigilance orange pour ce phénomène canicule. Du soleil, de la chaleur, de plus en plus haute côté température. Peut-être un risque d'orage en montagne, plutôt en fin de journée, et peut-être avec quelques débordements en plaine. Pour l'instant, on n'a pas plus de précision que ça. Côté température, d'ici 11h, on aura par exemple 23 degrés au Gé, on aura 23 à Tignes, on aura 23 à Saint-Martin-de-Belleville. Quand on se rapproche de Nolac, 30 degrés degrés à Aiguebelette, 30 au Bourget-du-Lac, 28 degrés sur la plage Saint-Joriot près d'Annecy. On aura 29 également à Thonon-les-Bains, température maxi pour aujourd'hui. Vous aurez température jusqu'à 36 degrés pour les maxis. Demain, dimanche, de pire en pire, 39 pour les maxis en pleine. Pic de chaleur lundi et mardi avec 40 degrés pour les maxis en pleine d'après les prévisions de Météo France. Il faut bien sûr suivre les conseils de bonnes pratiques en cas de forte chaleur. Là, c'est le moment peut-être de refermer vos volets, de garder la fraîcheur à l'intérieur, de vous rafraîchir, de boire de l'eau plusieurs fois dans la journée, même si vous n'avez pas soif. C'est ce qu'on vous conseille, bien sûr. Il y a plein de conseils et d'idées pour aller et trouver des lieux pour vous rafraîchir, des fontaines, des lacs, des piscines, des lieux climatisés, en allant sur le site ici.fr, sur l'application ici.
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1: Voilà, tombe à pic cette chanson, Les voisins, les voisines de Renan Luce. C'est le moment de voir si vos voisins vont bien aussi. On compte sur la solidarité, surtout les personnes qui en ont le plus besoin. Voilà, petite chanson pour vous souhaiter un bon week-end si vous ne travaillez pas. Puis du courage si vous bossez, bien sûr, avec ici Pays de Savoie.

0: Voilà, Renan Luce, les voisins, les voisines que l'on préserve, hein, on le disait tout à l'heure, prendre des nouvelles un peu de ceux qui vivent à côté de chez vous, à la famille, passer un petit coup de téléphone en ces temps de canicule évidemment et de forte chaleur. Et comme on vous le répète aussi, vous pouvez avoir toutes les infos sur notre site ici.fr. Il y a un joli dossier où on vous donne plein d'idées, plein d'adresses aussi pour aller voir ce qui se passe. Et puis vous pouvez aussi appeler bien sûr vos mairies pour savoir ce que la mairie a mis en place par rapport à cette canicule et cet été 2026.
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0: Allez, pas d'inquiétude, on va en profiter avant et jusqu'à 9h. On va pas se gêner, oui, c'est un samedi qui sera coloré côté signe astrologique. C'est ce que nous annoncera Catherine Viguier avant 9h pour l'horoscope. Courir sans vouloir devenir marathonien, c'est possible. On évite de courir avec. Par ces fortes chaleurs,
3: hein, c'est très
0: pas
3: tôt très
0: bon.
3: Matin.
0: Voilà, ou très tôt le matin. On aura les bons conseils de notre coach Nordine Attab dans 10 minutes et tout de suite on vous emmène faire la fête de la musique. Il y a pas mal d'animations pour ce rendez-vous festif. L'été c'est demain, c'est aussi la fête des papas et on a sélectionné dans notre rendez-vous un événement qui a lieu à Montmélian sur la place de l'église. On va accueillir donc pour en parler Marie-Jo Joly qui est la présidente du comité des fêtes Anime ta ville. Bonjour Marie-Jo.
4: Oui, bonjour.
0: Bon, il va se passer beaucoup de choses chez vous aujourd'hui. Quoi, par exemple?
4: Ah oui. Ah oui, effectivement. Eh bien, écoutez, pardon. À partir de 14h, donc, nous allons avoir un spectacle acrobatique et musical avec la bande à T-Rex qui est de passage sur notre ville. Et ensuite, nous avons la boîte à boutons qui est organisée par à l'occasion des 80 ans du Secours catholique et qui invite tous les participants à danser et avec un petit goûter à la clé. Et puis après, à 17h, nous avons les concerts des groupes musicaux, les Abeilles de la Baie, c'est des jeunes musiciens issus de l'école municipale de musique de Montmélian.
0: Oui.
4: Il y aura le groupe vocal Poulailler Song vers 18h30 et puis ce sera suivi par une soirée DJ à partir de 20h. Et puis à côté de ça, une buvette et un service de petite restauration que nous organisons pour le grand public.
0: Bon, bah super, c'est ce que j'allais vous demander. Est-ce qu'on peut se restaurer sur place? Qu'est-ce qu'on peut manger, par exemple, ou boire un petit coup?
4: Alors, il va y avoir bien évidemment des frites avec des saucisses.
0: Oui.
4: Il va y avoir des pizzas. Et puis, après, de la boisson, des glaces. Enfin, on va essayer de rafraîchir un peu tout ce petit monde.
0: Eh ben voilà, super. Donc, on se donne rendez-vous sur la place de l'église à Montmélian. Donc, ça démarre dès 14h pour plein de spectacles. Vous le disiez, le spectacle de la bande à T-Rex. Hein, ce sont des gens qui font un parcours à vélo entre Genève et Chambéry. Et puis, toutes les infos que vous nous avez données, toutes les animations que vous avez organisées avec la ville et le comité des fêtes Anime ta ville, dont vous êtes la présidente, Marie-Jo Joly. Je vous souhaite en tout cas une belle fête de la musique. Merci de nous avoir précisé tout ça. Et puis on rappelle que on est tout cœur avec ceux qui organisent, parce que vous êtes très nombreux bénévoles pour cette fête de la musique et pour fêter l'été. Je vous souhaite une belle journée.
4: À bientôt. Merci beaucoup.
0: Au revoir. Bonne journée. D'autres rendez-vous fête de la musique, on en aura dans nos bons plans sortis tout à l'heure. Et puis dans quelques instants, on va s'écouter, on va s'écouter de la musique avec Laura Branigan et Self Control avant de faire un petit peu d'activité sportive avec notre coach Nordine Attab.
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0: Laura Branigan et le self-control. Vous nous avez posté pas mal de jolies photos et de messages concernant la météo sur notre page Facebook. C'est le cas de notre ami Coco, la boulange d'Arith, les boulangers d'Arith, avec 19 degrés. Arith dans les Bauges, qu'on surnomme le Petit Nice. Eh oui. On a également Georges qui est à Saint-Jean-d'Eau, un ciel clair, une température de 17 degrés relevée. Donc, pour lui, ce matin, ils ont eu un bel orage, visiblement, hier soir à Saint-Jean-d'Eau. Saint-Maurice-de-Rotrans, un ciel clair avec 13 degrés 6. Merci beaucoup Alain. Et donc Gino est à Champagneux, 19 degrés. Je vous rappelle qu'il faut faire attention, boire ne pas se déshydrater, boire de l'eau évidemment, même si on n'a pas cette sensation de soif. Il faut au moins passer 3 heures par jour dans un endroit frais. Vous avez pas mal d'idées, voire même d'adresses si vous allez sur notre site ici.fr concernant les lieux qui ont été mis en place notamment par certaines communes. Il y a même ce qu'on appelle un registre de canicule. Vous pouvez vous inscrire ou inscrire la personne de votre entourage sur ces registres et donc la ville et les services sociaux de la ville appellent les personnes pour avoir des nouvelles et s'il y a un problème elles se mettent en contact avec vous qui êtes référent. Donc renseignez-vous auprès de vos communes, il y a plein de communes qui le font, Annecy, Annemasse, le Bourget du Lac, Chambéry, donc n'hésitez pas à les contacter. Alors on fait un peu d'activité sportive avec 2 minutes pour être en forme et Nordine à table. Nordine, si on arrêtait de voir la course comme une obligation de performance, c'est le sujet du jour dans 2 minutes pour être en forme ce samedi.
1: Aujourd'hui, beaucoup de personnes pensent que courir doit forcément rimer avec performance. Effectuer un 10 km, un semi-marathon ou même un marathon. Mais préparer une course, battre un record, il n'y a pas que ça. Ben oui, on peut aussi courir simplement pour soi. On débute par un premier exercice durant lequel on va apprendre à courir lentement. J'insiste sur le lentement, parce que pour durer, il faut avoir une base solide. Rien ne sert de partir trop vite. Par exemple, durant 5 minutes, amusez-vous à courir à votre rythme habituel. Ensuite, diminuez la vitesse afin de vous sentir vraiment confortable. L'idée est de ne jamais être essoufflé, quitte à vous sentir un petit peu au ralenti. Et grâce à cette vitesse, liée à ce qu'on appelle l'endurance fondamentale, vous allez construire votre base de course à pied, pour ensuite évoluer sur différentes vitesses plus importantes. Et grâce à ça, vous allez renforcer le cœur, le souffle et l'ensemble des muscles du corps. Et vous pouvez effectuer 5 minutes, voire plus.
0: Et quand on débute, on fait souvent l'erreur d'en faire trop et partir trop vite.
1: Exactement. Beaucoup de personnes partent trop vite et se dégoûtent rapidement. On passe à un deuxième exercice lié à ce qu'on appelle le fractionné. On va alterner un mouvement de marche et de course pour pouvoir débuter la course à pied. On peut très bien, par exemple, commencer par 4 minutes de marche et ensuite effectuer 1 minute de course. L'objectif n'est de jamais souffrir, c'est d'habituer progressivement le corps à l'effort et notamment à courir. Allez, on marche 4 minutes et ensuite on effectue 1 minute de course. Et grâce à ça, vous allez renforcer le cœur, le souffle et aussi l'ensemble des muscles du corps. Et vous pouvez effectuer cette alternance durant 15 à 20 minutes. Pour terminer, gardez bien en tête que le plus important, ce n'est pas forcément la distance ou la vitesse. C'est de prendre assez de plaisir pour vous donner envie de recommencer. Bon, ben vous savez quoi ? C'est à vous de jouer.
0: Merci beaucoup Nordinata pour ces conseils. 2 minutes pour être en forme. Et on a d'autres conseils en allant sur notre site ici.fr. Et je vous rappelle qu'il faut éviter de pratiquer et faire des efforts physiques pendant ces vagues de chaleur. Il faut plutôt le faire très tôt le matin ou plutôt tard le soir. Le chant des cygnes, c'est avec Indochine. Avant de vous donner quelques idées de sortie, on va parler fête de la musique notamment dans notre rendez-vous juste après. Vous avoir souhaité un bon samedi avec nous sur votre radio locale, ici Pays de Savoie.

0: Indochine avec ce titre Le Chant des Cygnes. Vous pouvez nous envoyer, vous savez, vos messages vocaux sur le WhatsApp ici Pays de Savoie au 04 79 265 333. Pourquoi faire? Pour annoncer les manifestations que vous organisez chez vous. C'est ce qu'a fait Sylvie pour nous parler de la fête de la musique qui a lieu aujourd'hui.
1: Bonjour, ici les commerçants de Valceny-Termignon. Nous vous annonçons notre fête de la musique à Valceny-Termignon à partir de 18h. Si vous voulez venir faire la fête avec nous, à la fraîche, en montagne, nous sommes là avec nos artistes à partir de 18h à la salle de la Confluence à Termignon.
0: Merci beaucoup Sylvie pour la fête de la musique à partir de 18h ce soir. Et puis un autre message, celui d'une autre Sylvie.
2: Bonjour, le comité des fêtes du bio vous invite à venir ce dimanche 21 pour exposer ou pour chiner au vide-grenier. Dès 8h, venez apprécier le pain cuit au feu de bois par Éléonore et venez vous régaler à midi avec un délicieux repas local et paysan en collaboration avec la ferme noire des Cimes. Il fera chaud, mais on a prévu des boissons fraîches. Venez nombreux.
0: Et voilà, super pour faire la fête de la musique. Également à Vailly, en Haute-Savoie, à partir de 11h, parking de l'école maternelle avec l'Union Instrumentale de Vailly et l'Orchestre des Jeunes de l'École de Musique du Brevon. Voilà, dans un instant, l'horoscope avec Catherine Viguier et toute l'actu locale de retour dans moins de 3 minutes.
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0: Elle est là tous les week-ends, Catherine Viguier, avec l'horoscope. Alors Catherine, quelle couleur pour nos 12 signes?
10: Oh, le week-end est plus calme et plaît aux signes de terre. Bélier, si vous prenez le bon côté de la journée, vous réfléchissez, vous ralentissez. Taureau, motivant ce samedi pour aimer ou être aimé, et sans doute les deux. Gémeaux, faites preuve de patience, dans quelques jours vous passerez à l'action. Cancer, ça se passe bien, même très bien, il est question de dépaysement. Lion, voilà un week-end attractif. Vous investissez pour le bien-être de vous et des autres. Vierge, vous serez sollicité de toutes parts ou pour une tâche particulière et ce sera très agréable. Balance, vous serez introverti, en recul. Essayez de ne pas être trop mélancolique, trop nostalgique. Scorpion, belle journée, studieuse et ça vous plaît parce que vous avancez. Sagittaire, ça n'ira peut-être pas assez vite pour vous et pourtant, vous y serez contraint de ralentir. Capricorne, une personne pourrait vous demander conseil. Les voyages sont aussi de circonstances. Verseau, ce qu'il faut, c'est visualiser un avenir positif. Vous êtes soumis à beaucoup de pensées un peu sombres. Poisson, il y aura du monde avec vous ou ce sera un rendez-vous clé, noté sur votre agenda. Et pour nous tous, aimer écrit en lettres majuscules.
0: Oh, c'est beau, aimer, A-I-M-E-R. Surtout que demain, c'est l'été, la fête des papas, n'oubliez pas. Merci beaucoup Catherine à réécouter sur ici.fr. Dans quelques instants, les infos. Juste après, bienvenue chez vous, on va parler de décoration. Peut-on mélanger des styles déco sans faire de faute de goût? Les erreurs à éviter, on va en parler. Vous pourrez nous appeler pour témoigner. Et c'est Barbara Gallet, qui est architecte d'intérieur, qui sera notre invitée pour vous conseiller.
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0: Passez un très bon week-end avec Ici, Pays de Savoie. Restez au frais, il est 9h. 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Mathieu Launoy et Val d'Isère accueillera bien des épreuves olympiques.
11: Hier, le comité d'organisation des JO 2030 dans les Alpes a acté la carte des sites qui accueilleront des épreuves. On retrouve chez nous la Clusaz, le Grand Bornand, la Plagne, Courchevel et donc Val d'Isère pour les épreuves techniques de ski alpin. Un retournement de situation, Tommy Cataneo.
12: Oui, au départ, c'est Méribel qui avait la préférence des instances olympiques puisque le CIO avait souhaité fin 2023 resserrer les sites de compétition compétition pour les épreuves de ski en excluant les stations de Val d'Isère et Isola 2000. Cette annonce avait provoqué la colère du maire de l'époque, Philippe Martin. Des JO 2030 sans Val d'Isère, ce serait comme Paris sans la Tour Eiffel, nous avait confié l'élu. Autre coup de gueule, et pas des moindres, celui de l'ancien champion olympique de ski Jean-Claude Killy, triple médaillé en 1968 lors des Jeux de Grenoble et artisan des Jeux Olympiques d'Albertville en 92. Les semaines s'enchaînent, les mois passent et Val d'Isère revient finalement dans la course. La station devient même une menace pour Méribel qui devait initialement accueillir ses épreuves de ski avec Courchevel comme lors des championnats du monde de ski en 2023. En juillet 2025, le COJOB propose les épreuves paralympiques à Méribel, mais le maire de l'époque, Thierry Monin, refuse en annonçant que la station retirait sa candidature. Le nouveau maire Bernard Front, élu en mars dernier, avait tenté de revenir sur cette décision en annonçant être candidat pour accueillir des épreuves féminines de ski alpin.
11: Et Méribel qui n'accueillera donc pas d'épreuves olympiques, mais le COJOB a tout de même salué la candidature de la station et a déclaré que Méribel restait un partenaire important du projet Alpes 2030. Deux hommes blessés par balle cette nuit à Annemasse vers 4h du matin lors d'une rixe. Leurs jours ne sont pas en danger. Les hommes âgés de 39 et 42 ans ont été hospitalisés. Et plus tôt dans la nuit, un jeune homme s'est blessé dans un accident de moto, toujours à Annemasse. Le motard de 19 ans a été transporté au centre hospitalier Annecy-Genevois.
0: C'est une nouvelle journée de canicule qui nous attend.
11: Jusqu'à 36 degrés en pleine, prévu aujourd'hui, la Savoie et la Haute-Savoie toujours en vigilance. Orange, canicule, c'est le cas de 60 départements dans tout le pays. La vague de chaleur pourrait être d'une durée et d'une sévérité identique à la canicule d'août 2003, prévient Météo France, qui conseille de bien s'hydrater, de limiter les activités sportives et d'éviter de sortir aux heures les plus chaudes. Et pour tenir le coup, beaucoup se pressent pour aller acheter des ventilateurs ou des clims. C'est le cas notamment à la Ravoire, où le magasin Stockomanie est quasiment en rupture de stock. Éric Folliré, son directeur.
7: Tout ce qui permet de rafraîchir la maison, alors tout ce qui est rafraîchisseur, ventilateur, climatiseur, éventail, tout ce qui peut servir à rafraîchir. Plus grand chose, on a les clients fidèles qui ont l'habitude d'anticiper. Ils savent que on est, quoi qu'il arrive, un magasin de déstockage. Donc on a des quantités qui sont extrêmement limitées avec des prix très percutants. Mais c'est vrai que personne s'y attendait. On a tous été pris un peu au dépourvu. C'est extrêmement compliqué, surtout pour ceux qui ont des appartements qui vivent sous les toits. Donc effectivement, on essaie de répondre au mieux, de rassurer en tout cas les gens et donner des bonnes pratiques pour éviter la surchauffe.
11: Et on vous fera un point complet sur la météo de la journée à la fin de ce journal.
0: Que vont devenir les projets de rénovation de deux collèges savoyards?
11: La restructuration du collège de Boigne à la Motte-Servolex et la reconstruction de celui de la Combe de Savoie à Albertville. 68 millions d'euros prévus. Des projets mis en pause par le département. En cause, la baisse démographique annoncée. 3200 collégiens savoyards en moins dans 10 ans. Hier, les élus du département de la Savoie ont voté un vœu pour demander des précisions au ministère de l'Éducation quant à ces chiffres. Et si les syndicats et les enseignants sont vent debout contre cette mise en pause des projets de rénovation, c'est tout simplement du bon sens, défend Nathalie Schmitt, vice-présidente de la Savoie en charge des collèges.
13: 100 classes réparties dans 38 collèges publics, eh bien ça fait plusieurs dizaines de classes par collège qui disparaissent. Quelque part, heureusement, enfin ces chiffres sont arrivés, parce que si les chiffres étaient arrivés après le mois de mars, nous aurions lancé ces deux marchés et nous aurions eu deux collèges complètement surdimensionnés par rapport aux besoins à l'échelle de 10 ans. Et là, on comprend bien évidemment le désappointement des personnels des collèges, des parents d'élèves. Et donc, justement, dès cet été, il y a des travaux qui vont être faits à Combe de Savoie et de Boigne pour permettre de patienter, mais le vœu et le courrier que le président Guémard va adresser au ministre de l'Éducation nationale, j'espère, obtiendra rapidement une réponse pour que nous sachions comment nous positionner sur ces deux collèges et sur la globalité de nos établissements savoyards.
11: Nathalie Schmitt, la vice-présidente du département de la Savoie en charge de la jeunesse et des collèges. Et d'habitude, c'est le 21, mais dans plusieurs villes. Chez nous, elle est avancée à aujourd'hui la fête de la musique. Dès cet après-midi et ce soir à Chambéry, Albertville et Thonon. Si vous êtes à Annecy, Aix-les-Bains ou encore Annemasse, il faudra attendre demain soir. Et en ce week-end de fête, la préfète de la Savoie annonce plusieurs mesures de sécurité, notamment l'utilisation et le transport de feux d'artifice et de pétards qui est interdit. Et Serge, à 9h05, on fait un point sur la route.
0: Et on fait un point sur vos conditions de circulation pour cette matinée de samedi. Pour l'instant, ça va, il n'y a pas de gros soucis à vous signaler. Du monde, hein, si vous allez en Italie, par le tunnel du Mont Blanc, avec un péage où il y a du monde, mais il n'y a pas de temps d'attente. C'est bien parce que des fois, il y a beaucoup de temps d'attente. On a aussi un autre message qui nous est arrivé. Si j'arrive à le retrouver, hop, il est par là. Sur la 43 de Lyon vers Modane, donc il y a une route coupée sur donc à Sainte-Marie-de-Cuisne. Donc c'est un véhicule qui est arrêté sur la bretelle de sortie de l'échangeur. Donc soyez prudents si vous êtes à l'approche de ce secteur. Côté météo, eh ben, c'est du chaud avec vigilance orange pour le phénomène canicule. On aura des températures très élevées, soleil qui va briller, peut-être quelques orages en montagne en cours de fin d'après-midi qui pourront peut-être déborder sur la plaine. Ça, c'est à voir. Les températures, 23 degrés actuellement d'ici 11h, pardon, à Saint-Gervais. On aura 22 à Valfréjus. On descend près du Bourget du Lac, 30 degrés. On a 28 degrés à Annecy, 29 à Évian et Thonon. Des températures maxées de l'ordre aujourd'hui de 36 degrés, pardon. Demain, ça grimpe jusqu'à 39, lundi 40 degrés maxi. Je vous rappelle aussi qu'il y a pas mal de lieux qui sont faits aussi et qui sont proposés pour aller se rafraîchir. Bon, bah, vous avez les plages des lacs, les piscines par exemple à Annecy, la piscine Jean-Régis et l'île Bleue. Vous rentrez à 2 euros. Ça vaut le coup parce que d'habitude c'est très cher la piscine. Vous avez aussi des salles climatisées dans des structures comme par exemple des EHPAD. C'est le cas notamment à Thonon-les-Bains, puisque à Thonon-les-Bains vous pouvez aller dans des espaces rafraîchis, à la résidence Autonomie, les Ursules, ou bien encore à la résidence à tous seniors. Puis renseignez-vous auprès de vos communes pour avoir toutes les infos, mais surtout allez voir ce qui se passe sur notre listing, notre dossier spécial sur ici.fr.
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0: Allez, un petit Goldman et tout va bien.
11: Oui, ça fait toujours plaisir.
0: Voilà, et changez la vie pour votre week-end sur votre radio locale ici, Pays de Savoie. Si vous travaillez, on vous souhaite du courage. Si vous êtes en train de vous reposer, bien au frais, buvez beaucoup d'eau, hein. Rafraîchissez-vous avec la radio qui climatise un peu votre intérieur.

0: Jean-Jacques Goldman avec Il changeait la vie.
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0: Et bienvenue chez vous, c'est votre émission. Vous pouvez intervenir, témoigner, poser des questions et nous appeler au 0806 00 10 10. Alors ce matin, on mélange les styles déco sans cohérence parce que ça peut vite virer au cauchemar visuel. C'est pour ça qu'on va vous en parler aujourd'hui de ce thème de mélanger les styles de décoration. Alors la première erreur à éviter, c'est d'accumuler trop de styles différents dans un même espace. Les couleurs, les matières qui doivent être complémentaires, les proportions aussi. Alors il faut avoir un fil conducteur, un thème ou une matière récurrente. Il faut éviter les excès pour ne pas surcharger l'espace. Alors comment on fait ? Est-ce que vous avez réussi à harmoniser votre intérieur côté déco en mélangeant de l'ancien, du moderne ? Au contraire, vous ne savez pas comment faire, vous avez besoin qu'on vous aide, qu'on vous donne des conseils, des astuces pour avoir une déco de différents styles. Ben, vous pouvez nous le demander au 0806 00 10 10 et nous partager aussi un peu votre déco, savoir comment c'est chez vous. Notre invité, ben, on va lui lancer un défi, vous aider à créer une ambiance en mélangeant les styles et en évitant les fautes de goût. On est avec Barbara Gallet qui est architecte d'intérieur. Bonjour Barbara.
3: Bonjour.
0: C'est pas évident hein, de faire attention à ne pas faire de fautes de goût.
3: Ah, c'est un exercice très périlleux en effet.
0: Bon, alors justement, il faut qu'est-ce qu'il faut faire quand on veut mélanger des styles chez soi ?
3: Mais souvent on se pose d'abord la question, est-ce qu'il faut rester dans un seul style ? Est-ce qu'on peut mélanger par exemple de l'industriel, du contemporain, campagne chic, vintage, sans vraiment transformer son intérieur en catalogue désordonné, parce que ce n'est pas l'objectif. Et les plus beaux intérieurs, je vous dis toujours, ne sont pas ceux qui suivent une tendance, un catalogue Pinterest, mais vraiment ceux qui racontent une histoire. Un petit exemple tout bête, vous allez dans une brocante, lors de votre plus beau voyage, vous ramenez un vase et là, il y a une histoire. On va le mettre quelque part dans la maison et il y a vraiment une histoire. C'est pas un vase qu'on a acheté de
0: comme
3: manière...
0: Un coup de tête.
3: Dans un magasin, sur un coup de tête. Il faut toujours essayer, quand on mélange les styles, qu'il y a une histoire derrière,
0: qu'on a des choses à raconter.
3: Exactement.
0: Du coup, on crée son ambiance autour de ça.
3: Voilà,
0: alors justement, les fois, les histoires, on en a avec les meubles de famille qu'on nous lègue, qu'on a, c'est sentimental. Et ben justement, on a une question par rapport à ça, Barbara, de Dominique.
4: Écoutez, nous avons une horloge comtoise, donc de la fin du 19e siècle, qui a été restaurée très bien d'ailleurs, bon. Mais donc je voulais savoir quelle pouvait être une proposition pour l'introduire dans un intérieur moderne.
0: Alors, une horloge comtoise, c'est vrai que c'est imposant quand même l'horloge comtoise. Hein.
3: Alors déjà, c'est une très belle pièce maîtresse qui a beaucoup d'âme, beaucoup d'authenticité, donc c'est bien de la garder. En revanche, il va falloir tout de suite évacuer tout le mobilier rustique qu'il peut y avoir autour.
0: Ah, on garde que ça.
3: Vraiment la mettre en valeur, en tout cas. Sur un mur clair, beige, ficelle, enfin sur quelque chose quand même de très neutre, parce que c'est une pièce qui est quand même chargée.
0: Mmh.
3: En général, elle est...
0: Oui, c'est un peu rustre.
3: Ouais, c'est un peu robuste.
0: C'est costaud.
3: Voilà, exactement. Donc, il ne faut pas surcharger le mur qu'il y aura derrière. Je déconseille de mettre, par exemple, des papiers peints végétaux, des choses comme ça. Il faut vraiment la mettre en avant avec des murs clairs. Et puis aussi, pourquoi pas l'éclairer avec un éclairage discret, mais ou un spot pour vraiment lui donner son
0: sa
3: cachet,
0: place,
3: son
0: quoi.
3: Âme et son authenticité. Ouais, exactement.
0: Donc.
3: Après, si on veut quelque chose d'un petit peu plus moderne, pourquoi pas mettre un papier peint avec une rayure de couleur pour là jouer le côté un petit peu ludique, mais éviter voilà de surcharger avec un mur trop présent.
0: Donc ça c'est possible dans une pièce de mettre
3: bien sûr
0: ce genre de choses. Donc pour mélanger le moderne et l'ancien.
3: On peut très bien avoir cette belle horloge avec autour une table et des chaises transparentes, des pièces, quelques pièces hyper modernes.
0: Ça peut s'accorder correctement.
3: Complètement. Ouais, complètement.
0: Juste une autre question. Alors bon. Matière à la foudre de ceux qui aiment les choses naturelles, mais on peut aussi la customiser, la repeindre, faire des choses. Alors après, c'est selon son choix, mais on peut faire ça
3: on
0: aussi.
3: On peut, alors souvent ce sont des pièces que l'on a héritées.
0: Ouais, on veut pas trop les
3: bousculer. Donc on veut pas trop les bousculer. Donc vraiment le faire, mais avec parcimonie.
0: Ouais.
3: Par exemple, une petite moulure, la mettre en avant, la poncer, lui donner une couleur, mais rester quand même dans de la sobriété.
0: Ouais. Okay. Ouais, bon, bah super. Vous aussi, la déco, comment allez chez vous, votre déco ? Tiens, est-ce que vous avez différents styles. Vous avez et du moderne et de l'ancien, que de l'ancien, que du moderne. Vous souhaitez changer tout ça, vous souhaitez nous apporter vos témoignages et peut-être des idées, des astuces, et vous avez peut-être besoin de conseils. Barbara est là pour répondre à vos questions. 0806 00 10 10, c'est Salma qui vous répond, et on retrouve Barbara dans un instant, le temps de s'écouter un petit air d'Italie, tiens, avec Albano et Romina Power, et la Felicita, le bonheur, bah oui, à vivre avec ici Pays de Savoie.

0: Alors on était parti en Italie avec Albano et Romina Power.
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0: Et si vous venez de nous rejoindre, on est ce matin avec notre invitée Barbara Gallet. On mélange les styles dans la décoration. Si vous avez envie de nous parler, de nous appeler 0806 00 10 10, soit parce que vous avez des questions, soit pour témoigner, nous dire un peu quel meuble vous aimez à la maison, quelle décoration vous avez. Est-ce que c'est plutôt du moderne, de l'ancien? Vous mélangez les deux, vous vous dites tiens, j'aimerais bien le faire, mais j'hésite un peu parce que j'ai peur que je fasse des fautes de goût, comme on les appelle. Appelez-nous, Barbara y répond. D'ailleurs, Barbara, pourquoi mélanger les styles, tiens, dans son intérieur? C'est quoi que...
3: Pourquoi? Eh bien, personnellement, Serge, moi je trouve que les tendances sont parfois ennuyeuses et impersonnelles, car on est vraiment inondé à chaque saison de vitrines, d'articles de magazines,
0: oui, après,
3: de photos.
0: C'est vrai qu'on voit dans les magazines.
3: Voilà, quand il y a une tendance, on la voit partout.
0: Et du coup, c'est vrai que des fois, on va chez certains, on se dit, hop, il a la même décoration que l'autre.
3: Exactement,
0: que je suis allé voir.
3: Exactement. Donc c'est presque comme si les créateurs étaient en manque d'inspiration. Et moi, voilà, j'adore mélanger les styles. Donc il faut les mélanger, bien évidemment, mais éviter les intérieurs aussi. Où c'est too much, quoi. Il y a vraiment tout est mélangé. Le total look aussi, par exemple, peut manquer d'âme. C'est-à-dire que si vous avez chez vous tout est industriel de partout, pour moi c'est une faute de goût.
0: Ah, même si c'est un fil conducteur dans la maison.
3: Il faut vraiment respecter la règle des 80-20, quoi. 80 sur le style dominant et 20% sur un style secondaire.
0: Ça, c'est une règle respecter.
3: C'est une règle d'architecte.
0: En décoration,
3: ouais,
0: d'architecte.
3: Ouais.
0: Attention, elle vous donne des bons conseils.
3: Par exemple, si vous voyez, si vous avez un total look tout blanc et beige, par exemple, qui est très joli, c'est très monochrome, c'est très contemporain, mais vous pouvez ajouter une petite pièce forte, par exemple un canapé de couleurs, lit de vin, moutarde, bleu, vert, enfin voilà. Ajouter quelques pièces qui vont relever, qui vont donner...
0: Donc ça veut dire qu'il faut oser. Parce que des fois, on se dit, c'est comme dans la déco sur les murs, tout ça, on se dit, oh, mais je vais pas faire ça. Après, si je revends mon appartement, gna gna gna.
3: Il faut oser.
0: Il faut oser, bien sûr.
3: Sur un intérieur très.
0: Oh, sinon, on reste dans du blanc et c'est toujours la même chose.
3: Ouais, mais vous ajoutez une pièce forte, un joli canapé, lit de vin ou vert sapin, enfin voilà. Pour donner vraiment du peps à votre intérieur et mélanger, pourquoi pas, un style.
0: Bon, tout à l'heure, on parlait des choses anciennes, on peut les intégrer donc dans notre intérieur, comme par exemple une table de ferme ancienne, c'est ça?
3: Alors vous savez, pour créer l'émotion, si vous avez une table de ferme ancienne et si vous y mettez les 8 chaises par exemple qui sont assorties à la table, selon moi, il n'y a aucune émotion. Vous pouvez très bien mettre cette merveilleuse table, parce que c'est toujours très beau une table de ferme, c'est toujours très convivial, et y mélanger par exemple 6 chaises. On peut avoir du velours, on peut avoir du métal, on peut avoir plein de matières, des chaises différentes. Avec
0: oui, mais alors, comment on sait que ça va avec? Parce que nous, on n'est pas des spécialistes, je ne sais pas.
3: Après, on peut
0: appeler Barbara.
3: On peut appeler Barbara, mais on peut aussi s'inspirer, voilà, sur Pinterest, il y a quand même des sources de, si on met mélange de style, on va réussir à trouver quelques astuces.
0: Puis on a des goûts, par exemple, vous parliez d'une table de ferme ancienne, c'est du bois, avec ce matériau-là, on peut mettre du velours, par exemple, dans les chaises.
3: On peut mettre du velours, on peut mettre du métal, on peut, avec le bois. Alors, ce qui est bien, c'est qu'avec le bois, général, on ne fait pas de faute de goût, parce que tout match parfaitement bien.
0: On ne prend pas de risque.
3: Voilà, exactement.
0: Okay. Et tout ça, vous disiez, pour que ça crée, il faut que ça
3: crée... Ça crée une émotion, parce qu'une table avec les 6 chaises identiques, vous allez rentrer, vous allez même pas, enfin, votre œil ne va même pas se diriger vers cette table. Par contre, si vous mettez plein de chaises colorées.
0: Ah, ça, c'est pas du tout une faute de goût de mettre des chaises, par exemple, sur 6 chaises.
3: Ah, pas du tout, au contraire. Et c'est là où on va se dire waouh, il y a l'effet waouh qui va être présent.
0: Qui joue.
3: Et là, on va créer l'émotion.
0: Bon, c'est ça aussi, la décoration, ça rime avec l'émotion. Alors, la déco, une déco originale en mélangeant des styles, est-ce que ça vous tente? C'est ce que vous avez peut-être fait chez vous, au contraire. C'est pas du tout le cas et vous avez envie de vous lancer, vous avez besoin de conseils, poser des questions. Vous pouvez nous appeler au 0806 00 10 10. On va écouter Nino Ferrer qui nous emmène. Donc dans la maison près de la fontaine, et puis tout à l'heure je vous donnerai des idées, tiens, pour aller chiner dans les brocantes, dans les vides-greniers. On vous offrira d'ailleurs l'agenda des brocantes qui est sorti, c'est un petit livre tout jaune, l'agenda des brocantes en Rhône-Alpes, avec votre radio ici, on vous l'offrira dans quelques minutes.

0: près de la fontaine. On s'est mis au frais avec Nino Ferrer, cette chanson dans Bienvenue chez vous. Je vous rappelle aussi qu'avec cette période de canicule, beaucoup de chaleur, on vous donne beaucoup de conseils tout au long de la journée, mais on est à vos côtés. On pense aussi à ceux qui sont peut-être chez eux parce qu'ils ne peuvent pas trop sortir. Alors il faut au moins passer 3 heures dans un endroit frais. Donc comment on fait? Le matin, très tôt, on ouvre les volets, on ouvre les fenêtres, on fait rentrer l'air frais si on a la chance d'en avoir. Ensuite, on referme ces volets pour garder un peu de fraîcheur. On boit aussi beaucoup d'eau. Il ne faut pas hésiter. Si vous avez la possibilité d'aller dans différents lieux où c'est climatisé, par exemple, si vous êtes vous allez dans les galeries commerciales quelques heures, vous pouvez aller dans les églises aussi, endroits frais, auprès des fontaines dans les villes, par exemple à Aix-les-Bains. Vous avez dans le parc de verdure la fontaine marocaine, qui peut vous rafraîchir. À Chambéry aussi, les parcs du côté d'Annecy aussi, qui met en avant d'ailleurs des éventails en carton dans les accueils publics de la ville, dans ces périodes de canicule. Et puis vous avez les plages, des lacs bien sûr, et des piscines. Vous avez aussi plein d'infos. Vous faites le plein d'infos en allant sur notre site ici.fr. On a relevé tout ce qui est organisé dans différentes communes des Pays de Savoie pour vous aider justement à vivre avec ce temps de canicule. On est dans la déco ce matin avec Barbara Gallet, qui est notre invitée, décoratrice, architecte d'intérieur. On en reparle dans un instant. On parle des mélanges de styles modernes, anciens. Est-ce qu'on peut tout intégrer? Est-ce qu'on peut tout faire sans faire de faute de goût? On en reparle dans quelques instants. Le temps de s'écouter, c'est un petit peu de musique avec Charlotte Cardin, qui sera présente à Musilac. Et puis on vous offrira également, dans quelques minutes, l'agenda des brocantes.
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0: The Way We Touch, vous l'écouterez hein, à Musilac. Charlotte Cardin, d'ailleurs, on vous a offert des passes tout au long de la semaine dernière et la semaine d'avant pour aller à Musilac. Elle sera en concert le dernier soir, le 12 juillet, avec notamment Big Flo et Oli.
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0: Dans quelques instants, je vais vous offrir l'agenda des brocantes 2026 pour aller faire des affaires. Mais avant, je vous donne quelques idées justement pour aller faire des brocantes. Il y en a une notamment à l'Échrenne, le vide-grenier de l'Échrenne, ce sera demain, le jour de l'été. Un autre vide-grenier à Saint-Jean-de-Chevelu. Il y a un autre vide-grenier également à Saint-Julien-Mont-Denis demain. On a aussi à la Plagne Tarentaise, vide-grenier qui est prévu demain. Si vous êtes plutôt en Haute-Savoie, à Bonne, vide-grenier de la Bonne Foire-Fouille, qui a lieu aussi demain dimanche. On a une bourse culturelle à Maglans, à Pringy, le vide-grenier Christiane. On a le vide-grenier à la MFR de Sallanches. Et puis à Todon, le deuxième vide-grenier du collège Jean-Jacques Rousseau, sans oublier le vide-grenier de la MS de Tonon. Et puis voilà, vous avez donc toutes les adresses pour aller chiner. Moi, je vous offre tout de suite l'agenda des brocantes où, dedans, vous avez toutes les adresses, les lieux, les dates pour aller dans les vide-greniers, les bourses, les salons de collection, les brocantes, les bric-à-brac, les trocs, les boutiques solidaires, les antiquités, les gratiférias. Vous avez envie de le gagner avec toutes les adresses qu'il y a en Auvergne, en Rhône-Alpes, Haute-Savoie, Savoie, Rhône, Loire, Isère, Drôme, Ardèche 1. Vous appelez tout de suite Salma au 0806 00 10 10, c'est rien à faire. Vous l'appelez, vous lui dites bonjour et vous repartez avec l'agenda des brocantes 2026 qui est sorti avec votre radio ici. À vous de nous appeler, à vous de jouer. 0806 00 10 10 et l'agenda des brocantes est à vous.
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0: Ça tombe bien, puisque Barbara Gallet est notre invitée, architecte d'intérieur. On parlait de... Là, on gagne l'agenda des brocantes, Barbara, mais on parlait tout à l'heure des meubles anciens qu'on peut chiner dans les brocantes pour l'intégrer.
3: C'est d'actualité, c'est génial.
0: Exactement, pour l'intégrer dans notre déco plus ou moins moderne. Mais bon, on va parler des erreurs qu'il ne faut pas faire, hein, parce qu'il y a des erreurs à ne pas faire pour éviter les fautes de goût. Alors, qu'est-ce qu'il faut... Il faut faire attention à quoi, du coup?
3: Alors, attention de vouloir, en mélangeant les styles, de ne pas tout mélanger non plus. Il faut pas non plus aller dans l'extrême. Vous avez par exemple des styles industriels, bohème, scandinave, art déco, mais tout dans la même pièce, là c'est une erreur.
0: Ah oui, d'accord, ah oui. On ne peut pas avoir
3: gardez bien, art déco. Je le répète, gardez bien la règle des 80-20, le style dominant et le style secondaire, voilà.
0: Okay.
3: Par exemple, si vous aimez le style industriel, bah, mélangez-le par exemple à du bois, afin de garder un petit peu de chaleur, parce que le style industriel c'est parfois un petit peu froid. Donc faites des parements de bois, mariez des verrières, voilà.
0: Mais oui, parce que ça peut être bien une certaine saison, mais quand on se retrouve l'hiver,
3: pas too much. Pas too much. Et après on aura une absence de cohérence. Faites cet exercice, achetez un magazine de déco où parfois il y a des reportages sur des maisons, je ne sais, en Bretagne, sur un chalet à la montagne, etc. Vous aurez toujours en tout cas une couleur dominante et une matière récurrente. D'accord. Qui va faire l'ambiance générale. Dans toutes les pièces que l'on passe, de la salle de bain au salon, par la salle de jeu, par la salle télé, il y aura toujours, toujours quand même une couleur dominante et une matière récurrente.
0: Ok, ça c'est la base.
3: Exactement.
0: Ça, on ne peut pas faire d'erreur. Ouais. À quoi on doit faire attention du coup dans les erreurs alors?
3: Acheter aussi uniquement des coups de cœur, parce qu'on va se balader, on va tomber sur un super fauteuil, un super canapé, on va l'acheter et au final ça sera un bel objet mais qui ne va pas dialoguer avec les autres quand on va rentrer à la maison. Donc faites attention quand même de tout penser dans la globalité, même si on mélange les styles. Je sais que c'est un exercice difficile, mais soyez vigilants.
0: Voilà, faut faire attention.
3: Ouais.
0: Bon, Barbara, on va continuer à parler de tout ça avec cette déco en mélangeant les styles, et on va accueillir Bertrand qui est avec nous à Arrache-la-Frasse en Haute-Savoie, qui va gagner l'agenda des brocantes. Bonjour Bertrand.
4: Oui, bonjour.
0: Comment ça va Bertrand?
4: Bon, ça va.
0: Bon, bien,
4: ça
0: bien.
4: Va, ça va.
0: Alors, ouais. Vous avez déjà gagné l'agenda des brocantes avec votre radio ici. Vous allez beaucoup, vous, dans les brocantes, dans les vide-greniers, acheter, chiner?
4: Assez peu, je dois dire.
0: D'accord,
4: peu.
0: Ok. Ouais. Et est-ce qu'on peut...
4: Mais ça va peut-être faire l'occasion.
0: Eh ben voilà, parce que vous allez avoir plein d'idées, plein de lieux pour y aller. Si on rentre chez vous, par exemple, on ouvre la porte, c'est comment côté déco à la maison? Vous pouvez nous en parler ou
4: on
0: pas?
4: On rentre par le garage.
0: Bon, et après le garage, vous avez quoi?
4: Après le garage, c'est l'endroit où on met les godasses, les vêtements, Voilà, ça fait un vestibule, quoi.
0: On se déshabille, voilà.
4: Il y a le congélateur.
0: Voilà. Mais après, après, par exemple, dans votre salon, je sais pas, salon, salle à manger, c'est comment? Vous avez quel type de meubles de décoration?
4: On va voir. Ah, on a un fauteuil, enfin, un canapé, qui fait un peu du genre en l'air, la télévision, le meuble avec la radio.
0: C'est plutôt, quoi, moderne.
4: Moderne.
0: Ouais, d'accord. Il n'y a pas du tout d'objets un peu, rustiques.
4: Non, il y a des photos, surtout des photos. Parce que ma femme est une grande preneuse de photos, donc c'est beaucoup de photos.
0: Eh ben sympa, les photos, c'est aussi ça peut faire un bel objet dans un cadre ou voilà. Et vous n'avez pas d'envie de faire des travaux, avoir une nouvelle déco.
4: Non. À mon âge, non, ça y est, c'est fini. Ça.
0: Ah bon, mais il y a pas d'âge, Barbara, pour ça.
4: Bon,
0: eh ben écoutez, si votre épouse, elle a une question à poser à Barbara, vous pouvez nous la passer. On ne sait jamais si elle veut s'entretenir avec.
4: Oui, mais elle n'est pas là.
0: Donc. Elle n'est pas là. Bon, eh ben vous l'embrasserez. Vous avez gagné en tout cas l'agenda des brocantes. On va vous l'envoyer, Bertrand. Je vous souhaite une excellente journée. Vous restez au frais aujourd'hui ?
4: Comment ?
0: Vous restez au frais aujourd'hui ?
4: Ah, on va déjà aller à la piscine, déjà, pour commencer.
0: Ah, pour vous rafraîchir.
4: À 11h30, ah oui. Ah oui, c'est obligatoire.
0: Ça. Ouais, super.
4: Bon, piscine tous les jours.
0: Bon, prenez soin de vous et merci d'avoir appelé. Et on vous souhaite un très bon samedi. À très bientôt, Bertrand. Passez une bonne journée.
4: Au revoir.
0: Et comme le disait Bertrand, si vous voulez avoir des idées, des adresses, des lieux pour vous rafraîchir, il y a plein de choses qui sont à votre disposition. En allant sur notre site ici.fr avec les conseils aussi pour être en bonne forme, pour éviter la chaleur, les coups de chaleur, comme se rafraîchir, voilà, prendre des douches de temps en temps et rester au frais le plus longtemps possible.
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0: Boulevard désert, tout de suite on va à Bruxelles avant de revenir en Pays de Savoie pour continuer à parler décoration ce matin.

0: On était parti à Bruxelles, c'était boulevard désert.
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0: Bon, Bruxelles, c'est là où on mange des frites. Hein.
2: Oui.
0: Mais ce matin, on espère que vous avez la frite. C'est vrai qu'avec cette chaleur, bah, peut-être vous restez un peu plus au frais à la maison. Du coup, vous sortez près des lacs, près des piscines. Mais pensez peut-être à votre déco. Et nous, on parle de mélange de style dans la déco d'intérieur avec Barbara Gallet, qui est architecte d'intérieur. On peut, hein, comme nous l'a dit Barbara, mélanger l'ancien et le moderne sans faire des fautes de goût. Mais il y a des erreurs à ne pas faire. On était resté aux erreurs, là.
2: Oui.
0: C'est ça, Barbara?
2: Absolument. Qu'est-ce qu'on peut encore en dire, par exemple, une erreur aussi, copier littéralement Pinterest à l'identique. Ou aussi s'inspirer de l'IA. Je sais que c'est un sujet l'IA.
0: Voilà. Donc on va rappeler pour ceux qui ne savent pas ce que c'est qu'un Pinterest. C'est une sorte de base.
2: C'est une base de données en tout cas
0: de photos,
2: mais qui est très très riche. Et souvent, voilà, on essaie de copier un petit peu.
0: On prend la photo et on fait la même déco.
2: Mais le problème, c'est que c'est comme l'IA. Hein, à l'intérieur, il n'y a pas la même luminosité chez vous. Il n'y aura pas les mêmes hauteurs sous plafond. Donc finalement, faites très attention, utilisez-les.
0: Ouais, parce que moi j'ai fait un exemple hein, en photographiant le salon et avec l'IA pour donner des trucs, c'est un peu bizarre quand même.
2: Ouais, moi j'ai eu des clients qui m'ont ramené des photos parfois un petit peu douteuses, mais qui parfois très chouettes aussi, mais qui ne s'adaptaient absolument pas à l'intérieur parce que la lumière n'était pas la même, l'environnement n'était pas le même, donc voilà.
0: Oui, parce qu'on rappelle que la décoration et ce que fait Barbara, architecte d'intérieur, c'est un métier. Hein. C'est comme les photographes, on peut pas s'improviser photographe.
2: Eh ben oui, non, il y a quelques années d'études malheureusement. Même si c'est pas un métier très encadré, malheureusement.
0: C'est un peu comme tout le monde s'improvise photographe, mais c'est pas parce qu'on fait des photos avec son smartphone, qu'on est forcément photographe, c'est un vrai métier. Du coup, les erreurs, effectivement, faire attention à l'IA, l'intelligence artificielle, Pinterest, les volumes aussi, vous vouliez nous parler de ça.
2: Petite parenthèse, mais bon, ça c'est plutôt acté, à mon avis, pour pas mal de monde, c'est un mobilier imposant dans une petite pièce va forcément tout déséquilibrer, et à l'inverse, une toute petite commode, par exemple, ou une console dans un hall d'entrée immense, ça ne va pas être cohérent du tout. Mais ça, c'est, je pense que tout le monde l'a peut-être.
0: C'est bien de le rappeler. Hein.
2: Et puis oublier l'éclairage aussi.
0: Ouais,
2: attention.
0: Ça, c'est important.
2: L'éclairage, je pense que c'est la chose la plus importante dans un projet. Un très joli projet qui va être mal éclairé ou pas éclairé du tout d'ailleurs, ça c'est vraiment une faute impardonnable.
0: Bon, alors si vous voulez changer de déco, changer d'intérieur, mélanger un style avec un autre mais sans dépasser certaines limites pour que ce soit joli, bah, vous pouvez nous en parler 0806 00 10 10. Dans un instant on retrouve Barbara Gallet qui est notre invitée et puis David Bowie pour China Girl.
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0: David Bowie, c'était China Girl.
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0: Dernière ligne droite pour bienvenue chez vous avec Barbara Gallet qui est notre invitée, architecte d'intérieur. On était depuis 9h en train de parler de ce mélange de déco entre le moderne et l'ancien. Barbara, qu'est-ce qu'on peut dire dans cette dernière ligne droite quand on mélange tout ça à la maison? On peut donner quoi, des exemples?
3: On peut donner quelques exemples de mélanges qui fonctionnent toujours parfaitement, où il n'y aura pas de faute de goût. Si on mélange le contemporain et l'ancien, on aura quelque chose de très élégant et intemporel. Si par exemple on part sur du scandinave avec quelques pièces vintage, on aura un intérieur plutôt chaleureux et très très convivial. Après l'industriel et le naturel, là on est plutôt sur du métal, bois brut, textile doux, des matières très très très naturelles. Ensuite maison de campagne avec du design, ça peut être un mélange très très sympa aussi, c'est ce qu'on fait beaucoup dans les chalets. C'est un mélange qui est très très tendance, surtout chez nous, parce qu'on a quand même beaucoup d'habitations en bois. Et après aussi, on peut marier le minimalisme avec des belles pièces d'artisanat. Et là, on peut avoir de beaux intérieurs très épurés et très chaleureux aussi.
0: D'accord.
3: Voilà, c'est quelques astuces, quelques mélanges qui sont plutôt sympas.
0: Bon, en tout cas, la faute de goût, on évite de la faire si on respecte ce qu'on a dit depuis le début.
3: Exactement. Ouais, ouais. Mais on y va, on fonce.
0: Et on essaye d'être créatif, de se lâcher un peu, parce que des fois on n'ose pas, c'est ça, hein.
3: En fait, la faute de goût n'est pas de mélanger les styles. La véritable erreur, c'est surtout de mélanger aussi sans intention, comme je parlais tout au début de l'émission. Un intérieur réussi n'est pas non plus celui qui suit parfaitement la tendance, mais celui aussi qui va refléter votre personnalité. C'est très important. Comme je disais, éviter les tendances plus, parce que finalement, on aura quelque chose de complètement aseptisé qui ressemble à l'intérieur de tout le monde. Et votre personnalité va faire qu'on va vraiment conserver une harmonie cohérente.
0: Alors là, on parlait de ceux qui ont déjà une maison, un appartement qui est déjà construit, qui sont déjà construits. Si on a un projet, peut-être, d'acheter un appartement sur plan, une maison qu'on fait construire, on intègre tout ça dans ses choix, dans...
3: Alors, quand je parlais de l'éclairage, par exemple, quand vous allez acheter un appartement sur plan, c'est très, très important de vous y prendre vraiment, vraiment en amont pour avoir une réflexion très poussée sur l'éclairage, sur l'implantation des prises, vraiment essayer de faire un zoning.
0: Donc, il faut qu'on ait déjà l'idée de la déco, quoi, enfin, de ce qu'on veut.
3: Pas vraiment de la décoration, parce que ça s'affinera à la fin, mais vraiment l'implantation des schémas électriques, l'implantation de la cuisine. Parce que c'est quand même dommage d'investir une somme, c'est souvent le projet d'une vie, hein, l'achat d'un appartement, d'une maison, et on n'anticipe pas
0: assez.
3: Et après on se retrouve avec une jolie maison ou un bel appartement à devoir faire des goulottes pour pouvoir passer
0: une prise,
3: et c'est vraiment dommage. Et moi j'insiste vraiment vraiment beaucoup, faites-vous accompagner quand vous achetez un appartement sur plan. Ou alors faites-le vous-même, mais en tout cas, pensez-y.
0: Il faut réfléchir.
3: Ouais, longtemps avant, en amont, pour essayer de remédier à
0: tous ces
3: fautes.
0: Ouais,
3: exactement.
0: Bah oui.
3: Ouais.
0: Parce qu'il y en a d'autres après, des problèmes.
3: Oui, il y en aura d'autres.
0: Vaut mieux en éviter certains si on peut
3: et puis
0: prévoir.
3: Les anticiper, ouais.
0: À l'avance. Et puis sinon, il y a toujours les professionnels. Si vous voulez avoir toutes les infos sur Barbara Gallet, il y a le lien de son site internet en allant sur la page de l'émission. Bienvenue chez vous. Barbara, merci beaucoup de nous avoir évité
3: bon
0: de faire des fautes de goût dans notre décoration. Et puis on vous souhaite un bel été. On se retrouvera peut-être à la rentrée.
3: J'espère. Un bel été à tous.
0: À bientôt, Barbara. Dans un instant, on va se retrouver avec la nouvelle chanson de Louane, Conduire, et toute l'actu locale de retour dans moins de 5 minutes.
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1: Louane, conduire, qui s'est mariée d'ailleurs. Il n'y a pas très longtemps, il y a eu des photos. Voilà, très, très jolie Louane, avec ce titre conduire. Tiens, bah, on parle de, un petit peu de conseils. On va vous donner quelques conseils pour la canicule. On est en vigilance orange, donc quelques conseils. Il faut éviter les efforts physiques pendant les vagues de chaleur. Maintenir votre logement au frais quand vous pouvez. Fermer les fenêtres et les volets la journée. Ouvrez-les le soir et la nuit pour plus de fraîcheur. Et surtout, boire beaucoup d'eau, s'hydrater. C'est les conseils qu'on vous donne. Si vous voulez trouver des lieux pour aller vous rafraîchir, il y a toute une liste sur notre site. ici.fr, n'est-ce pas Mathieu ?
2: Tout à fait.
1: Bon, et bien génial.
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1: C'est un très très bon samedi avec Ici, Pays de Savoie, il est 10h. Pays de Savoie, première radio sur l'actu locale, Mathieu Launoy.
2: La Savoie et la Haute-Savoie toujours en vigilance orange canicule. Le pic de chaleur est attendu lundi. Côté température, on devrait atteindre les 36 degrés cet après-midi en pleine. Presque toute la France est en vigilance canicule. Un épisode qui pourrait être d'une durée et d'une sévérité identique à la canicule d'août 2003. Alerte Météo France qui rappelle les conseils dont vous avez parlé à l'instant. Serge, bien s'hydrater, éviter les activités sportive et rester à l'abri aux heures les plus chaudes de la journée. À Annemasse, deux hommes ont été blessés par un pare-balles cette nuit après une rixe vers 4h du matin. Ils sont âgés de 39 et 42 ans. Leurs jours ne sont pas en danger. Les deux hommes ont été hospitalisés. Ça y est, on connaît la liste des sites qui accueilleront des épreuves olympiques en 2030 avec chez nous la Clusaz, le Grand Bornand, la Plagne, Courchevel ou encore Val d'Isère qui, après plusieurs mois de tractation, a été préféré à Méribel et qui accueillera donc les épreuves techniques de ski alpin. La liste doit être validée par le Comité international olympique lundi. Tous les cols routiers de la Savoie sont ouverts, ça y est, depuis hier après-midi. Le col du Glandon est à nouveau accessible à la circulation après celui de l'Iseran la semaine dernière. Et à Évian, c'est un monument qui ouvre au public aujourd'hui. La buvette Cacha, bâtiment art nouveau, inscrit au monument historique qui était en travaux depuis 2019. Réouverture du lieu aujourd'hui à partir de 10h30. Et aujourd'hui, c'est aussi la fête de la musique dans plusieurs villes avec un jour d'avance. À Chambéry, notamment, au programme Blind Test à l'orgue à partir de 14h dans la chapelle du Château des Ducs. Des concerts partout dans la ville à 18h. Des concerts aussi dès 17h à Albertville et Thonon où le funiculaire sera d'ailleurs gratuit toute la journée, toute la soirée plutôt. Et si vous êtes à Annemasse, Annecy, Aix-les-Bains ou Saint-Jean-de-Maurienne, il faudra attendre demain soir. Et en ce week-end festif, la préfète de la Savoie annonce plusieurs mesures de sécurité. L'utilisation et le transport de feux d'artifice et de pétards est notamment interdit, tout comme le port d'armes et de munitions ou le transport d'alcool pour consommation dans la rue. Et Serge, à 10h02, on jette un œil sur la route.
1: Oui, avec quelques ralentissements. Si vous êtes du côté de Saint-Julien en Genevois, donc sur la 40, on a aussi des ralentissements. Si vous êtes entre Sallanches, Passy, en direction de Chamonix, où il y aura du monde, puisque vous êtes pas mal allé en Italie ce week-end. Il n'y a pas d'attente au péage, mais vous avez du monde. Il y a aussi sur l'autoroute A43 en Maurienne des ralentissements, notamment en direction de Saint-Jean-de-Maurienne sur la 43 et dans l'autre sens en direction de Modane et du tunnel du Fréjuste. Côté météo, on est en vigilance orange. Attention, vigilance canicule, il va faire chaud. Soleil, températures qui vont grimper jusqu'à 36 degrés. Pour l'instant, 25 degrés prévus à Flaine. On a 23 au Carélis et puis on a 28 à Annecy, 29 degrés à Cluse et 30 degrés à Albertville.
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2: Je sais que tu vas pas m'aider, Christophe, mais moi j'ai envie de chanter.
3: Comment ça? Ah non, à chanter, je vais pas t'aider. Ah non, non, non, moi je suis un bon camarade, mais pas pour chanter.
2: Tu peux y aller?
3: Oh bah tu fais comme tu veux, c'est chez toi ici. Hein.
2: Mange des tomates, mon amour. Mange des tomates nuit et jour.
3: Je connaissais même pas cette chanson. Mais j'aime bien quand elle m'appelle mon amour quand même.
2: Ça donne bonne mine. C'est plein de vitamines. Vitamine ABC, c'est bon pour la santé.
3: J'ai pas l'air radieux.
2: Magnifique.
3: Je mange des tomates.
2: Ouais, alors pourquoi?
3: Pas que.
2: Parce que pendant 4 jours, Christophe, on va parler de la tomate dans le rendez-vous.
3: C'est un peu l'emblème du jardin quand même, c'est vrai, tout le monde en met.
2: Exactement, ouais, c'est facile à cultiver en plus. Hein. C'est vrai que si on accepte la pomme de terre qui arrive largement en tête et qui, un peu comme la pomme, se conserve parfaitement pour être consommée toute l'année, le légume préféré des Français, c'est donc la...
3: La tomate, mon amour.
2: Avec plus de 16 kilos par an et par personne, pendant 4 jours, eh bien, on va parler de tomate, c'est le moment de la planter.
3: Ben oui, on est en plein dans la saison. Alors, plus pour les semer. Hein. Là, par contre, c'est un peu trop tard. Hein. C'est plutôt février, mars, voire avril. Par contre, il est largement temps de les planter. D'ailleurs, vous pouvez constater qu'il y en a plein chez les horticulteurs, dans les jardineries. Il y en a même déjà qui ont déjà les premiers fruits dessus. Et puis, clairement, maintenant, hein, que ce soit fleurs ou légumes, tout ce qui est un peu fragile, on peut planter sans crainte. Et donc... Parmi les fragiles, il y a ces tomates. Alors, tu rappelais que c'est le deuxième légume le plus consommé en France derrière la pomme de terre. Mmh. Et ben, ce matin, on en a la parfaite illustration chez Mireille à Mognard. Elle fait beaucoup de patates, mais quand on voit son jardin, on sait aussi qu'elle aime les tomates.
4: Beaucoup, beaucoup, beaucoup. En toute sauce, comment on dit, dans tous les plats.
5: 2, 4, 6, 8, 10, 12, 14. 1, 2, 3, 4, 5, 6, 7, 8, 9, 10. Combien? 12 rangs.
4: 12 rangs.
5: 12 rangs de 14 ici, ouais.
4: 12, 14, oui, il faut pas
5: 140,
4: trop.
5: Un peu plus de 160, là.
4: Il faut pas le dire.
5: Oh bah, c'est pas honteux. Pourquoi elles sont volées?
4: Non, c'est moi qui fais les plants, non.
5: Eh ben oui, c'est ça.
4: J'adore jardin, alors voilà. On plante, et puis j'aime pas faire mourir mes plants, alors je replante. Je plante tant qu'il y en a.
5: Donc là, on disait 14 rangs, mais c'est que des variétés différentes.
4: Ah oui, il y a Noir de Crimée, il y a la Russe, il y a Pousse, Montfavet, Cœur de Bœuf, Ananas, Zébra, il y en a tellement de sortes. On est des gros mangeurs de tomates, puis il y a les enfants, alors on donne aux enfants. C'est pour ça que j'en ai autant.
5: La tomate, ça commence quand dans le jardin de Mireille? Le semis, c'est quand?
4: Le semis, c'est au mois d'avril à peu près, au 15 avril, ouais. Parce que je peux pas planter avant mi-mai, parce qu'il fait trop froid ici. Déjà là, elles ont eu du mal. Je les ai plantées juste après le froid, mais ils ont quand même.
5: Donc les fameux seins de glace, la mi-mai?
4: Ouais, oui, il y a pas longtemps que je les ai mis. Hein. Mais elles vont donner pas avant le mois de fin juillet, début août.
5: Donc semis avril, au chaud?
4: Oui, dans une boue de terre, oui. Il faut y semer dans des bacs polystyrène ou des jardinières. Quand elles ont deux feuilles plus la pointe qui sort, il faut les repiquer à ce moment-là, dans des godets avec du bon terreau. Et après, c'est parti. Et une fois qu'elle a poussé un peu dans le godet, vous les plantez.
5: Et en plus, elles sont butées.
4: Ah, moi, je les bute toujours. Et après, je paille. Parce que comme je n'aimais pas profond, alors après, je rebute parce que ça refait des racines au pied.
5: C'est ça. La tige de la tomate, tout ce qui est en contact avec la terre fait des racines.
4: Oui. D'ailleurs, dans le temps, je mettais de l'ortie au fond dans le trou. Je faisais des longues tranchées, puis je couchais ma tomate. Ben, écoutez, je ne suis pas Hulk. Alors, j'ai un peu arrêté.
5: Ben, alors, est-ce qu'en couchant, en mettant les orties ou en ne faisant pas, est-ce qu'il y a une différence?
4: Non, rien. La tomate, elle aime bien le fumier, je pense. Mais moi, je mets après, quand les fleurs arrivent, je mets une petite pincée de Paten Kali, de l'engrais biologique. Mais ça se connaît tout de suite. Hein.
5: De plus en plus souvent, dans les jardins, je vois les tomates qui sont protégées. Toujours un petit toit sur la tête pour être protégées de la pluie. Alors vous, il faudra un grand abri. Elles ne sont pas protégées?
4: Non, elles ne sont pas protégées, mais...
5: Qu'est-ce que vous me montrez, Mireille?
4: Une queue rousse ou un rouge queue, regardez.
5: Qui vient manger les graines de carottes.
4: Ah non, tout, mais pas ça. Deuxième semis, ça suffit. Hein.
5: Mais donc, elles n'attrapent pas la maladie?
4: Non, dès qu'il y a un orage et qu'il a fait chaud avant, eh bien, le lendemain, on sulfate parce qu'il y a des blessures. Et la tomate n'aime pas l'eau froide.
5: Bon, quand on dit on sulfate, c'est bouillie bordelaise?
4: Oui, il n'y a plus que ça. Les pros, ils ont peut-être autre chose, mais...
5: Non, mais ça suffit, ça fonctionne.
4: Ah oui, ça fonctionne, exactement.
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2: C'est l'heure de filer au jardin, avant qu'il ne fasse trop chaud.
3: Bonjour. Allez, vite. D'habitude, il faut y aller à la fraîche, on est à la bourre. Salut Karine, bonjour
2: va,
3: à tous.
2: Ça va bien?
3: Ouais, super.
2: En fait, si j'ai bien compris, Christophe, tu es ce que la tomate est au jardin, c'est-à-dire le roi.
3: Oh, comme
2: oh,
3: c'est gentil.
2: C'est mignon.
3: Et bien, du coup, ça me fait rougir comme les tomates, voilà.
2: Pas besoin de se mettre toute nue, alors.
3: Si, quand même.
2: Bon, pourquoi? Parce que la reine du jardin, c'est effectivement la tomate. Et ce que l'on voit d'ailleurs habituellement, c'est qu'il ne faut pas forcément avoir un potager pour y planter des tomates. On en met sur le balcon. Moi, j'en mets aussi autour de ma petite terrasse. Et je trouve que c'est bien agréable. Et dans nos jardins, elle est incontournable. Il n'y a que dans les jardins d'altitude. Ce qu'elle n'est pas présente, et le constat, c'est que chacun a ses trucs donc pour la réussir.
3: Et encore même, jardin d'altitude, on va dire au-dessus de 1005, hein, ouais. En dessous, avec un abri. Certains font des tomates, on aura l'occasion d'en parler d'ailleurs dans la semaine, la tomate en altitude. Donc hier on était, vous vous souvenez, chez Mireille à Monniard, elle laisse ses 160 pieds de tomates en plein vent, sous la pluie. Et bien ce matin on va dans le jardin d'Agnès à Grignon. Agnès elle en fait moins que Mireille, elle en a que 28 pieds, mais comme les pieds de tomates sont moins nombreux, et ben elle a plus de temps pour en prendre soin.
4: Ah, moi je les bichonne, je prends le temps de leur donner à manger avant de les planter, c'est-à-dire que...
5: Ouais, alors déjà, même avant tout ça, excusez-moi, avant même de leur donner à manger et de les planter, vous leur avez construit une maison.
4: Ah oui, oui. Alors on va dire c'est une serre, mais bien ouverte.
5: Elle n'a qu'un toit.
4: Et donc ça les protège de la pluie, du vent, du soleil.
5: Le plus important dans tout ça, c'est vraiment de les protéger de la pluie.
4: Les protéger de la pluie, et on fait attention de ne pas arroser les feuilles, parce qu'autrement, c'est vite là, les maladies.
5: Ouais, la tomate attrape facilement le mildiou.
4: Oui, mais moi, en principe, je ne les traite pas. Ça pourrait arriver une fois à la bouillie bordelaise, mais dans l'ensemble, je ne les traite pas parce qu'elles sont en santé, elles sont contentes.
5: Alors, puisqu'on parlait de l'arrosage, vous avez aussi une technique bien au point, voilà, pour ne pas arroser le feuillage.
4: J'utilise le goutte à goutte à chaque pied. Bon, c'est une petite installation, mais ça vaut le coup.
5: Bon, alors maintenant, revenons-en au fait que la plupart d'entre elles, pas toutes quand même, hein, là, il y a vraiment des pieds qui ont déjà des tomates formées. Elles, c'est pas vous qui les avez semées, mais sinon, vous faites vos semis.
4: Oui, je fais les semis, mais j'en prends aussi chez le maraîcher aussi. Mais en faisant les semis, eh bien, on peut échelonner la récolte. C'est ce qui est intéressant, parce que là, je mets quand même 28 pieds de tomates. Ça permet d'échelonner la saison, qu'on n'est pas tout en même temps.
5: Bon, alors maintenant, revenons-en. Est-ce que vous leur donnez à manger? Parce qu'en tout cas, celles qui sont déjà en place ont l'air plutôt en pleine santé.
4: Au pied de chaque piquet, je fais mon petit trou pour la tomate. Je mets de la consoude et de l'ortie que j'ai laissé sécher au soleil. Je broie tout ça et je mets une poignée de ce mélange dans le trou de la tomate. Et la tomate, je la couche. Je mets pas le pied tout droit. Je prends le temps de la coucher pour qu'elle puisse bien s'enraciner. Et ensuite, elles sont fortes, elles vont bien.
5: Bon, et puis un grand classique aussi, mais vous n'y échappez pas, c'est que si on regarde bien dans votre jardin, ça et là, on peut voir quelques œillets levés.
4: Oui, il y a quelques œillets parce que tout autour de cette serre à tomates, je mets des œillets d'Inde, pas seulement pour faire joli, mais aussi pour protéger les tomates du mildiou. Et là, comme j'en mets un peu de partout, eh bien, j'attends que les petites graines se lèvent et je repique.
5: Alors, on a coutume de dire dans le jardin, ouais, il faut faire une rotation, il ne faut jamais planter les choses au même endroit. Vos tomates, elles sont toujours là?
4: Ah oui, mes tomates, elles sont toujours là, je crois que ça fait 10 ans au moins.
5: Bon, et a priori, elles n'ont pas l'air de vous en vouloir?
4: Elles ne m'en veulent pas, mais c'est vrai que je prends le temps de leur donner ce qu'il faut. J'avais mis cet automne des coquilles d'œufs, du marc de café que j'avais étendu dans la serre, là. Tout l'hiver, c'est tranquille. Et j'avais mis aussi des feuilles. Le terrain était resté couvert pendant tout l'hiver, avec un peu de fumier de ferme. Et voilà.
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1: Et votre radio qui vous donne tous les bons conseils avec notamment cette forte chaleur et cette canicule puisque nous sommes en vigilance orange sur les deux départements. Quelques conseils et bonnes pratiques avec ces chaleurs. Notamment, il faut se rafraîchir, passer au moins 3 heures par jour dans un endroit frais. Buvez fréquemment et abondamment même si vous n'avez pas soif. Les communes, peut-être votre commune, elles ont mis à disposition des lieux où vous pouvez vous rafraîchir comme par exemple, c'est le cas au sein à Thonon-les-Bains de l'espace donc de la résidence autonomie Les Ursules qui se trouve 3 rue de Poitiers ou bien encore à Tous Seigneurs qui se trouve 8 rue Impasse du Manège. Vous avez également à Chambéry différents lieux qui ont été mis à votre disposition comme par exemple les structures comme les EHPAD, mais vous pouvez également vous rafraîchir au sein des galeries commerciales. Et si vous avez envie d'avoir toutes les adresses, les lieux que nous avons répertoriés, vous pouvez avoir toutes les infos en allant sur notre site ici.fr ou sur l'application Ici.
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2: Bonjour Sylvia.
3: Bonjour Karine.
2: Deux nanas aujourd'hui pour le prix d'une avec Laurence Charpine de la DIL de Savoie. La DIL, c'est l'association départementale d'information sur le logement. Les branches de l'arbre de mon voisin dépassent sur mon terrain. Oh, franchement, hein, pas abusé. Est-ce que je peux les couper ?
3: Eh ben oui, c'est la question qu'on va se poser parce qu'il y a des branches d'arbres qui dépassent sur ma propriété, Karine, et qui me gênent. Alors, je me suis interrogée. Donc, j'ai posé la question à Laurence Charpine, effectivement. Je lui ai demandé si je pouvais couper les branches qui dépassent chez moi ou carrément passer chez mon voisin pour aller les couper.
2: On
3: écoute sa réponse.
4: Notre bon vieux code civil interdit de pénétrer chez le voisin pour couper les branches et inversement, hein, aussi, le voisin n'a pas le droit de couper les branches qui avancent sur sa propriété. Le code civil rentre bien dans le détail puisqu'il nous dit que les branches, on n'a pas le droit d'y couper. Par contre, les ronces et les racines, là, oui, on a le droit de les couper par soi-même.
3: Ça veut dire que si l'arbre de mon voisin, il dépasse chez moi avec des grandes branches, je n'ai pas le droit de couper ce qui dépasse chez moi.
4: Et non, je dois le solliciter, voire le mettre en demeure s'il ne bouge pas. Après, les conciliateurs de justice sont très précieux sur ce type de litige, mais je ne peux pas de moi-même couper ces branches qui avancent pourtant sur ma propriété.
3: Et j'en profite pour poser une question, Laurence. Si c'est un charmant cerisier et que du coup j'ai des petites cerises qui sont de mon côté, de ma propriété, est-ce que j'ai le droit de les ramasser, les fruits ?
4: Alors là, le code civil, il est encore adorable, hein, parce que qu'est-ce qu'il nous dit ? Il nous dit qu'on n'a pas le droit de cueillir les fruits, il faut attendre qu'ils tombent naturellement sur notre terrain.
3: D'accord.
4: La formule est très jolie.
3: Ouais.
4: On peut aussi
3: Je vais aller secouer la branche. Alors, concernant aussi les haies, parce que ça c'est aussi un sujet, la taille des haies. Déjà, qui doit tailler les haies quand c'est en limite de propriété ?
4: Alors, quand c'est mitoyen, eh bien là, on s'organise avec son voisin. Sinon, bah pareil, si la haie est chez moi, je vais devoir la tailler. On a des hauteurs réglementaires, hein, puisqu'une haie qui est appelée à faire plus de 2 mètres de haut doit être en retrait de 2 mètres de la limite séparative. Et puis, si l'arbre est appelé à faire moins de 2 mètres, on doit être en retrait de 0,50.
3: Et si je suis locataire, qui doit tailler la haie, le locataire ou le propriétaire ?
4: Lorsqu'on est en maison individuelle, le locataire a une véritable responsabilité et obligation de taille, d'élagage, de remplacement des arbres. Par contre, lorsqu'on est en immeuble collectif, la taille des haies est à la charge des locataires. Par contre, l'élagage, qui est une prestation quand même plus, eh bien celle-ci ne pourra pas être récupérée sur le locataire. J'en profite pour rappeler, parce qu'il est encore méconnu, il existe un crédit d'impôt d'aide à la personne pour le fait de faire venir un prestataire, mais là aussi, il y a cette nuance. Le prestataire qui vient faire une taille de haie ouvre droit à un crédit d'impôt aide à la personne. Par contre, si c'est de l'élagage, puisque c'est une grosse prestation, ça n'ouvre pas droit au crédit d'impôt. Et donc, ce crédit d'impôt, il est ouvert aux locataires comme aux propriétaires dès lors qu'il s'agit de leur habitation principale.
3: Enfin, est-ce que je peux brûler tous les déchets, justement, si j'ai taillé mes arbres, j'ai plein de bois, là, est-ce que je peux brûler tout ça dans mon jardin ?
4: Alors, la tentation est grande, hein, parce qu'on n'a pas toujours envie d'aller à la déchetterie. On ne peut pas le faire. C'est formellement interdit. Ça peut entraîner, voire même une amende. Après, certaines communes, sur certaines périodes de l'année, vont l'autoriser. Donc là, il est vraiment impératif de se rapprocher de sa commune avant d'avoir cette tentation.
3: Oui, c'est vrai que c'est mieux quand même de prendre tous les renseignements auparavant. Merci beaucoup, Laurence Charpine. Je rappelle, comme à chaque fois, que les services de la DIL sont gratuits et qu'ils sont présents dans tous les départements.
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2: Comme tous les lundis matins, c'est Annie d'Annie Cuisine pour vous, Annecy, qui pense aussi à toutes celles et ceux qui ont des contraintes alimentaires. Moins de sucre, moins de gras, sans viande ou encore sans gluten. Elle propose des recettes adaptées à chacun sans jamais sacrifier le plaisir de bien manger. Bonjour Annie.
3: Oui, bonjour Karine.
2: Ce matin, pâte à tartiner maison, naturelle et ultra gourmande.
3: C'est ça. Une jolie pâte à tartiner pour changer un petit peu de la pâte à tartiner, voire même au chocolat, voilà. Donc, pour commencer la journée, ou alors, pourquoi pas un petit 4 heures sur une tranche de brioche, ou même un morceau de pain, etc. Donc, à déguster tranquillement, puisque donc on va mélanger des dattes, donc 80 grammes de dattes à peu près, méjol. Alors, pourquoi les dattes méjol? Parce qu'elles sont très tendres, et donc elles sont charnues. Et donc elles sont plus tendres et goûteuses que les autres variétés de dattes. Donc si vous n'en avez pas, vous pouvez bien sûr mettre des dattes classiques. Mais à ce moment-là, vous allez être obligé de rajouter un peu de jus de fruits parce qu'elles sont sèches. Donc votre pâte à tartiner ne sera pas suffisamment onctueuse. Donc je vous conseille d'utiliser des dattes méjol. Donc là, on va en prendre 80 grammes. Le jus d'un citron. Ou alors d'orange ou de pomme. Grosso modo, on va prendre 3 centilitres. Donc, celui que vous voulez. C'est vrai que les dattes et l'orange, c'est sympa. Dattes, pomme aussi. Citron, ce sera un peu plus acidulé. Et on va rajouter 80 grammes de purée d'amande complète. Donc, on aura vraiment un ensemble très, très onctueux et qui vous apporte beaucoup de nutriments. Donc, vous allez mixer tous les ingrédients, tout simplement, hein, puis vous allez la conserver au réfrigérateur. Hein. Donc, vous allez pouvoir ensuite, comme je disais, tartiner sur du pain, des galettes de riz ou des tranches de fruits, pourquoi pas. Hein. Et cette pâte à tartiner, elle est naturellement sucrée, très intéressante, justement. Finement acidulée si vous avez mis le côté citron. Donc, pour les petits déjeuners, des sandwichs fruités, pourquoi pas, hein, et donc les goûter, comme je vous expliquais tout à l'heure. Donc voilà, cette petite pâte à tartiner change vraiment du quotidien et va vous apporter autre chose en texture.
2: Voilà, comme quoi une pâte à tartiner maison peut être à la fois savoureuse et adaptée à nos envies. Moins sucrée, plus naturelle, mais toujours aussi réconfortante. De quoi se faire plaisir sans culpabiliser. Allez, zou, en cuisine et bon week-end à tous.
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1: Belle journée à nos côtés, c'est ici Pays de Savoie, il est 11h. Ici Pays de Savoie, première radio sur l'actu locale, Mathieu Launois.
2: Jusqu'à 36 degrés en pleine, un soleil et une chaleur écrasante, c'est le programme de cet après-midi. La Savoie et la Haute-Savoie sont toujours en vigilance orange canicule, comme c'est le cas de 60 départements partout en France, avec un épisode qui pourrait être similaire à celui de 2003, alerte météo France, qui rappelle quelques conseils, fermer ses fenêtres et ses rideaux, s'hydrater régulièrement, éviter les activités physiques. Deux hommes blessés par cette nuit à Annemasse. Ça s'est passé vers 4h du matin lors d'une rixe sur la voie publique. Leurs jours ne sont pas en danger. Les hommes de 39 et 42 ans ont été hospitalisés. À l'arrivée des secours, le tireur n'était plus sur place. Val d'Isère accueillera bien des épreuves olympiques. Hier, le comité d'organisation des JO 2030 dans les Alpes a acté la carte des sites. On y retrouve chez nous la Clusaz, le Grand Bornand, la Plagne, Courchevel et donc Val d'Isère qui accueillera les épreuves techniques de ski alpin, alors que le site de Méribel lui était préféré au départ. Un retournement de situation. Toutes les infos sont à retrouver sur notre site ici.fr. C'est cet après-midi l'inauguration officielle de la Cité internationale du cinéma d'animation au Hara d'Annecy. Un spectacle des musiciens, des danseurs au programme de l'événement. Et là, c'est un bâtiment emblématique d'Évian qui est à nouveau ouvert, la Buvette Cacha, bâtiment art nouveau inscrit au monument historique qui était en travaux depuis 2019. Le monument est ouvert au public depuis une demi-heure avec une inauguration en musique et autres réouvertures, mais qui concerne cette fois les automobilistes et les cyclistes. Le col du Glandon entre les Belledonnes et le massif des Arves, rouvert depuis hier après-midi. C'est le dernier col savoyard à rouvrir après celui de Liseran la semaine dernière. D'habitude, c'est le 21, mais dans plusieurs villes, chez nous, elle est avancée à aujourd'hui. On vous parle de la fête de la musique dès cet après-midi et ce soir à Chambéry, Albertville et Thonon. Si vous êtes à Annecy, Aix-les-Bains ou encore Annemasse, il faudra attendre demain soir. Vous écoutez ici Pays de Savoie, 11h02, l'heure de retrouver le Robloch Show.
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0: Merci d'écouter Ici Pays de Savoie et très bon week-end.
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0: Et on joue ensemble tous les jours entre 11h et midi. Ce jeu s'appelle le Rebloche Show. Vous jouez avec nous pour gagner un passeport gourmand aujourd'hui pour aller manger au restaurant moins cher. Et c'est Henri qui joue avec nous depuis l'Aravoir. Bonjour Henri.
3: Oui, bonjour Xavier.
0: Je suis très content de vous avoir parce que c'est la première fois que vous jouez avec nous dans le Rebloche Show, c'est ça ?
3: Exactement.
0: Bon, est-ce qu'il y a une petite pression ou alors vous en fichez, vous êtes là détendu, les mains dans les poches ?
3: Non, non, je suis pratiquement détendu, hein. N'importe comment, ça, pas grand-chose.
0: Non, mais vous avez raison, c'est comme ça qu'il faut le prendre. Vous, tranquillement, avec le plus de points à aller chercher, il faut marquer le plus de points pour gagner le cadeau. Il y aura un deuxième candidat qui va arriver juste après vous. Mais là, on se concentre sur votre personne, Henri, avec notre épreuve musicale.
3: Oui.
0: Je vous emmène dans les années 90, pour la musique des années 90. Je sais pas si c'est une décennie qui vous parle plus que ça.
3: Ouais. Oh, pas plus que ça. Hein. Ça a suivi son cours toutes les années.
0: Ouais, c'est ça. Bon, et ben je vous fais écouter des tubes des années 90. Vous devez me donner le nom de l'interprète pour marquer deux points. Principe très simple. Écoutez et dites-moi qui chante ça.
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3: Je connais, mais je ne sais pas le nom du chanteur.
0: Je vois que vous baissez les bras immédiatement.
3: Ben oui, parce que la chanson, je la connais bien, mais le chanteur, je ne connais pas.
0: Je pense que le nom, vous l'avez déjà entendu, c'était Manu Chao qui chantait cette chanson-là.
3: Ah oui, Manu Chao, d'accord.
0: Ouais, voilà. Bon, deuxième extrait, on est toujours dans les années 90 et vous avez forcément entendu cette chanson-là.
4: Tu seras bienvenu chez moi.
3: Florent Pagny.
0: Voilà, il vous a fallu un quart de demi-seconde pour reconnaître Florent Pagny avec Bienvenue chez moi. Là, c'était fastoche pour vous, Henri.
3: Ben oui, c'est des gens que je connais bien. Les noms des interprètes comme Manu Chao, je les connais bien moins, donc ça passe moins facilement.
0: Ben alors, ça va peut-être se passer moins facilement aussi. Le dernier extrait, on est toujours dans les années 90, ça a été un grand tube. Qui chantait ça ? Non, pas plus, hein.
3: Non.
0: Non, bon, peut-être que vous qui nous écoutez, vous avez réussi à reconnaître Oasis, qui chantait Wonderwall. Bon. Vous avez deux points. Henri, deux points, c'est bien. Pour votre première participation, on attaque tranquillement. On va continuer à jouer. Il y a deux nouvelles épreuves. Non, vous n'avez pas tout perdu. Et puis, il y a un autre candidat qui va arriver juste après vous, qui fera peut-être moins bien, hein, sait-on jamais.
3: Oui,
0: épreuve autour des Pays de Savoie à suivre dans un instant.
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1: Merci d'avoir choisi Ici Pays de Savoie, on est avec vous. Passez un excellent week-end, c'est le Reblochon Show.
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1: Nous sommes toujours avec vous Henri, vous êtes à l'Aravoir et vous jouez pour gagner un passeport gourmand, pour aller manger au restaurant moins cher. Vous avez 2 points à cette heure-ci et vous allez pouvoir en marquer 6 nouveaux dans l'épreuve autour des Pays de Savoie. Bon, le principe est très simple. C'est-à-dire que je vais vous faire un vrai ou faux. Voilà. Pas plus compliqué D'accord. que ça, hein. Je vous donne des phrases et vous me dites si c'est vrai ou faux, avec 2 points à marquer à chaque fois en cas de bonne réponse. Principe extrêmement simple. Maintenant, allez-vous réussir? Vous êtes à l'Aravoir depuis un petit moment, vous, Henri?
3: Oh oui, ça fait déjà plus de 50 ans.
1: Bon, d'accord, bon. Les Pays de Savoie, ça vous connaît.
3: Parce que je suis pas tout jeune.
1: Ben, vous avez au moins 50 ans. Ben, vous avez au moins 50 ans.
3: Ah oui, bien plus que ça.
1: Mais vous êtes jeune dans la tête et c'est tout ce qui compte. Première Exactement. Question pour vous, Henri. Enfin, vrai ou faux, la Haute-Savoie va accueillir les mondiaux de cyclisme en 2027.
3: 2027, c'est exact.
1: Oui, c'est exact, c'est vrai. On cherche des bénévoles, hein, d'ailleurs, pour les mondiaux de cyclisme en 2027. Info sur haute-savoie2027.com. Oui, vous pouvez évidemment et vous pourrez compter sur votre radio ici Pays de Savoie pour vous faire vivre ce grand événement en 2027 voilà. En Haute-Savoie. Nouvelle question.
3: Que ce soit un Français qui gagne.
1: Ah oui, bah, de toute façon, il y aura, quand je dis les mondiaux, ce sera vraiment, il y aura plein d'épreuves différentes. Donc, il y a bien un Français qui va réussir à gagner.
3: Sur route, quoi, je parlais.
1: Ah oui, sur route, oui. Ben, vous pensez à un certain Paul. Voilà, je vois très bien de qui vous parlez. Affaire à suivre. Et puis, il y a le Tour de France qui arrive avant. Donc, on verra. Bien, nouvelle affirmation. Vrai ou faux, l'humoriste Laurent Gérard habite dans nos pays de Savoie, à Valorcine.
3: Je ne pense pas. Il doit habiter au-dessus de Termignon. Il a une maison de résidence en Haute-Maurienne.
1: Donc vous me dites faux, Valorcine, effectivement. Il est à Valsonny, si je ne dis pas de bêtises. Voilà. En tout cas, il est en Haute-Maurienne. Vous m'avez même donné l'explication. Là, vous avez bien mérité vos 2 points supplémentaires. Et puis on termine. Le vrai ou faux, le premier supermarché Carrefour de France a été créé à Annecy.
3: Non, je ne pense pas.
1: Vous ne pensez pas, bah vous auriez mieux fait de penser. C'est vrai.
3: Eh ben, tant pis pour moi.
1: Ouais, en 1960, le premier supermarché Carrefour a été créé.
3: Ah bon? Alors,
1: oui, je vais citer d'autres marques de supermarchés parce que ils m'ont pas donné d'argent Carrefour. Enfin, s'ils veulent, ils peuvent, hein, mais ils m'ont rien donné. Je vais citer Leclerc, Intermarché, Lidl, Super U, voilà, comme ça, je suis tranquille, j'ai pas de problème. Vous avez donc 6 points, Henri. Oui. Et vous avez une toute dernière épreuve dans un instant, l'épreuve surprise, qui va vous permettre de marquer 6 nouveaux points. Restez avec nous, notre épreuve surprise arrive, c'est le Reblochon, c'est jusqu'à midi, on passe un excellent week-end tous ensemble.
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0: Là c'est Henri qui est avec nous. Henri, vous avez pile la moyenne, vous avez 6 points sur 12. 6 nouveaux points à marquer dans l'épreuve surprise. Vous jouez pour gagner un passeport gourmand, pour aller manger au restaurant moins cher. Ce sera pour le meilleur candidat du jour. Je vous propose notre toute dernière épreuve. On va jouer au jeu de la voix mystère. Je vais vous faire écouter une voix. Vous allez devoir reconnaître qui est cette personne. Cette personne est née un 9 mai. Qui est-ce ?
3: Je suis très aimable avec les douaniers. J'aime beaucoup la Suisse. J'aime beaucoup Genève. Pas seulement Genève, la Belgique en général. Et les douaniers suisses, je sais les prendre. Là, le douanier de Saint-Julien, je sais pas quoi, comment ça s'appelle.
4: Saint-Julien Genevois, ça s'appelle, voilà. C'est pour ça. Ouais.
3: Je lui ai dit bonjour, ouin ouin, oui. Pour essayer de le faire rire. Ça a pas marché, mais il a eu l'air content. Ouais.
0: Je sais pas si vous avez réussi à identifier. Au téléphone, c'est dur. Peut-être que vous...
5: Oui, c'est dur, parce qu'on entend très peu. Hein,
0: oui, j'en ai conscience.
5: Mais il me semble de connaître la voix, mais ça ne me vient pas.
0: Je suis certain que vous avez déjà entendu son nom. Et alors, au téléphone, c'est très dur. J'insiste que peut-être que vous, qui nous écoutez à la radio, vous dites, mais c'est facile, je l'ai depuis un moment. Au téléphone, pour Henri, c'est beaucoup plus dur. Vraiment.
5: Exactement.
0: Alors, je vais me permettre de vous donner un indice. C'est un humoriste, voilà. Je peux pas vous en dire plus que ça, mais c'est un humoriste. Mmh. Dites-moi un nom, et puis on verra si c'est le bon. Avec un peu de chance, ça va tomber dessus. C'est pour trois points.
5: Non, c'est pas Laurent Gérard, non.
0: Non, c'est pas Laurent Gérard. Ah non, c'était Pierre Desproges.
5: Je sais bien.
0: C'était Pierre Desproges.
5: Ah, Pierre Desproges, ouais. Oui, d'accord.
0: Voilà, c'était Pierre Desproges qu'on écoutait dans cet extrait. Bon, c'était pour 3 points. 3 points bonus, on va continuer. Petite question sur Pierre Desproges. Sur quelle station de radio a-t-il présenté le tribunal des flagrants délires ?
5: Je sais pas, Europe 1 ?
0: Ouais, vous savez, je me suis dit, bon, je vais essayer un peu de prêcher pour ma paroisse. Je me suis dit, on va quand même faire un truc qui reste dans Radio France. C'était France Inter. C'est sur France Inter. Ouais, le tribunal des flagrants délires, c'était France Inter. Bon!

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2: Et avec pour ce samedi 20 juin, Annemasse qui célèbre la fête du commerce avec une grande braderie, avec aussi pas mal d'animations musicales, un marché à ciel ouvert avec DJ set et orgue limonaire. Et puis demain dimanche, c'est la fête de la musique à Annemasse dès 17h avec des concerts gratuits qui ont lieu dans différents lieux de la ville, à l'esplanade de la gare pour du rock, du funk, également au parc Montessui avec du blues, du rock et quelques poésies électriques. Vous irez aussi du côté de la place Jean-Jacques Rousseau, c'est plutôt piano, plutôt classique. Des rues qui seront également animées avec des food trucks. Vous aurez aussi des karaokés pour rythmer cette journée exceptionnelle de l'été et également la fête de la musique. C'est à Annemasse à ne pas manquer ce dimanche 21 juin à partir de 17h avec plusieurs scènes installées en ville. Je vous rappelle que si vous souhaitez annoncer vos manifestations dans notre agenda, vous envoyez un message vocal par WhatsApp aux

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0: Deuxième candidat de notre Rebloch Show, il s'agit de Guy. Bonjour Guy.
3: Bonjour à tous.
0: Guy, vous êtes avec nous pour gagner un passeport gourmand, pour aller manger au restaurant moins cher. Pour ce faire, il va falloir battre Henri, qui a joué juste avant vous et qui a fait un total de 6 points. Je rappelle qu'il y a 3 épreuves. Chaque épreuve rapporte 6 points. Ce sont des épreuves en tout genre, hein. Bien sûr, je dis ça pour vous qui découvrez le Rebloch Show. On commence toujours par notre épreuve autour de la musique.
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0: Principe très simple, Guy, je vous fais un blind test des années 90.
3: Allô ?
0: C'est-à-dire que je vous fais écouter un extrait, tout simplement, et vous me dites le nom de l'interprète, et si vous avez le bon nom, et bien vous marquez 2 points. C'est clair pour vous ?
3: C'est clair pour moi.
0: Et bien on écoute ce premier tube des années 90.

0: Ah, c'est sympa comme tout ça. Mais est-ce que vous avez le nom d'interprète, Guy?
1: Aucune idée, désolé.
0: Non, mais c'est moi qui suis désolé pour vous, hein. Parce que vous ne marquez pas les points ici. C'était Ayam qui chantait cette chanson-là, qui chantait « Je danse le Mia ». On continue notre blind test des années 90. Je

0: Et alors là, est-ce que ça vous dit quelque chose ou pas plus?
1: Ça me dit quelque chose, mais j'ai aucune idée du nom.
0: Ah, mais on avance, parce que tout à l'heure, c'était aucune idée, et maintenant, ça vous dit quelque chose, mais vous connaissez pas le nom. Donc la troisième, vous allez la voir. Cette fois-ci, c'est Stéphane Echer, qui chantait « Pas d'amis comme toi ». Et dites-moi qui chante ça, on est toujours dans les années 90.

0: Bon, je dois vous dire que je suis pas très optimiste après ce que vous m'avez dit juste avant, Guy. Est-ce que vous avez le nom de l'interprète là ou pas du tout?
1: Ah non, c'est totalement nul. Non, oui. Absolument pas.
0: Oui, je vois que les blind tests, c'est pas trop votre truc.
1: Non, c'est pas mon truc.
0: Bon, c'était Dr Alban qui chantait Sing Alléluia. Mais vous avez plein d'autres qualités, ça je n'ai aucun doute là-dessus. Hein. Et on va pouvoir vérifier tout ça avec notre épreuve autour des pays de Savoie dans un instant. Pour le moment, vous avez 0 point, mais ça va se débloquer avec notre deuxième épreuve qui arrive dans un instant. Vous écoutez ici Pays de Savoie, on joue ensemble tous les jours entre 11h et midi.
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0: Passez un excellent week-end. Ici Pays de Savoie joue à vos côtés.
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0: Guy, vous êtes avec nous. Vous avez fait un blind test juste avant. Ce que je rappelle que le but, c'est de marquer le plus de points possible pour gagner le passeport gourmand, pour aller manger moins cher au restaurant. C'est ça, le passeport gourmand. Bon, vous avez 0 point pour le moment. Le score à battre est 6 et vous pouvez marquer encore 12 points. Donc c'est largement faisable. D'autant que dans notre épreuve Pays de Savoie, il y a un vrai ou faux. Voyez, donc là c'est une chance sur deux. Hein. Même si vous n'avez aucune idée de la réponse, c'est une chance sur deux.
3: Okay, d'accord.
0: Donc statistiquement, vous avez de la chance de marquer au moins un point. Première affirmation, au belvédère du Mont du Chat, on a une vue privilégiée au premier plan, magnifique, sur le lac d'Annecy. Vrai ou faux ?
3: Totalement faux.
0: Totalement faux ? Mais il y a quoi alors au belvédère ?
3: Quand on est au belvédère, on voit le lac du Bourget.
0: Bah voilà, mais oui, évidemment, c'est le lac du Bourget quand on est au belvédère et non pas le lac d'Annecy. Deux points pour vous. Continuons. Bah tiens, je vous parlais de lac, ça m'a inspiré. Le lac de Roseland est un lac artificiel, vrai ou faux ?
3: C'est vrai, c'est un barrage.
0: Oui, c'est un barrage, tout à fait. Tiens, ça c'est une question pour 0 point, mais juste pour rigoler. Vous avez une idée de la mise en service, de l'année de mise en service du barrage ou pas du tout ?
3: Ça doit être dans les années 60.
0: Ouais, exactement, exactement. Mise en service 1962. Le lac de Roseland, c'est un coin que vous connaissez peut-être un peu par là ?
3: Oh, j'ai eu l'occasion d'y pique-niquer de multiples fois, oui.
0: Oui, oui, c'est exceptionnel. Hein, pour vous qui ne connaissez peut-être pas encore, c'est exceptionnel. Ça vaut vraiment le coup. Allez-y, quand c'est l'été. En plus, on est en altitude un peu, donc il fait plus frais. Et puis la vue, que dire de la vue ? Magnifique, et puis ça vous permet de gagner 2 points. Exceptionnel, vous avez raison. On termine avec cette affirmation. Un éterloup est un jeune chamois, vrai ou faux ?
3: Un éterloup ?
0: Oui.
3: Je dirais que c'est faux.
0: Vous dites que c'est faux et vous dites ça un peu par dépit.
3: Il me semble que c'est faux, mais bon.
0: Je vois que vous êtes moins sûr de vous. Et c'est vrai, un éterloup, c'est un jeune chamois, en fait. C'est un jeune chamois venant de quitter sa mère. Je crois qu'il a quelque chose comme 2 ans quand
3: Ah d'accord.
0: Voilà. On voit des fois quand on va sur les pistes de ski, il y a des pistes qui s'appellent Éterloo. C'est un grand classique dans les stations de ski des Pays de Savoie. Vous avez 4, donc Guy, on avance. Il vous reste notre dernière épreuve, l'épreuve surprise. Dans un instant, passez une excellente journée avec votre radio ici Pays de Savoie.
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0: Merci de nous avoir choisis. Belle journée, c'est ici Pays de Savoie.
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0: Je rappelle que... Oui. Il y a un passeport gourmand à gagner. C'est peut-être pour vous, Guy, si vous battez le score d'Henri, qui a fait 6 points juste avant vous. Vous avez 4 points, faut marquer 2 points pour être à égalité et 3 points pour lui piquer le cadeau. Vous allez tenter cet exploit, j'allais dire, dans l'épreuve surprise. Okay. Alors j'ai pour vous 2 thèmes, j'ai 6 questions sur 2 thèmes différents. Et c'est vous qui allez choisir le thème qui vous fait le plus plaisir. Vous préférez plutôt le thème nature ou le thème divertissement ? Nature. Ouais, je savais, vous êtes quelqu'un de très naturel, vous, Guy. Alors, première question, 1 point, bien sûr, hein, à marquer en cas de bonne réponse. Quel arbre peut être pleureur ?
3: Le saule.
0: Le saule, mais ça c'est fastoche pour vous, Guy, bien sûr, un point. Ça c'est fastoche. Le phasme, maintenant, est en bas de la chaîne alimentaire. Comment fait le phasme pour se protéger de ceux qui veulent le becter, quoi, en gros?
3: Alors, il change de couleur.
0: Oui, il change de quoi? Il change de couleur. Précisez. Je vais vous demander de préciser.
3: Alors, il change de couleur suivant l'emplacement où il est, de manière à se confondre avec la nature.
0: Oui, voilà, c'est ça. Il imite des feuilles, en fait. Il imite des brindilles, il imite des écorces.
3: Tout à fait.
0: Et il se cache. Tout à fait. Deuxième point. Vous êtes ex-aequo maintenant. Et si vous avez une nouvelle bonne réponse, eh bien, c'est gagné, vous êtes devant. Quelle fable de La Fontaine, tiens, commence ainsi? La truc ayant chanté tout l'été se trouva fort dépourvu quand la bise fut venue. Il y a 2 noms d'insectes. C'est pour ça que je vous pose cette question dans la question nature.
3: Alors, c'est la cigale.
0: La cigale et l'autre?
3: La fourmi.
0: La fourmi, voilà, la cigale et la fourmi, tout à fait. Un nouveau point pour vous. Bah, tiens, question fourmi pour continuer. Vrai ou faux, une reine a une espérance de vie d'un an ou deux, une reine fourmi?
3: Je dirais d'un an.
0: Vous me dites que elle est vraiment. En fait, c'est un vrai ou faux. Elle peut vivre un an ou deux. Vous me dites que c'est vrai.
3: Non, c'est faux. Excusez-moi, c'est faux.
0: C'est faux. Oui, c'est faux. La reine fourmi peut vivre bien plus que ça. Elle peut vivre entre 15 et 30 ans. Donc ouais, c'est largement faux. Avec les feuilles de quelle plante herbacée vivace confond-on souvent les feuilles d'ail des ours?
3: Ah. Le muguet,
0: ouais, c'est ça, exactement. Attention, d'ailleurs, il y en a qui se font avoir quand c'est la saison de l'ail des ours, quand on le ramasse. Et puis, dernière question, c'est quoi un animal nyctalope?
3: Un animal nyctalope?
0: Nyctalope, ouais, c'est quoi? C'est un animal qui voit la nuit, voilà, je vous donne la réponse.
3: C'est un animal qui voit la nuit, effectivement.
0: Ouais, c'est ça, un animal nyctalope, un mot un peu compliqué pour dire qui voit la nuit. Vous avez marqué 5 points supplémentaires. Bah écoutez, Guy, voilà, c'est gagné. Bravo, 9 points en total. Vous avez donc bien mérité votre passeport gourmand. Vous irez vous régaler dans pas mal de restos avec. Vous irez manger au restaurant pour moins cher. Félicitations, Guy. On vous souhaite une excellente journée, un bon week-end. Et dites-moi le nom de votre radio locale en Savoie et en Haute-Savoie, s'il vous plaît. Voilà, c'est un beau vent que je viens de me prendre. Et bah, c'est ici, Pays de Savoie. On termine bien. Merci, Guy. Bien et bonne sûr. Journée. Le Reblochon revient demain.

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1: Excellente journée à nos côtés, merci d'écouter ici Pays de Savoie, midi. 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
2: Un épisode de canicule étendue, durable et intense. Les mots de Météo France pour qualifier la vague de chaleur qui touche en ce moment le pays. Un épisode de canicule qui pourrait être identique à celui de 2003, alerte l'institution. La Savoie et la Haute-Savoie sont toujours en vigilance orange. Canicule jusqu'à 36 degrés attendus aujourd'hui en pleine. Et pour tenir le coup, il y a du monde qui se presse pour acheter des ventilateurs et des clims. Mélanie Tournade, vous l'avez constaté à la ravoir devant le magasin Stocomanie.
3: On est à l'entrée du magasin. Emeline, vous êtes dans les rayons. Il n'y a que des choses pour nous rafraîchir. Qu'est-ce que vous cherchez ?
4: La fraîcheur. Enceinte de bientôt 9 mois, j'ai besoin de fraîcheur.
3: Qu'est-ce que vous avez trouvé ?
4: Un petit prumisateur avec un peu d'eau, là, manuel, et puis un petit ventilateur rechargeable. Ça fera aussi pour la maternité, en fait.
3: C'est compliqué ?
4: Ouais, c'est compliqué. Il fait déjà chaud dans les appartements. La nuit, la température baisse pas. Les murs sont chauds, en fait, des appartements, déjà. Ça me fait un peu peur.
3: Juste à côté, il y a Victoria avec une toute petite fille dans une poussette.
5: Elle s'appelle Amy, 4 mois.
3: Est-ce que vous vous faites attention aussi ? Vous souffrez de cette chaleur-là qui déjà est arrivée ?
5: J'ai un ventilateur chez moi, et sinon, après, hydratation plus. Justement, je vais regarder ce qu'il y a et puis je vais faire un petit tour.
3: Louane, vous êtes vendeuse ici. Il n'y a quasiment plus rien dans ce rayon, en fait.
6: C'est ça, il n'y a quasi plus rien parce que ça part super vite. Les gens, avec la chaleur qu'il y a, achètent que de ça, en fait, essentiellement. Donc, c'est vrai que ça part super vite.
7: Moi, c'est Eric Folliret, directeur de Stocomanie à la Ravoir.
3: On est déjà quasiment en rupture de stock. Hein. Qu'est-ce qui reste dans ce rayon ?
7: Plus grand-chose. Hein. On a tous été pris un peu au dépourvu. C'est extrêmement compliqué, surtout pour ceux qui ont des appartements qui vivent sous les toits.
3: Et tout le monde appréhende la fin de semaine avec un pic de chaleur attendu ce dimanche.
2: Reportage de Mélanie Tournadre. Et pour rappel, Météo France conseille de bien s'hydrater pendant cette période de canicule, mais aussi d'éviter les activités sportives et de rester à l'abri aux heures les plus chaudes de la journée. À Annemasse, une enquête est ouverte après que deux hommes aient été blessés par balle cette nuit après une rixe. Ça s'est passé vers 4h du matin. Ils sont âgés de 39 et 42 ans. Leurs jours ne sont pas en danger. Ils ont été hospitalisés. Le département de la Savoie s'en remet à l'éducation nationale, alors que la collectivité a mis en pause les projets de restauration et de rénovation de deux collèges, celui de Boigne à la Motte-Servolex et de la Combe de Savoie à Albertville. Les élus du département ont voté hier un vœu pour demander des précisions au ministère de l'Éducation nationale. Précision quant à la baisse démographique annoncée, 3200 collégiens savoyards en moins dans 10 ans. Le département de la Savoie attend donc une réponse du ministère pour savoir si les projets de rénovation devront être revus à la baisse. Nathalie Schmitt, vice-présidente en charge des collèges.
8: Ce n'est pas nous qui définissons la jauge du nombre d'élèves que nous mettons par classe, du nombre de professeurs que nous mettons devant les élèves. Donc nous demandons à l'Éducation nationale de se positionner quant à ce qu'elle fait de cette baisse démographique, puisque le département de la Savoie, comme tous les départements de France, s'occupe du contenant que sont les collèges. Quant au contenu, c'est à l'Éducation nationale de se positionner. C'est pas du tout une manière de botter en touche, c'est au contraire une manière responsable de gérer les deniers publics, puisque pour les deux collèges que vous évoquiez, que sont Combe de Savoie et de Boigne, nous avons budgété 68 millions d'euros, 40 millions pour Combe de Savoie, 28 millions pour de Boigne, et il aurait été déraisonnable de lancer ces marchés, et c'était là où nous en étions arrivés aujourd'hui, sans tenir compte de cette baisse démographique.
2: Nathalie Schmitt, vice-présidente du département de la Savoie en charge de la jeunesse et des collèges. Le col du Glandon entre les Belledonnes et le massif des Arves est rouvert. C'était le dernier col routier de Savoie encore fermé. Depuis hier après-midi, il est donc à nouveau accessible à la circulation. 5h02, c'est le nouveau record féminin de l'ascension du Mont Blanc à pied, fixé ce jeudi par la Haute-Savoie. Savoyarde Iris Pesset. Elle a été plus rapide de 10 minutes que l'ancienne détentrice du record, la franco-américaine Hilary Gérardi. Un record que la coureuse originaire du Grand Bornand ne s'attendait pas à battre.
9: J'arrivais pas à y croire, j'étais waouh. Et je me suis dit, bon là, va falloir t'es cuite, va falloir gérer la partie parapente, c'est pas fini, reste concentré. Une fois en l'air, j'ai quand même lâché une petite larme et j'arrive pas à savoir si c'était des larmes de bonheur ou de soulagement parce qu'en fait, ça fait plus de 2 ans que j'ai ce projet en tête. et j'ai jamais eu le créneau météo qui m'a permis. En fait, cette fenêtre, elle est un peu apparue en dernière minute de manière inespérée et voilà.
2: Et vous pouvez retrouver les images et le témoignage d'Iris Pesset sur notre site ici.fr à la page Pays de Savoie. Et la fête de la musique, c'est dès aujourd'hui dans plusieurs villes de nos départements. À Chambéry, ça commence cet après-midi avec aussi des concerts toute la soirée. Même programme ce soir à Albertville et Thonon.
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12: Bonjour, merci d'avoir choisi votre radio ici. C'est Willy vient déjeuner chez vous, numéro 1063.
13: Ça filoche,
12: mes amis. Bonjour la tribu.
13: Bonjour.
12: Alors, qui est là aujourd'hui? Nicolas Malabeuf. Bonjour mon bon Nicolas.
14: Bonjour Willy, bonjour tout le monde.
12: Et Fabien Aymon, notre geek. Bonjour mon Fabinou.
15: Bonjour Willy, bonjour à tous.
12: Et bienvenue à tous mes amis. J'espère que vous avez passé une bonne semaine.
13: Excellent.
12: Il a fait beau, ça y est, on est en été. C'est ma saison préférée. C'est la saison du soleil, des godivots et des amours sans lendemain.
13: Mais ça c'est le meilleur.
14: C'est pour vous.
12: On se rappelle à la rentrée, bien sûr. Voilà. Dans tous les cas, à consommer avec modération. Et aujourd'hui, mes amis, comme cette saison me met en joie, on va vous proposer jusqu'à 13h une émission différente, une émission pas pareille. On va vous proposer une spéciale. Il nous manque à la télé. Pourquoi? Eh bien, parce que je suis le patron et que je fais ce que je veux. J'avais envie aujourd'hui de réunir deux grandes figures du PAF. Ils nous ont divertis, informés, amusés, émus. Ils sont deux. Il y a un homme, il y a une femme. On fera donc Shabadabada jusqu'à 13h. Je vous les présente dans une minute. Mais d'abord, évidemment, mes amis, vous savez, vous faites l'émission avec nous. D'abord, sur le groupe Facebook, mon Fabinou.
15: Si vous voulez réagir sur Facebook, vous tapez Youpi la vie avec Willy Rovelli. Bim, on vous lit. Et à Bernadette qui nous a laissé un message cette semaine. Elle a fait un tour au Futuroscope. Elle a posté une photo sur le groupe. Donc merci Bernadette. Vous pouvez faire comme elle. Sur Facebook, c'est gratuit. Vous tapez Youpi la vie avec Willy Rovelli.
12: Merci beaucoup. Et appelez-nous à 0810 055 056. Vous allez reconnaître les voix de nos deux invités dans un petit instant. Si vous avez envie de les appeler pour leur dire allô, je vous aime, ou allô, je ne peux pas vous blairer.
15: Appelez-nous quand même.
12: On prend tout le monde. 0810 055 056 et vous repartez avec quoi?
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12: Eh ben voilà. Est-ce qu'on a tout dit?
13: On a tout dit.
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12: Allez, ouvrons cette spéciale, il nous manque à la télé. Bonjour Mireille Dumas.
16: Bonjour.
12: Et bonjour Philippe
16: Rizzo. Youpi la vie.
17: Oui. Bonjour.
12: Bonjour, ça va Philippe?
17: En pleine forme.
12: En pleine forme, ça va Mireille?
16: Très bien.
12: Bon, je suis très très heureux de vous voir, vraiment. D'abord, est-ce que vous connaissiez tous les deux?
17: Oui.
12: Oui, vous étiez déjà croisés.
16: Et je l'ai interviewé, Philippe.
12: Justement, c'est la question que j'allais vous poser
16: après.
12: Très, très bien.
16: Il y a longtemps.
12: On va prendre le temps comme ça de parler un petit peu de votre parcours. Je suis très content de vous revoir parce que vous m'avez élevé mal, sans doute. Mais vous m'avez élevé. Vous avez été un petit peu ma maman et mon papa. Parce que moi, je suis comme Nicolas, un vrai, et comme Fabien d'ailleurs, un vrai, vrai enfant de la télé. Tiens, je vais vous poser la même question à tous les deux. Est-ce que des gens dans la rue en ce moment vous disent, bah alors, Mireille, qu'est-ce que vous devenez? Parce que quand on fait plus de télé, on a l'impression qu'on fait plus rien.
16: Mais c'est toujours adorable. Ouais. C'est toujours très très sympathique, bienveillant. Des petits selfies, des petits. Voilà. Enfin voilà. Et puis avec, c'est vrai que le fait de faire la chaîne YouTube, en plus, ça remet un peu avec les plus jeunes, ce qui est sympa.
12: C'est pas mal.
16: Ça donne un peu de jeunes.
12: Une discrétion médiatique, mais pas un retrait. Parce que vous faites entre autres des documentaires,
16: oui,
12: tout
16: bien
12: ça.
16: Sûr, voilà. Bien sûr. Et puis je suis très active.
12: Très active. Et Philippe, alors vous revenez avec un livre qui s'appelle Jamais trop tard, on va en parler dans un petit instant. Dans la rue, les gens vous disent quoi, Philippe, quand ils vous croisent?
17: Ils me saluent, ils me disent que je ressemble beaucoup à Philippe Rizzoli.
12: Ouais. Alors c'est pas faux. Il y a un petit air. Jamais on vous a dit que vous ressembliez à Mireille Dumas?
17: Pas encore, mais ça va peut-être arriver.
16: On n'a pas été mariés encore, sauf par vous.
17: Mais ce qui est amusant, c'est que je fais également du théâtre et que lorsque vous allez faire des selfies, parce qu'on ne fait plus ni autographe, ni carte, ni rien, c'est des selfies maintenant. Quand on fait des selfies, ils me disent, mais alors sinon, vous faites quoi?
12: Je fais du théâtre, je viens de jouer. Voilà. Je viens de jouer devant vous à l'instant. Mireille, mais vous, pourquoi vous n'avez plus envie de faire les émissions que vous faisiez comme avant, mais
16: parce
12: par exemple.
16: Que j'ai commencé par faire du documentaire, par être réalisatrice de documentaire. J'adore ça, filmer, interviewer, parce qu'un documentaire, vous faites. Je fais aussi mon métier de journaliste, et c'est une passion pour moi d'être réalisatrice de documentaire. Ouais. Donc j'ai toujours dit qu'après l'antenne, parce que quand ça s'est arrêté une fois, deux fois, et puis après, vous avez envie d'être un peu maîtresse de votre destin. Et comme j'ai ma propre société de production et maintenant la chaîne YouTube, eh bien je me suis dit à moi la liberté. À moi aussi les documentaires et ne plus dépendre de l'audience et de la régularité, etc. Et je suis vraiment, je suis très très très heureuse, sereine, enfin, tout le temps.
12: Philippe, vous faisiez, puisqu'on parlait d'audience, c'était hallucinant.
17: Pour une finale du Juste Prix le dimanche, par exemple, on pouvait, alors il y a eu une époque où on dépassait les 10 millions de... Le dimanche midi, hein. Mais disons qu'au moment où moi j'ai quitté, c'était encore largement au-dessus des 6-7 millions, quoi. Donc c'était pas mal.
12: Mireille, là, vous disiez tout à l'heure, j'ai déjà interviewé Philippe, parce qu'évidemment, on vous connaît beaucoup. Avec Bas les masques, avec Vie privée, Vie publique, donc des émissions de confidence. C'était nouveau ça à l'époque, les émissions de confidence comme ça.
16: Oui, c'était très nouveau, surtout de donner la parole à des anonymes.
12: Ouais.
16: Et parce que c'était aussi ça le plus important, c'était d'aborder des sujets dont on ne parlait pas, sujets tabous.
12: Tous les sujets.
16: Tous les sujets. Je crois que la première émission de Bas les masques, c'était sur l'homosexualité, mais on a abordé les violences faites aux femmes, aux enfants, le harcèlement, tous les sujets dont on parle. Moi, ça... Toujours, je suis stupéfaite quand j'entends aujourd'hui, enfin, on en parle, se libère. Mais non,
15: la parole,
16: c'est toujours libérée. Les victimes de violences, que ce soit des enfants, des femmes et d'autres, et des gars, et des hommes, qui ont été victimes d'autres hommes, témoignaient, mais on ne les entendait pas. Il n'y avait pas cette chose absolument extraordinaire qui existe aujourd'hui, le réseau social, qui, pour le meilleur comme pour le pire, mais qui est une caisse de résonance aussi.
12: Philippe, justement, vous qui avez, Mireille, faisait accoucher des personnes connues ou pas d'ailleurs. Philippe, vous qui avez été accouché par Mireille, alors.
15: Qu'est-ce que ça fait?
16: Il n'y avait pas des anonymes, des personnes qui étaient violentées.
12: Vous racontiez, vous aviez tout dit. Comment on se sentait quand
17: On ne dit jamais tout.
12: Ah, on dit jamais tout.
17: Jamais.
12: Mais en tout cas, vous étiez senti tranquille, rassuré, vous saviez que vous pouviez lui dire en confiance.
17: L'important dans ce genre d'exercice, c'est effectivement d'être en confiance.
12: Ouais, voilà.
17: Si tu n'as pas confiance, tu mens.
12: Bah oui.
17: C'est ça. Donc, il faut y aller, puis il faut savoir ce que tu veux dire, parce qu'on a toujours plus ou moins quand même un message à faire passer.
12: Ouais.
17: C'est rare qu'on vienne gratuitement déculoter sa pensée sans fausse pudeur, si j'ose dire, tu vois. Mireille est évidemment une grande professionnelle.
12: Ah oui.
17: Là, je parle sur le plan technique de la radio et de la télévision. Et ensuite, elle a le background pour t'interviewer. Parce que le problème, moi, je le vois, tu vois, quand on parle du livre, quand je vais dans certaines interviews, quand j'ai en face de moi des gens qui n'ont pas le répondant, si tu veux, nécessaire. Non pas que je me place au-dessus d'eux, mais je trouve que ce qu'on voit aujourd'hui dans les médias n'est plus tout à fait à la hauteur de ce qui était avant.
12: Exactement. Bah, vous allez nous dire dans un instant, Mireille, si vous aviez pourquoi vous avez ce pouvoir où on vous dit tout. Il vient d'où ce pouvoir? On va en parler dans un petit instant, Mireille. Je vous laisse le temps de la réflexion de cette question.
16: Dites tout.
12: On va parler de quoi dans un instant, mon Fabinou, avec toi?
15: Dans un instant, l'actu web, on va se replonger dans les jeux télé des années 90.
12: Ah, alors restez avec nous, mes amis. Mais d'abord, tiens, on va écouter Michel Jonas.

0: écoutez Michel Jonas, bien évidemment.
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0: Les prisonniers est émerveillé par ce talent d'animation que j'ai. Hein. Depuis tout à l'heure, il me regarde.
3: Je regarde, bien sûr.
0: Qu'est-ce que c'est que ce truc?
4: Il comprend pas.
3: Je vois le moindre détail.
5: Il apprend.
0: Il apprend le métier. Philippe Risolier, Mireille Dumas sont avec nous. Allons les applaudir.
6: Ouais.
0: Moi, je les aime. Je suis tellement content de vous voir. Vous pouvez pas savoir, ça me fait trop plaisir que vous soyez avec nous. On fait une spéciale télé. Il nous manque à la télé, juste pour le plaisir, parce que j'avais envie de les voir. Et je sais que ça vous fait plaisir à la maison. Lui, moins. C'est pas bien le mot. Mais je suis obligé de le passer,
6: merci.
0: C'est contractuel.
6: Voilà. Et ça m'arrange. Il est l'heure de la mise à jour. Alors, mise à jour un peu particulière aujourd'hui. Nous avons la chance d'avoir Mireille Dumas et Philippe Risoli. On va se replonger dans les années 90, que certains internautes sont nostalgiques de ces années-là, car à cette époque, il y avait pas mal de jeux télé qui sont devenus cultes aujourd'hui. Sur YouTube, j'ai trouvé un quiz spécial jeux télé. On va le tester ensemble. Saurez-vous reconnaître ce premier générique de l'époque?
0: C'était les amours, le premier générique des amours, présenté
6: à l'époque avec Jean-Luc Reichmann. Les amours jeux télévisés où des couples devaient répondre à des questions sur leur vie commune pour tester leur connaissance mutuelle. Les candidats n'hésitaient pas à se livrer comme cette dame qui raconte un rêve un peu coquin.
7: On dormait tous les deux dans notre lit et puis je rêvais en train de passer mes vitesses sur mon permis poids lourd, mais avec le sexe de mon mari. Je faisais première, deuxième, troisième. Et je l'ai eu mon permis.
6: Et elle a eu son permis, voilà, belle anecdote. Autre générique, autre jeu télé.
8: Motus,
6: bravo, présenté par
9: Thierry Beccaro.
6: Voilà, Motus, jeu télévisé de mots où les candidats devaient donc deviner un mot mystère en plusieurs essais avec des indices donnés par les lettres bien placées. Alors pour obtenir ces indices, il fallait remuer, vous savez, les boules de Motus.
10: Ah oui.
6: D'ailleurs, certains candidats avaient un peu de mal avec cette règle.
11: Vraiment, je vous demande instamment de m'écouter attentivement et de remuer les boules. Jean-Jacques, vous êtes d'accord avec moi?
12: Entièrement.
11: Hein, il faut... Non. Vous devez brasser les boules.
12: Ça fait 30 ans que je lui dis.
5: C'est un petit peu orienté.
6: Toujours. Nous sommes toujours dans les années 90 avec un autre jeu culte. Sur France 2. Présenté par Patrice
0: Lafont.
6: Ouais.
0: Pyramide.
6: Le but était de faire deviner des mots ayant un rapport avec le thème donné en utilisant au maximum, vous savez, 8 briques. Après chaque candidat, choisissez de faire deviner le mot avec une brique, deux briques, trois. On comprend toujours rien. Bref, tout dépend de la personne qui joue avec vous. Écoutez, là, le candidat va tenter de faire deviner en 3 briques. Il regarde son partenaire et là, il sent que ça ne va pas le faire.
13: En 3.
14: J'ai l'air si con que ça.
6: On n'osait pas le dire. Allez, passons sur TF1 avec ce générique.
15: Famille en or.
6: Dans ce jeu, deux familles devaient deviner les réponses les plus fréquemment données par un panel de personnes à des questions du quotidien. Écoutez cet extrait, on sent qu'on est dans les années 90 car ce genre de réponse, ça ne passe plus maintenant.
16: Attention, que va me proposer la famille Martin? Lorsque vous êtes en colère, vous tapez sur quoi? Joël.
17: Les enfants.
16: Vous tapez sur les enfants, c'est-à-dire qu'on tape sur le chien. Après, ça marche pas. Paf, c'est les enfants qui prennent.
6: Avec la voix, bien sûr, de Patrick Roy. Et on termine avec le meilleur générique du monde.
5: Le juste prix, les souvenirs.
6: Là, j'ai 8 ans, là. Le juste prix, les candidats devaient donner donc le juste prix à différents produits du quotidien. Écoutez, j'ai retrouvé quelques pépites niveau candidat, Philippe.
18: Qui c'est qui?
19: Ma femme est là dans le public.
18: Ah, votre femme est là.
19: Oui.
18: Elle se prénomme votre femme.
19: Christine. Eve.
18: Ah. Vous faites
0: c'est
18: quoi?
0: Plus le nom de sa femme.
1: Non, on est au Loir, je te donne.
18: Et c'est vrai?
1: Oui. Comment?
18: Oui, j'ai rien compris à ce que vous m'avez dit. J'ai compris d'Eure-et-Loire, je fais du boudin, mais ça doit pas être ça. Dites-moi d'où vous venez, ce que vous faites dans la vie.
9: Je viens de Pamiers, dans
18: l'Ariège. Parlez plus fort, Annick, dans le micro.
9: De Pamiers, dans l'Ariège.
6: Voilà, pour résumer, voilà, pour faire un bon jeu, il faut de bons candidats et surtout un bon animateur. Pendant des années, Philippe Risoli, vous avez animé le juste prix, mais aujourd'hui, vous recevoir ici, ça n'a pas de prix.
0: Ah, c'est gentil. C'est la première fois qu'il dit une gentillesse.
6: Oui.
4: Estimez-vous heureux, hein, parce que là,
0: c'est exceptionnel.
6: Mais non, mais ce qui est dingue, c'est votre voix, en fait. Elle n'a pas changé. Là, on ferme les yeux, j'ai 8 ans.
0: Et Mireille, pareil. Hein.
6: Ouais, pareil. Ouais, non, mais c'est vrai.
0: Tous les deux. On ferme les yeux, on sait qui vous êtes.
6: C'est dingue.
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0: Vous en parlez très bien dans le livre, les hauts, les bas, il y a tout dans Jamais trop tard. On sent en lisant le livre et là en vous écoutant là dans les extraits que vient de dire Fabien, l'amour que vous aviez pour les candidats.
3: Des gens.
6: Mais oui.
0: Franchement, là, oui. On peut pas mentir là-dessus. Quand on entend ça, on ment pas.
8: Non, mais je pense que j'ai, enfin, une de mes forces, c'est que j'ai jamais joué un jeu à la télévision. C'est-à-dire que j'étais moi-même. C'est-à-dire que je plaisantais avec les candidats. J'allais parfois un petit peu loin, ce qui fait qu'on a pu me le reprocher en me disant tu t'es moqué. Ah. Mais j'avais toujours derrière quelque chose de gentil pour rattraper ce que ma première phrase. Peut-être encore plus vrai au millionnaire où là l'animé était encore bien plus difficile de présenter le juste prix.
0: Là c'était des vrais numéros que vous faisiez. Là vous étiez puis des duos, c'est-à-dire le candidat, vous, avec des cadeaux, tous les cadeaux qu'on vous a emmenés. Vous les avez gardés, toutes ces choses.
8: Alors ils sont restés. Alors j'en ai quelques-uns. J'ai une canapée notamment gravée. Oui, une canapée. qui s'appelle, je le raconte dans le livre, ça s'appelle un maquila.
0: Vous, Mireille, on vous a moins fait de cadeaux ?
5: Ah non, j'ai eu énormément de cadeaux.
0: Des boîtes d'antidépresseurs. Alors,
5: non. Pas du tout. J'ai reçu des bouteilles. Ah. Vous savez, une bouteille à la mer avec des messages à l'intérieur que j'avais du mal à enlever. J'ai reçu des pierres, des beaucoup de dessins, beaucoup de lettres évidemment. Et puis des tricots, des chandails.
6: Vous pouvez faire un vide-grenier là avec ça.
0: Rhabiller pour l'hiver.
5: Mais beaucoup de petits cadeaux qui étaient très touchants.
0: Bon, on va continuer à parler de tout ça dans un instant. Nicolas, tu as préparé une surprise pour
6: Je vais retracer la belle carrière de Mireille Dumas.
0: Toi, tu y passeras aussi, Philippe. Oui. Après, ça sera avant Mireille, une autre star, c'est Mylène Farmer. Avec C'est à qui le tour ? C'est que je suis un grand fan de Mylène Farmer.
6: Ah oui. Vous l'avez vu plusieurs fois en concert.
0: 150 fois, elle ne m'a jamais vu.
8: On est tous fans de Mylène Farmer.
0: On est tous fans de Mylène Farmer.

0: Mylène Farmer, bien évidemment, c'est à qui le tour.
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0: Maintenant, c'est à toi le tour, ma chère Mireille. Mon cher Philippe, je vous présente Nicolas Malabeuf. C'est, quel âge tu as, mon Nico?
4: J'ai 25 ans.
0: 25 ans,
4: en
0: Nico.
4: 2000.
0: C'est un vrai fan de télé. Il connaît tout, mais depuis la naissance de la télé. Et là, tu vas rendre hommage à Mireille.
5: On a vu avec les génériques tout à l'heure. Tout. Alors, il y a une méga révision.
0: Non, il sait tout, Mireille, d'abord, c'est vous qui passez à la casserole. En plus, après, ça sera Philippe.
4: Et oui, aujourd'hui, on a le bonheur de recevoir Mireille Dumas. Mireille, vous débutez dans l'émission Sexy Folie, la première émission où on évoquait ouvertement la sexualité à la télé. C'était en deuxième partie de soirée sur Antenne 2. Et en 86, Michel Blanc vous fait de drôles de confidences.
6: Fétichiste, je crois que si, tout fétichiste, c'est quoi? Par exemple, de porter le pull d'une femme qu'on aime. C'est par exemple... vous savez, je me parfume avec une autre toilette de femme qui est l'autre toilette d'une femme que j'ai beaucoup aimée. Ça va faire prétentieux si je dis que je suis une bombe sexuelle, non?
7: Je crois que c'est à vous de dire. Une petite bombe?
4: Une petite bombe.
6: C'est péjoratif.
4: Et oui, Mireille, vous en avez même profité grâce à Sexy Folie pour aller dans une boîte de striptease. Vous vous faisiez plaisir à l'époque. Et alors, vous êtes la meilleure des confidentes, on a envie de tout vous dire. Catherine Lara vous a même avoué une relation avec Georges Moustaki et c'était très chaud.
8: Vous racontez aussi avoir eu une aventure, hein,
9: oui,
8: avec notre fameux pâtre grec, Georges Moustaki.
9: Et oui, le pâtre grec. Le bon pâtre grec, parce qu'il est magnifique, Georges.
10: Oui.
9: C'était surtout une histoire d'amitié. Un soir, à force de me faire la cour, il m'a fait le jardin également.
4: Oh là là. Et alors, un jour, vous allez chez Léon Zitrone pour l'interviewer, mais alors ça se passe pas comme prévu. Il voulait avoir les questions en avance. Il vous engueule et demande à ce que vous écrivez les questions en amont. Ouais. Et je crois même qu'il vous séquestre.
8: Oui.
4: C'est assez fou.
8: Exactement. C'était complètement dingue. Premier entretien. Moi, j'avais une admiration. Oh, on était tous comme ça devant Zitrone à l'époque. Et effectivement, il m'a enfermé avec le cadreur et le preneur de son. J'étais là comme une petite fille à écrire mes questions, que j'ai dû passer sous la porte. Quand je l'ai passé sous la porte, il a ouvert. Donc il a lu, il m'a dit « Ok, on y va ». On a fini l'entretien, il m'a dit « Mademoiselle, vous ne serez jamais journaliste. Je m'oppose à la diffusion de...
0: Oh voilà,
8: vous n'avez pas joué le jeu, vous avez posé des questions qui n'étaient pas écrites.
0: Oh, » Bravo,
8: c'était visionnaire.
4: Il avait une drôle de réputation. Et alors Mireille, vous échangez aussi bien avec les stars que les anonymes, mais aussi les petits bouts de chou. Il y a tout pile 40 ans, vous les interrogez sur leur rapport à la politique.
11: Et toi, est-ce que t'as une opinion, toi?
12: Je sais pas de quelle partie je serai, moi. Parce qu'il y en a qui disent la vérité dans la gauche et d'autres dans la droite. Il y en a qui disent les mensonges. On sait pas les départager. La gauche, je crois que c'est les communistes, ou le contraire, et la droite, c'est les socialistes.

0: qui tenait de sécurité hyper dur et tout. Et moi, c'est vrai que je ne suis pas vraiment stressée. Vous voyez, j'étais la dernière à quitter le plateau.
1: Oui, on continue.
0: Allez, on y va.
1: Et alors, Mireille, vous avez aussi commenté l'Eurovision. C'était avec Cyril Ferraud au début des années 2010. Et alors, je ne sais pas ce que vous aviez bu avant l'émission, mais c'était du lourd.
2: Arrive Togi. Je ne sais pas comment on prononce Togi. Il a été mannequin et je tiens à dire qu'il aurait dû le rester.
3: Très bien.
2: Ah oui. Il s'est lancé dans la chanson par hasard en remplaçant un ami, c'est ce qu'on nous a dit.
3: Et il n'aurait pas dû le faire.
2: Il n'aurait pas dû. Énorme morceau avec l'Irlande. Ce sont les frères Bogdanov.
0: Elle a bu. Cyril me disait de me calmer, c'était tellement drôle. Parce que l'Eurovision, ce qui est marrant quand même, c'est de
4: se lâcher un peu.
0: Bah oui, sinon vous en souhaitez, non ? Pour le téléspectateur.
1: Et alors j'ai un potin sur vous, Mireille Dumas, vous êtes un petit peu pyromane, vous avez tous les talents. Vous aviez failli mettre le feu à votre collège, vous étiez caché sous un bureau pour fumer un cigare piqué à votre frère, et il y avait des nuages autour du collège.
0: Non, c'est pas ça. C'est que pour faire grande à l'époque, je devais être en troisième et tout, j'avais piqué effectivement un cigare qu'on fumait entre des adolescentes sous le bureau, parce que j'étais interne, donc voilà, et la fumée sortait de dessous le bureau, du coup, une pionne, comme on appelait ça à l'époque, est venue, et puis on s'est retrouvés collés pendant 15 jours, 3 semaines, interdiction de quitter le lycée. Voilà.
4: Je vous laisse le temps de fumer tranquillement votre cigare, parce qu'on va faire une petite pause, et puis après, il y aura évidemment les infos pratiques près de chez vous, avec le ICI Express.
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11: Avec l'été, ce sera bien sûr demain, dimanche 21 juin, c'est la fête des papas aussi qu'on embrasse. Demain à 17h30, Rumi va vous permettre de vibrer au rythme de la fête de la musique avec pas mal de rendez-vous, chants traditionnels, fanfares, musique actuelle. Vous avez rendez-vous sur la place d'Armes pour une soirée explosive avec différents groupes qui sont là, les Batuka Rum, Scrofai, Ginger Pills. Vous avez aussi également direction la Grenette avec l'école de musique, les Patoisans, le réveil rumilien qui seront là avec l'orchestre d'harmonie de Rumi, vraiment de tout pour vous faire plaisir. Et puis un avant-goût avec, ça c'est dimanche 21, mais un avant-goût dès ce samedi 16h au musée avec sur les chemins de Saint-Jacques, des musines anciennes et des récits, donc au musée de Rumi à découvrir ce samedi 20 juin et puis demain pour faire la fête de la musique. Un rendez-vous à ne pas manquer demain à Rumi, c'est à partir de 17h30.
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4: Partons gaiement vers la deuxième demi-heure de votre talk show du samedi. Alors ici, c'est comme le talk show de Léa Salamé qu'à l'époque.
1: Mais en pas pareil.
4: Sinon, c'est la même chose. Hein. Jusqu'à 13h, nos invités sont toujours Mireille et Philippe Rizzoli. Pourquoi ils sont là? Parce que
1: on les aime.
4: Et puis je sais que vous les aimez, vous êtes contents de les entendre. Moi, en tout cas, j'avais envie de les revoir. Et ils restent encore avec nous pendant une petite demi-heure avec votre tribu, notre enfant de la télé, Nicolas Malabeuf. Il est chez lui, là.
1: C'est l'émission de mes rêves.
3: Il drague Mireille depuis tout à l'heure pendant les 10.
4: Fabien Emo drague Philippe.
3: Philippe, il y a un bon feeling.
4: Belle émission, on casse tout le monde. Bien sûr, vous le savez, vous faites cette émission avec nous, mes amis. Vous êtes chez vous ici. C'est la plus grande émission de radio du monde. Vous êtes tous des chroniqueurs, tous. D'abord, vous réagissez sur le groupe Facebook.
3: Oui, Youpi la vie avec Willy Revelli. Nous avons un message de Carole. Merci pour votre bonne humeur. Cela fait chaud au cœur. Donc, merci. Et continuez à réagir sur l'émission du jour. C'est complètement gratuit. Vous allez sur Facebook et vous tapez Youpi la vie avec Willy Revelli.
4: Merci. Appelez-nous. Tiens, 0810 055 056.

0: C'est la libre antenne du week-end. Vous passez à tout instant, vous pouvez papoter avec nos invités. Vous repartez aujourd'hui.
1: Alors, pas comme dans Le Millionnaire, il n'y a pas de roue à tourner. Il faut juste nous appeler.
0: Il n'y a pas de million.
1: Alors, elle ne vaut pas un million, parce qu'après, il faudrait qu'on ferme. Elle vaut 100 euros et on vous l'offre en fin d'émission.
0: Les gens qui connaissent la maison savent qu'il n'y a pas un million. Donc voilà,
2: 0,8. Vous prenez tout en même temps.
0: Je peux rien, donc je vous laisse que ça. Une petite carte, c'est déjà pas mal. Merci beaucoup. Mais d'abord, si vous n'avez pas suivi l'actu, pas de problème. L'actu vous suit. Il est temps pour moi de mettre
3: les points sur les ici, Willy Revelli.
4: Mets les points sur les i.
0: Et comme aujourd'hui, nos invités sont Mireille Dumas et Philippe Risoli. On commence ces actus télé avec ce tremblement de terre. Michael Goldman et Marlène Schaaf quittent la Star Academy.
5: Oh là là.
0: Je sais, c'est terrible. Je ne sais pas comment on va se remettre de tous ces départs. Allez, courage. Allez. Hein. Marlène est partie parce que, pareil qu'avec le reste des profs, ils s'entendaient comme chien et chaff. Michael Goldman qui quitte la Starac. Jean-Jacques Goldman qui a écrit Danson pour Céline Dion. Mais qui est-ce qui arrive à cette famille là, Philippe Risoli est redevenu hype avec la reprise de Cuitas les Bananas par Julien Doré. J'espère que ça ne va pas donner des mauvaises idées à d'autres parce que je ne suis pas sûre de survivre à la reprise de Beau le Lavabo par Kenji Girac et de Jolie Poupée par Vianney. Mireille Dumas intente un procès contre TF1 pour plagiat. En tout cas, elle devrait. Elle a raison. Mask Singer, c'est bas les masques. Merde, c'est la même chose. La roue de la fortune, Secret Story, le juste prix. En fait, la TV d'avant, ben, c'est la TV de maintenant. France 2 annonce l'arrêt de l'émission Bel et Bien. Pour les animateurs, c'est moche et mal. France 2 arrête également les maternelles. Ça lui fait un point commun avec Jean-Luc Lahaye.
2: Oh,
0: France 2 arrête aussi Interville. Pour Nagui, c'est stop à la vachette. France 3 arrête l'émission Duel en famille. Là, ça lui fait un point commun avec Anthony Delon. À France Télévisions, ils font tellement de coupes, c'est plus une chaîne de télé, hein, c'est un rabbin. Patrick Pomme-d'Arvor, PPDA, visé par 3 nouvelles plaintes. Bah, il allait quand même pas se laisser piquer la vedette par Patrick Bruel. Hein. PPDA, plainte pour dégoûtant animateur. PPDA, bien sûr, le célèbre présentateur du JT de 20h.
2: Oh,
0: selon Paris Match, l'avenir d'Anne-Elisabeth Lemoine semble compromis à la présentation de C'est à vous. Il va être sympa le rendez-vous à la DRH. Bon, bah, Anne-Elisabeth, c'est à vous. Bah, c'est plus à vous. Allez, tu dégages, merci. Un ex-candidat de Top Chef sur M6, accusé par 10 employés de harcèlement, qu'on est donc déjà son prochain menu, entrée, plat, pervers. Enfin, la question du jour. Est-ce que la série télé préférée des chouettes, c'est Alerte au mâle hibou? Eh ben, vous avez 2 heures. Malheureusement, dans 194 jours, c'est fini 2026.
2: Bravo.
0: Voilà. Bon, c'était un rapide coup d'œil sur la télé. Vous la regardez encore, la télé, Philippe? Oui.
6: Moi, je suis un enfant encore de la télé, je la regarde encore et toujours.
0: Et la radio aussi, vous l'écoutez beaucoup.
6: Et j'écoute la radio.
0: Parce que vous avez fait les matinales dans une autre radio qui s'appelle... On ne peut pas dire le nom sur cette antenne.
6: Oui.
0: Et là, je sais que c'était l'un de vos moments préférés dans votre carrière aussi, hein, que d'animer une matinale radio.
6: Alors, l'animer, c'était bien.
0: C'était mais se lever. En fait, vous voulez faire une matinale, mais en soirée.
6: Voilà. C'est exactement ça, en fait.
0: Et Mireille, vous regardez aussi la télé, vous êtes aussi fan de télé. Vous regardez
7: encore un
0: petit peu.
7: Je ne suis pas une enfant de la télé, bizarrement, vous savez, que vous parlez d'émissions que vous connaissez et que moi, je n'ai pas vues à l'époque, mais que j'ai regardées quand je faisais mes.
8: Sur le tard.
7: Des documentaires, vous voyez, en regardant des archives, et tout à coup, je découvrais. Je découvrais ce que j'aurais dû voir à l'époque. Voilà. Mais je regarde un petit peu la télé. Ouais.
0: Eh bien, dans un instant, on va continuer ce petit moment qu'on a ensemble, juste pour le plaisir, avec Mireille Dumas et Philippe Risoli. Mais là, si vous avez un petit coup de mou, je parle pas pour vous, mais je sais que vous avez un petit coup de mou. On a la solution pour vous. Dès que je vais vous dire à vous, vous allez me faire palabapapala, et je peux te dire que là, ça va aller beaucoup mieux. Regarde,
2: ça va pas bien.
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0: À vous.
2: Palabapapala.
0: Et
2: là, ça va mieux.
0: Ça va pas mieux, Philippe?
6: Je me sens revigoré.
2: Ça va là.
6: Non, mais une question, les deux, là.
0: Je t'en prie.
6: T'as mis combien de temps à les dresser?
0: Ouais, mais ça le sent. T'as
2: vu comme ça?
0: T'as vu, ils répondent aux doigts.
7: C'est un entraînement.
0: Ils ont peur de moi. Ils sont tétanisés par moi.
2: C'est l'argent.
0: C'est l'argent.
7: C'est l'argent.

0: a pas perdu la main.
1: Ouais, mais alors, Sarah Roselli
2: vient déjeuner chez vous.
1: C'est vrai, c'est vrai que Philippe, je suis un peu déçu.
3: Parce
1: que
3: moi, je suis un parigo.
1: Oui, mais Rizzoli.
4: Alors, bravo.
1: Mireille Dumas et Philippe Rizzoli sont toujours avec nous. Merci de partager ce déjeuner avec tout. Mireille, tiens, tout à l'heure, vous nous disiez un petit peu tous les sujets que vous abordiez à l'époque dans Vie privée, Vie publique ou Bas les masques. Est-ce qu'une fois, il y a une chaîne qui vous a dit non, pas ça, on parle pas de ça, Mireille? Ou est-ce qu'on vous laissait tout faire?
4: Alors, on me laissait tout faire, mais une fois, c'est vrai qu'il y a une émission qui était préparée avec la direction, d'ailleurs, avec l'accord évidemment de la chaîne, qui était sur la transsexualité. Enfin, maintenant, on dit transgenre, on dit pas transsexualité, et qui était diffusée en prime. Et il y a eu la direction a eu peur. Il y a eu campagne un peu de presse sans avoir vu, en estimant que finalement c'était pas possible de donner la parole à des personnes qui ne savaient pas exactement quel genre choisir. Vous vous rendez compte, on en parlait comme ça à l'époque. Donc on s'est retrouvé déprogrammé. On est passé en deuxième partie de soirée. Et l'histoire fait qu'on a fait en S2 autant d'audience qu'en prime et l'émission qui était l'émission littéraire qui passait en prime.
1: Vous avez peut-être fait des sujets sur le droit à mourir, Mireille. Vous savez pourquoi j'en parle.
4: Mais bien sûr, voilà. J'ai fait déjà dans les années 90, j'ai le droit de choisir ma mort. Voilà. On parlait de ça. Vous rendez compte, tous ces sujets-là, quand j'y pense, et aujourd'hui, on en est encore à se poser des. Ouais. À légiférer, à ne pas savoir, etc. Ouais. Et moi, j'ai été très jeune, confrontée à des témoignages de cette sorte, de personnes qui disaient c'est mon ultime droit, j'ai le droit de choisir. Et moi, je me suis engagée. Je suis devenue adhérente de l'association pour le droit de mourir dans la dignité, parce que je trouve qu'en 2026, c'est comme le droit à l'avortement. Je trouve que c'est un droit personnel et qui n'engage pas les autres.
1: Exactement.
4: Donc on devrait l'avoir.
1: Philippe, vous avez une opinion là-dessus ou vous voulez qu'on passe à autre chose?
3: On va peut-être passer à autre chose.
1: Oui, on va passer à autre chose. Il n'y a aucun souci. On peut passer à autre chose. Dans votre livre, vous racontez tout. Donc Jamais trop tard, mes années télé et les autres à l'archipel. À un moment donné, vous évoquez le malentendu qu'il y a eu avec Cuitas les bananas. Vous pouvez nous dire un petit peu, parce que c'était pas, normalement, ça devait pas être cette chanson un petit peu festive.
3: C'est un titre que j'ai écrit le soir de l'arrêt du millionnaire.
1: Donc expliquez-nous. Donc on vous dit Philippe, on arrête le millionnaire.
3: Donc je suis rentré chez moi, je me suis mis à écrire comme je le fais souvent d'ailleurs. Et j'ai écrit, il y a des jours tu sais pas pourquoi ça devrait marcher, ça marche pas. Il y a des jours tu sais pas pourquoi tu devrais dormir mais tu dors pas. Donc là c'est pas on n'est pas écroulé de rire là. Et donc je cherchais un mot et puis j'avais en tête le film de Woody Allen qui s'appelait Bananas. J'ai voulu faire une rêve. Je dis elles sont cuitasses les bananas. Et comme les inconnus avaient fait les 100 patates, j'ai dit coupé en dos les patatos. Bon, il n'y a pas de frites. Et puis, en fait, ça a été un peu dénaturé. Je ne vais pas rentrer dans le détail, parce que l'histoire est longue. Et c'est devenu, effectivement, une chanson totalement festive qui ne correspondait pas du tout à l'univers de ce que j'écris normalement. Donc, ça m'a un petit peu peiné, on va dire.
1: Ça vous ennuie de reprendre, allez, vraiment, pas plus d'une minute, Philippe, pour nous raconter, parce que vous le racontez très bien dans le livre. Le jour où, à TF1, on vous a dit, on arrête. Parce que c'est vraiment, faut vous dire mes amis que Philippe Rizzoli là, pour les plus jeunes, c'était pas une star. Le mot existe même pas pour le qualifier. Les audiences que vous faisiez tous les jours sur TF1, la première chaîne à l'époque, encore plus qu'aujourd'hui. Et alors, ça s'arrête en 3 minutes.
3: Oui, alors que le juste prix s'arrête, c'est normal, on est en 2001, 2002, c'est l'arrivée de l'euro. Un jeu axé sur les prix, ça n'a plus de sens parce qu'on comprend plus rien à rien. Donc tout ça, c'était prévu. En revanche, moi, je devais rebondir soit avec une variété, donc en prime time, soit avec une émission caritative, justement, le dimanche après-midi. Et un jour, au mois de juillet 2001, je reçois un coup de téléphone de feu Étienne Mougeot, qui était le patron et qui m'a baladé pendant 10 minutes. Comment tu vas, grand? Ça va, grand?
1: Grand, il disait toujours grand.
3: Il disait toujours grand. Comment ça va? Ça fait combien de temps qu'on est ensemble, etc. Puis t'es à l'antenne tous les jours. Ça fait 14 ans que t'es à l'antenne tous les jours. Je me disais, est-ce que ce serait peut-être pas mal que tu laisses reposer ton image. Alors, je lui dis, ben non, Étienne, moi, je suis en pleine forme, ça marche bien, le public est là. Je n'ai aucune envie de laisser reposer mon image. Oui, voilà. Alors, il a changé de sujet. Il est parti sur la Starac sans me la proposer, mais en me demandant ce que je pensais du jeune Nikos Aliagas qui arrivait donc sur l'antenne de TF1. Bon, parce que je vais lui confier la Star Academy, donc voilà.
1: Voilà, toi,
3: tu es au téléphone, tu sens quand même là le boulet va, tu vois. Ouais. Tu t'es dit, mais qu'est-ce qui va faire ? Et il a eu cette phrase qui a failli être le titre de mon livre, mais je me suis dit, je veux pas avoir un titre négatif. C'est dans l'immédiat, je n'ai pas de projet pour toi. Bon, et donc voilà, ma collaboration s'est arrêtée là.
1: La suite est dans le livre grand.
3: Oui.
1: Jamais trop tard, mes années télé et les autres, c'est aux éditions L'Archipel. On va continuer à en parler dans un instant. Nicolas Malabeuf revient dans un instant. On va s'occuper de notre ami Philippe Risoli

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3: Ah oui, j'ai la chance et le bonheur d'être à côté de Philippe Risoli. Philippe, vous avez commencé en Cémur, vos débuts à France Inter en tant que reporter dans l'émission Adrénaline de Jacques Pradel.
4: Exact.
3: Et vous aviez fait un sujet sur Gilbert Montagnier intitulé « Les non-voyants sont-ils aveugles ?»
4: Exact.
3: C'était pas mal. Et alors, Philippe, j'aurais pu dire même Jean-Patrick, puisque à la radio, au début des années 80, on vous demande de changer de prénom puisqu'il y a déjà un Jean-Patrick, il y a déjà un Philippe. Autre Philippe, pardon, ouais. Et il y a cette musique qui passe. Jean-Patrick Capdevielle, et donc vous vous appelez Jean-Patrick Risoli à ce moment-là.
2: Si ça avait été Sheila, on aurait eu Sheila
4: Risoli.
2: C'était dingue. C'était le dernier qui passait.
4: Tu sais, j'ai souvent fait pile ou face, moi, dans ma vie.
3: Et alors, fin des années 80, vous arrivez sur TF1, vous animez Géopardy. Et alors, c'était pas toujours évident.
4: J'ai eu d'autres émissions avant, hein, mais Géopardy, on va dire oui.
5: Et pour mener rondement ce Géopardy, voici Philippe Risoli.
6: Colette, on commence avec vous, Colette. Colette, vous venez d'où, vous, Colette?
7: De Maison-Lafitte.
6: Oui, vous faites quoi, Maison-Lafitte?
7: Rien.
6: C'est déjà bien, Colette.
3: Et alors, dans les années 90, vous êtes à la tête du millionnaire. Il fallait avoir les fameuses 3 télés pour tenter de remporter le million. Explosion de joie. Je change de femme à partir de ce soir, il avait mis le point. Et alors Philippe, c'était très sérieux, je crois que vous n'aviez même pas le droit de toucher la roue, il y avait un huissier de justice, etc. Et alors, autre jeu culte pendant 10 ans, le juste prix, un 1er avril, vous parlez avec une candidate pendant 10 minutes au téléphone, et en fait c'était votre maman, mais vous ne l'aviez même pas reconnue à ce moment-là. Et alors, un autre jour, un candidat que vous aviez déjà croisé, on a frôlé la cata, il avait failli révéler votre adresse à l'antenne.
8: Je suis ravi.
9: Je vous connais parce que j'ai relevé les compteurs chez vous.
8: C'est pas vrai.
9: 20 rues.
3: 20 rues.
8: Ah non, je le crois pas. Il me dit qu'il est à l'EDFGDF et qu'il est venu relever les compteurs chez moi. En plus. Ah bah allez, là, je suis clair.
10: Moi qui n'ai pas de home checking.
3: Il s'en est passé des choses sur le plateau du Juste Prix. Un autre jour, vous rangez votre cigarette dans votre poche de pantalon. Oui. Sauf que sans vous en rendre compte, la cigarette crame le pantalon. Votre cuisse est brûlée et vous hurlez à l'antenne. Et enfin, le petit potin, l'acteur Jean Marais était fan du Juste Prix. Il vous a même offert une jolie sculpture.
4: Oui, alors j'ai reçu un petit mot, c'est surtout le mot « j'ai la sculpture ». Effectivement, j'ai reçu un mot. « Cher Philippe, je vous regarde chaque jour avec joie », signé Jean Marais. Avec une sculpture, mais je ne l'ai jamais rencontré. En revanche, celui qui était aussi malade du Juste Prix que lui, je l'ai rencontré. On a fait des interviews croisées, je suis allé sur son plateau. Il voulait même écrire un rôle pour moi au cinéma, c'était Claude Chabrol.
2: Ah oui.
4: Qui arrêtait les tournages et tout pour.
2: Pour regarder le Juste Prix. Trop, mais c'est-à-dire qu'il était en tournage, il arrêtait pendant une demi-heure.
4: Mais il arrêtait, regardait. Regardait.
2: Incroyable.
4: C'est assez étonnant.
2: Vous êtes très bien grand.
3: Vous allez vous
2: êtes un bon invité, grand. Donc restez.
11: Ça, c'est vous. Ça, on peut pas vous dire, vous, grand.
3: Non, petit.
2: Non, jamais on me le dit. C'est quand même incroyable. Mes amis, dans un instant, on va terminer cette émission. Mais je sais que vous aimez la publicité, c'est une espèce de.
3: Oui, on adore.
2: C'est un bonheur.
4: On adore.
2: Quand on s'appelle Philippe Risoli, comment est-ce qu'on lance la pub? On dit quoi? On dit.
4: On dit.
2: Ah oui, là, effectivement, vous avez perdu la main.
4: Attends.
2: Philippe, faut dire pub, simplement.
4: Bon, on se retrouve un peu de pub, on se retrouve dans 30 secondes.
3: On reste là.
2: En étant un peu aimable.
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2: De retour. retour ici, c'est Willy vient déjeuner chez vous. On passe à table tous ensemble le samedi et le dimanche entre midi et 13h. Mais vite, ce sont les 5 dernières minutes. Il faut qu'on se dépêche. Alors vite, terminons, passons au dessert avec nos deux invités du jour de cette spéciale. Il nous manque à la télé. Mireille Dumas.
4: Ah, ces émissions Philippe en public, Prisoli,
2: ça va Philippe depuis tout à l'heure?
4: Ah, je suis en pleine forme.
2: Ouais, ça se voit.
4: Là, ça y est, j'ai commencé, nous on est des diesels. Donc, on rentre dans le...
2: Dans 3 minutes, on part, donc Philippe se réveille, ça fait plaisir. Mireille, je l'ai dit en débutant l'émission, vous n'êtes pas à la retraite, bien au contraire. Déjà, vous êtes extrêmement présente sur les réseaux sociaux, sur YouTube par exemple. C'est quoi cette chaîne? Alors, on peut y retrouver quoi?
7: Eh oui, c'est une chaîne où je publie au moins 3 archives d'entretiens déjà qui ont eu lieu dans les années passées, on va dire. Et puis une intégrale chaque week-end maintenant. Uh-huh. Et chaque mois, je retrouve, et c'est ce que j'aime beaucoup faire, une personne, un invité que j'ai eu 30 ou 40 ans auparavant. Et c'est génial parce qu'on voit non seulement l'évolution de la personne, mais en même temps l'évolution de la société. Puisque moi, ce qui m'a toujours intéressé quand même, en dehors de parler d'intimité, c'est aussi ce qui se passe dans la société.
2: Il y en a qui, je sais pas, parmi tous vos invités, qui vous ont dit, je pensais pas que j'allais dire tout ça, tu m'as fait dire de ces choses, Mireille.
7: Ah, beaucoup, souvent. Parce qu'on est dans quelque chose de. Et moi, je fais attention, justement. Ouais. Je fais toujours attention parce que quand on est dans la confiance, parfois, on oublie aussi qu'il y a les caméras ou maintenant. Vraiment, ça n'a plus rien à voir avec les années passées, avec il y a, on veut dire avant les réseaux, c'est-à-dire avant 2000. Mmh. C'est-à-dire que maintenant, le buzz, vous dites une phrase, elle est reprise en boucle, elle circule, etc. Donc, quand même, je dis toujours de penser, qu'on se confie, mais que pour autant, il va y avoir. La diffusion. Donc, je monte. J'arrive, je fais du montage.
2: Attention,
7: parce que je vois que vous êtes tellement. Elle ça va être repris, évidemment. Ça va buzzer grave. Attention, je vous ai à l'œil. Si vous coupez.
4: Mireille Dumas, donc. Je monte.
7: Non, mais le montage est essentiel pour ce genre de confidence.
2: Comment s'appelle la chaîne YouTube, alors, Mireille?
7: Elle s'appelle Mireille. Enfin, il suffit de. Non, c'est. Vous tapez Mireille Dumas, vous allez sur la. Vous tombez sur la chaîne. Voilà. Et effectivement, je la fais en partenariat avec Lina. Et ce qui marche très bien, je tiens à vous le dire, c'est Facebook. Facebook, on a beaucoup.
3: 400 000 abonnés.
2: Et bien là, vous allez avoir plus. Parce qu'il y a tous les abonnés de Youpi Lévi avec Willy Rovelli qui vont venir chez vous. Ça vous fera encore plus de monde. Philippe, vous, c'est le théâtre depuis quelques années. Là, de toute façon, quand on réécoute tous les extraits du millionnaire du ce prix, on voyait le comédien. Enfin, pardon. C'était plus comédien qu'animateur déjà.
4: J'espère les deux, mais j'adore être sur scène, j'adore le contact avec le public. Curieusement, il y a pas mal d'auteurs qui m'envoient des pièces à lire.
2: Curieusement, arrêtez de vous rabaisser.
4: J'ai un petit peu de tout, et là, il y en a une qui retient mon attention et que je vais essayer de monter. Ce sont deux hommes qui se retrouvent dans un appartement. C'est une pièce à deux.
2: Oui, ce sont deux hommes.
4: Dans un appartement.
2: Et tac-tac les deux,
4: pas tac-tac les deux, mais sauf que les deux pensent être dans leur appartement et pensent y retrouver leur femme, mais qui est la même personne.
2: C'est pas mal, ça.
4: Et donc, ça va être toute une discussion entre les deux mecs.
2: C'est un projet
4: C'est un projet, j'espère qu'il va pas trop tarder à arriver. C'est une pièce qui a été écrite par Jérôme de Verdière, vous savez.
2: Qu'on voit beaucoup
3: sur Paris Première.
4: Qui me l'a écrit un peu sur mesure.
2: Ça va être super. Ça va
7: et on lui souhaite de pouvoir la monter.
3: Voilà.
2: C'était pour vous faire plaisir,
4: appel à Mireille Dumas, puisqu'elle monte.
7: Bien sûr.
2: Mireille.
7: On se croirait aux grosses têtes. Voilà. Je voudrais pas faire de concurrence.
2: Ma chère Mireille, là, il nous reste une petite minute. C'est combien? Une minute qu'il nous reste? 2 minutes. Il nous reste 2 minutes.
4: Allez. 2 minutes.
2: Mais. Vous interviewez Philippe. Si vous aviez une question à poser à Philippe, et Philippe, vous répondez. Débrouillez-vous. À part quelle heure il est, s'il vous plaît. Creusez-vous un peu la tête.
7: Non, mais je voudrais savoir.
4: Qui êtes-vous?
7: Philippe, oui. Qui êtes-vous? Où allez-vous? Que pensez-vous?
4: Et Dieu dans tout ça.
7: Et Dieu dans tout ça, exactement. Aujourd'hui, vous êtes plutôt apaisé. Vous êtes en manque? Vous êtes,
4: alors, je ne sais pas. Suis-je un homme heureux, comme disait William Scheller? Oui, je pense être un homme heureux. Je suis comblé. J'aime...
7: Pas aigri.
4: Ah, pas du tout.
10: Non, on le voit dans le livre. Dans le livre, c'est très clair qu'il n'y a absolument pas d'aigreur.
4: Pas du tout. J'espère faire encore un peu de théâtre, être invité de temps en temps par Willy Rovelli et d'autres, ou vous. Voilà. Et donc, ça m'amuse.
7: On va se faire un retour.
4: Et je regarde toujours la télévision avec autant de plaisir, les petits nouveaux qui arrivent.
3: Votre programme préféré?
4: Je vois leurs forces, je vois leurs défauts. Là, pour l'été?
3: Oui, pour l'été ou en général, ce que vous aimez regarder chez vous?
4: Eh bien, tiens, je vais regarder Fort Boyard cette année.
10: Pourquoi il va regarder Fort Boyard? Pourquoi?
4: Parce que d'abord, je veux voir la nouvelle mouture avec Cyril Ferraud.
10: Et pourquoi aussi?
4: Ça me fera plaisir, parce que je veux voir quelles sont les personnes qui s'en frottent.
10: Parce qu'il est venu. On vous en dira pas plus. Mais vous allez voir Philippe Risoli comme vous ne l'avez jamais
3: ça
10: vu.
3: Promet.
10: Mireille, on vous attend à Fort Boyard. Elle a pas envie de venir.
3: En tout cas, l'interview de Mireille en une minute, c'était beaucoup mieux que vous.
10: Oui. C'est moi. Ouais. En une minute, elle a fait mieux.
7: Merci infiniment.
10: Merci mille fois, Mireille.
4: Bravo.
10: Sur YouTube, vous tapez Mireille Dumas, vous tomberez sur la chaîne YouTube de Mireille Dumas ainsi que sur la page Facebook et Philippe Risoli. Le livre s'appelle Jamais trop tard, mes années télé et les autres chez l'Archipel et donc très bientôt au théâtre. Voilà. On a fait cette émission juste pour vous dire qu'on vous aimait.
3: On vous aime.
4: Donc on
10: était
4: aussi.
10: Très, très, très heureux de vous voir.
7: Youpi la vie.
4: Bravo,
7: voilà,
4: bravo.
7: On aime la vie tous.
10: Mais voilà, youpi la vie et puis c'est tout.
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10: Et ben voilà, c'est fini.
3: Oh non, la barbe, c'est pas possible.
10: Passez une belle journée dans un instant. Ma France Week-end version économie. Et nous, on se retrouve demain. Il est 13h.
19: Bonjour à toutes et tous, bienvenue dans Ma France Week-end. Le samedi, l'équipe de Paris-Ci, les économies, est mobilisée pour votre pouvoir d'achat. Alors dans 5 minutes, on va s'occuper de nos enfants ou petits-enfants pendant les vacances. Aide, activité, culture, centre de loisirs ou stage, on va tout vous dire. Mais d'abord, l'actu de ce samedi. Bonjour Cyril Ardot.
20: Bonjour Valère, bonjour à tous. 13h et il est donc l'heure de ne pas sortir de chez soi. La France a très chaud ce week-end. 60 départements en vigilance orange, près de 41 millions de personnes concernées par la canicule. Épisode étendu, durable et intense. 39 degrés attendus localement aujourd'hui, jusqu'à 41 degrés demain. Météo France envisage de déclencher l'alerte rouge, le plus haut niveau pour certains départements. Et Guillaume Fariol, ça ne se fera pas au hasard, il y a en fait de nombreux critères.
21: D'abord les températures maximales et minimales, la durée de la canicule, l'humidité aussi, des seuils propres à chaque département. Ils sont fixés en fonction des canicules passées et du niveau d'acclimatation du territoire, c'est-à-dire s'il est plus ou moins habitué à connaître des épisodes de chaleur. Le nord, par exemple, passera plus facilement en rouge que les Pyrénées-Orientales. D'autres critères entrent en jeu, les passages aux urgences, les consultations chez SOS Médecins ces derniers jours, notamment la décision finale est prise en concertation entre Météo France, les autorités sanitaires et les préfectures. Un passage en vigilance rouge, c'est le signe d'une canicule extrême, explique Météo France, exceptionnel par son intensité, par sa durée et par son impact sanitaire sur l'ensemble de la population. Les risques concernent aussi les personnes en bonne santé.
20: Explication de Guillaume Fariol. Et c'est dans ce contexte que le Premier ministre a convoqué une partie de son gouvernement. Réunion de crise toujours en cours à 7h. Et face à cette chaleur, de nombreux événements sont interdits un peu partout en France. À l'image du marathon du Vignoble dans le Bas-Rhin, de toutes les manifestations sportives dans le Lot-et-Garonne et à Mont-de-Marsan dans les Landes. Concernant la fête de la musique demain, la ministre de la Culture Catherine Pégard appelle à une extrême vigilance tout en laissant la main aux préfectures et aux mairies. Dans ce contexte, 10 départements sont placés cet après-midi en vigilance orange pour un risque d'orage. L'Aisne, les Ardennes, l'Aube, la Côte d'Or, la Marne, la Haute-Marne, la Meuse, la Nièvre, la Seine-et-Marne et l'Yonne sont concernés. Seule l'Aisne n'est pas touchée par la double vigilance orange aux orages et à la canicule. Et hier soir, 2 hommes ont été légèrement blessés à Fampoux, près d'Arras, dans le Pas-de-Calais, après avoir été frappés par la foudre. Et puis 3 départements présentent un risque risque élevé de feux de forêt selon Météo France. Il s'agit du Var, du Vaucluse et de l'Allier. Les conditions météo aggravent significativement le risque de départ et de propagation. Demain, l'Allier repassera en risque modéré. Dossier complet sur cet épisode caniculaire à retrouver sur notre site et sur notre application ici.fr. Près de 3 ans après le début du scandale et 75 ans après les premiers faits, une étape importante dans l'affaire Betarame. La commission d'enquête indépendante sur les violences commises dans cet établissement catholique des Pyrénées-Atlantiques vient de remettre son rapport. 12 mois d'enquête, plus de 130 personnes auditionnées, 37 auteurs identifiés et un constat de violence systémique d'une exceptionnelle gravité selon le président de la commission Jean-Pierre Massias.
0: Je pèse les mots que j'emploie. Nous sommes dans cette commission un certain nombre à avoir travaillé sur des violences de masse. Certaines violences qui ont été perpétuées dans ces murs sont des violences qu'on peut assimiler à du sadisme ou de la torture. Les violences qui se sont passées ici ne sont pas des violences isolées. Ce sont des violences systémiques. Systémiques, ça veut dire que les gens qui ont pu être violents l'ont été parce que le cadre dans lequel ils ont évolué a favorisé l'utilisation de la violence et surtout a permis une forme d'impunité et de silence. Un grand nombre de directeurs sont impliqués dans les dénonciations de violences sexuelles et ils ont, ces directeurs, assis leur autorité en grande partie en s'appuyant sur les préfets de discipline ou sur les surveillants qu'ils ont recrutés et qui ont été des agents. Ce sont des violences qui ont duré longtemps, ce sont des violences qui ont terriblement affecté les victimes. Les traumatismes que nous avons pu constater en sont des traumatismes extrêmement profonds, mais qui continuent aujourd'hui. Qui, j'irai, se sont étendus des victimes à leurs entourages, à leurs familles, à leurs enfants. C'est une sorte de bombe à fragmentation.
20: Et la commission va remettre à l'Assemblée nationale début juillet des recommandations. La commission qui recommande à la congrégation de prendre en charge le suivi psychologique et d'accorder des réparations financières aux victimes de violences physiques et pas seulement aux victimes de violences sexuelles comme c'est le cas aujourd'hui. On passe au rugby avec la demi-finale du championnat de France ce soir. Qui du Stade français ou de Montpellier rejoindra Toulouse en finale? Match à guichet fermé entre deux formations qui se sont fait peur. Se maintenant de justesse au sein de l'élite la saison passée. Le centre montpelliérain Arthur Vincent estime que son équipe a un avantage après avoir terminé deuxième de la saison régulière.
18: L'objectif, c'était de se qualifier directement en demi-finale, puis couper en famille jusqu'au jeudi. Donc ça a été, le mot d'ordre, ça a été ça. D'abord de couper, de souffler physiquement, mentalement, et de faire un maximum de fraîcheur. Et après, arriver avec beaucoup d'appétit, tous très, très excités, très, très impatients pour cette demi-finale.
20: Et Montpellier, Stade français, le coup d'envoi, c'est donc ce soir à 21h05.
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20: Et la suite pour vous cet après-midi, c'est Valère Courrier, par ici, les économies.
24: Bonjour et bienvenue dans votre magazine Ma France, par ici, les économies. Vous connaissez désormais notre objectif. Chaque semaine, vous redonnez du pouvoir d'achat. Et aujourd'hui, on va s'occuper de nos enfants ou de nos petits-enfants pendant les vacances, les aides, les activités, les sujets culturels, les centres de loisirs, les stages. On va tout vous dire avec notre invité. Bonjour Catherine Acouboisiz.
25: Bonjour Valère.
24: Vous êtes responsable du service société pour le magazine Parents. Je vous propose pour commencer de répondre à cette première question. C'est Marcel qui m'a écrit sur mon mail, paricideseconomies@radiofrance.com. Je le lis. Vous organisez une émission pour occuper nos vacances pendant l'été, plutôt celle de nos enfants. J'imagine quand on part pas ou trop peu. Est-ce que ce n'est pas toujours pareil, des idées au rabais pour les moins bien lotis? Voilà la question de Marcel. Moi, je l'ai retenue parce que je trouve qu'elle a le mérite d'être cash tout de suite. Qu'est-ce que vous lui répondez?
25: On rentre dans le sujet tout de suite. Alors, c'est vrai qu'il y a beaucoup de parents qui culpabilisent de ne pas pouvoir forcément payer des super vacances à leurs enfants. Toute notre communauté chez Parents voit passer sur Instagram des mamans globetrotteuses qui vont aux quatre coins du monde. En vérité, quand on s'intéresse un peu plus en détail à leurs témoignages, on se rend compte que les enfants, même si on les amène à la muraille de Chine, ils vont fixer sur une colonie de fourmis. Et finalement, le plus simple, c'est parfois le mieux. Donc, pas de culpabilité par rapport à ça. Et non, c'est pas forcément au rabais, c'est simplement des choses peut-être plus simples, mais qui finalement font très très plaisir aux enfants.
24: Ce que vous nous dites, et ça c'est un bon point côté pouvoir d'achat, c'est que finalement, pour nous, adultes, parents, grands-parents, on peut avoir un regard différent sur les vacances idéales. Ce ne sont pas les mêmes vacances, des vacances idéales pour des parents ou des enfants.
25: Exactement, je crois qu'il faut se mettre à hauteur d'enfant sur ce sujet. Ça va permettre de décompresser déjà pas mal et se rendre compte que vraiment, le plus simple, c'est vraiment parfois le mieux. Et voilà, pas de culpabilité, on peut aller dans des choses très très simples.
24: Notre experte aujourd'hui, donc Catherine Acouboisise, responsable du service société pour le magazine Parents. Dans cette émission, on va essayer donc de vous aider, hein, vous qui allez peut-être devoir gérer pas mal de temps à la maison avec vos enfants, travaillant aussi parfois. Bref, on va essayer de tenir pendant ces deux mois de vacances scolaires. C'est quand même assez long. Catherine, beaucoup de parents ont le sentiment qu'il faut donc partir loin pour que les enfants passent de bonnes vacances. Vous nous dites, c'est pas forcément le cas. Mais alors, à contrario, est-ce qu'on peut vraiment passer des super vacances en restant deux mois à la maison?
25: Alors, je pense que c'est vraiment une question d'ambiance là à mettre avec les enfants, et okay, on peut leur faire construire des souvenirs très très beaux tout en restant à la maison, du moment qu'il y a une bonne ambiance.
24: Alors, une ambiance, ça veut dire qu'il faut s'investir.
25: Il faut s'investir. Ouais. Alors le il faut, c'est pas un mot qu'on utilise beaucoup chez parents, et en général ça heurte un petit peu les parents quand ils entendent ça, mais disons que il faut vraiment, je le redis, j'arrive pas à dire autrement, mais
24: c'est mieux de
25: essayer d'être détendu, essayer de ne pas se stresser avec ça, et de faire simple. Donc il y a des activités à faire près de chez soi facilement. On peut aller à la piscine.
24: Ouais, j'allais dire quoi par exemple?
25: Voilà, ouais, c'est ça. On peut faire très simple. Donc la piscine municipale, si elle est en extérieur, c'est encore mieux, avec des toboggans. Mmh. Le parc, ça peut être tout simplement faire une balade à vélo. Si fait très très chaud, que c'est la canicule, pourquoi pas aller au cinéma? Voilà, sur deux mois, ça paraît comme ça très court, mais si on construit bien son petit planning, on peut arriver à faire quelque chose de très sympa.
24: Alors, c'est exactement ce qu'on va essayer de faire, c'est de vous donner, à vous qui nous écoutez, des idées, des astuces pour réussir ces vacances, même si vous ne partez pas, ou si vous ne partez pas deux mois, ce qui est quand même le cas de la plupart des gens, on va dire.
25: Et oui, deux mois de vacances, c'est assez rare. Alors, sauf quand on est enseignant, il y a toujours l'exception des enseignants, mais même eux, ils ont du travail et puis ils ont besoin de souffler.
24: Bien sûr.
25: Donc même eux, ils ont besoin de ces conseils-là. Il y a un vrai gap entre les calendriers là.
24: Vous parliez de planning. Est-ce que vous recommandez, disons, est-ce que vous conseillez d'organiser les choses? C'est-à-dire, si on passe vraiment nos trois semaines de vacances communes avec les enfants à la maison, parce que le budget est trop serré, qu'on partira pas cette année, ça concerne du monde et encore cette année, notamment avec l'augmentation des coûts de la vie, etc. Est-ce que vous conseillez de faire un planning, d'organiser? Parce que ce cadre aussi, ça aide les enfants à se situer.
25: Oui, je crois que c'est important, surtout pour les plus petits qui n'ont pas forcément une vision du temps encore très structurée. Donc ça peut aussi leur provoquer un peu d'angoisse et ça peut faire monter assez vite la pression à la maison. Donc pourquoi pas faire un planning, l'afficher un peu comme dans un centre de loisirs en fait, hein, et vraiment essayer d'organiser tout ça au mieux en demandant de l'aide. Enfin, je pense qu'on va en parler aussi, mais en trouvant des relais et en organisant au mieux les choses. Oui, je pense que c'est une très bonne idée de faire un planning et de l'afficher, d'en faire quelque chose de ludique en fait.
24: Il y a aussi les solutions de garde, hein, bien sûr. C'est-à-dire, on n'est pas forcément obligé, tenu ou en tout cas en capacité aussi de garder les enfants à la maison pendant ces deux mois. Là, il y a différentes solutions, notamment les centres de loisirs.
25: Oui,
24: il y en a à peu près partout en France.
25: Oui, je crois que c'est crucial qu'on parle des centres de loisirs. Ouais. Il y en a partout en France. Donc, soit c'est la municipalité qui gère, soit ce sont de grandes associations comme Famille Rurale, par exemple. Et c'est vrai que les centres de loisirs, eux, ils ont à cœur de vraiment divertir les enfants. Ça ressemble à des vacances. Souvent, il y a des thématiques sur la semaine, il y a des veillées, il peut y avoir une journée de fête, des sorties un peu plus loin. Donc, je crois qu'il faut pas négliger les centres de loisirs parce qu'on n'y pense pas forcément. On peut aussi s'adresser aux centres de loisirs, par exemple, de la commune des grands-parents. Si on a la chance d'avoir des grands-parents qui se portent volontaires pour garder les enfants, ça peut les changer un peu de centre de loisirs. Je pense aux enfants qui y vont déjà toute l'année.
24: Ah oui, pas mal.
25: Pour leur changer un peu de cadre, en fait, pourquoi pas. Ou si on a la chance de télétravailler à la campagne ou ailleurs, à une autre adresse. Du moment qu'on a une adresse, on peut aller vers ce centre de loisirs. Alors, le tarif va peut-être être un petit peu différent parce qu'on n'est pas résident à l'année, mais ça peut rester intéressant d'aller voir ces centres-là aussi.
24: Centre de loisirs, c'est vraiment une option. Pour le coup, côté budget, en général, c'est accessible. C'est indexé aussi souvent sur les revenus.
25: Oui, c'est indexé sur le quotient familial. Hein, donc là, c'est vraiment la CAF qui vous dira. Mais ça reste le plus avantageux. C'est parfois, en fonction des endroits, il y a vraiment de belles sorties organisées. Je précise aussi, parce qu'on le sait peu, mais que les collégiens peuvent être accueillis en centre de loisirs jusqu'à 12-13 ans. Ça dépend des communes. Là aussi, il faut se renseigner parce que c'est encore un âge entre 10 et 13 ans. On a du mal à les laisser en autonomie. Et même s'ils ne sont plus à l'école primaire, ils peuvent se diriger vers les centres de loisirs.
24: Bon, là, il est encore temps. Enfin, il est déjà un peu tard, mais on peut taper à la porte.
25: C'est vraiment à voir en fonction de chaque situation. Mais normalement, on peut encore inscrire les enfants. Il y a aussi aussi des dispositifs de vacances apprenantes dans certains établissements scolaires, donc école, collège, lycée. Là aussi, il faut se renseigner un petit peu sur sa zone.
5: Bon, la commune, le moteur de recherche, appeler à droite, à gauche, on parlait à l'école, enfin, il faut y aller à fond.
25: À fond, service jeunesse de la ville, c'est vraiment vraiment un bon contact pour trouver tout ce qui peut se faire autour de nous.
5: Là, il est encore temps. On va parler aussi des stages d'été, parce que beaucoup d'associations, des entreprises proposent aussi des stages avec des tarifs plus ou moins accessibles. Avant ça, il existe des aides aussi pour occuper les enfants, pour les faire garder. Vous pouvez faire le point.
25: Alors, en fait, il y a deux aides qui existent. Donc, il y a l'aide aux vacances enfants, l'AVE, et l'aide aux vacances famille, l'AVF. Okay. Et donc ça, normalement, les parents qui y ont droit sont directement informés via leur espace CAF.
5: Okay.
25: Et ça permet de parfois d'aller jusqu'à prendre en charge 70% du coût du séjour. Donc c'est quand même important pour les parents qui voudraient envoyer leur enfant en colo. Mais ça concerne ceux qui ont un quotient familial inférieur ou égal à 800 euros. Donc c'est une partie des gens. Il y a aussi un autre dispositif qui existe. Alors j'ai pas noté la date, mais qui existe depuis quelques années, qui s'appelle le Pass Colo. Donc c'est pour les enfants de 11 ans. Là c'est très précis. Donc là il s'agit cette année des enfants qui sont nés en 2015. Et là aussi il y a des critères d'éligibilité en fonction du quotient familial. Et on reçoit normalement une notification dans son espace CAF. Donc vérifiez bien ces infos-là sur vos espaces.
5: Vérifiez bien. Et puis c'est des sujets dont j'ai eu l'occasion de parler dans ma chronique Paris et les économies sur ici.fr. Vous avez toutes ces infos, tous les liens. Il faut vraiment pas hésiter parce qu'il y a beaucoup de Français qui passent à côté des aides auxquelles ils ont droit. Au niveau des stages organisés par le privé, associations, entreprises, il y a à peu près toutes les disciplines qui sont concernées, culturelles, artistiques, sportives. Est-ce qu'il y a certains stages qui coûtent moins cher que d'autres? Est-ce qu'il y a des bons plans?
25: C'est difficile de répondre comme ça, mais ce que je vois en faisant des recherches et ce qu'on a fait sur parents en faisant des recherches sur ces sujets, c'est que en général, les associations sportives ou culturelles de la commune sont quand même moins chères que les structures privées, donc c'est pas une surprise. Donc c'est pas mal d'avoir le réflexe d'aller vers les clubs sportifs que les enfants fréquentent déjà l'année, qui organisent parfois des stages d'été en fait sur un sport ou de découverte d'autres sports, et c'est un bon moyen de tester une activité aussi ludique qui sera peut-être récurrente l'année d'après. Donc je crois qu'il faut aller taper de ce côté-là. Il y a aussi, je pense, au pass culture qu'on n'a pas évoqué pour les plus grands, parce que les ados aussi ont envie de sortir même s'ils sont tout seuls. Donc ça, c'est aussi important d'aller revoir ces offres-là. À partir de 15 ans, il y a des offres gratuites de spectacles. Voilà.
5: Et beaucoup de spectacles aussi, en tout cas de spectacles parfois l'été, des activités culturelles. Je pense au théâtre, des concerts de plein air, du cinéma de plein air, des musées aussi.
25: Oui,
5: il y a toute une offre culturelle pour les jeunes. Offre.
25: Je crois qu'il faut un peu se transformer en touriste, un peu de sa région, de son quartier même, et ne pas hésiter à lire la presse locale, et puis aller se renseigner en mairie et aller regarder un petit peu partout tout ce qui se fait. Avec les réseaux sociaux, on trouve les informations aussi facilement. Mais c'est vrai qu'il y a beaucoup de choses, donc on prend le sac à dos, on prend le guide du coin, et puis on se lance.
5: Et puis il y a tout ce qu'on peut faire à la maison, notamment quand il fait très chaud, on a envie de rester plutôt à la maison au frais le plus clair de la journée. On n'est pas obligé non plus tout le temps de barouder, parce que c'est aussi fatigant, notamment quand on est chez les grands-parents. Qu'est-ce que vous conseillez ou quelles idées d'activités à la maison vous pouvez nous donner pour nous inspirer là? On est en train de préparer les plannings, ça y est.
25: D'accord. Alors, je crois qu'il faut faire assez simple, encore une fois. On n'a pas tous vocation à se transformer en animateur de centre de loisirs, donc le mieux, c'est peut-être d'associer les enfants, surtout si on a soi-même encore du travail à faire, ou si on est un peu dans une phase entre deux, en tout cas. Donc les associer à de la cuisine, les associer à du jardinage, pour ne pas avoir tout le temps à être animateur, mais plus à les associer. Moi, je trouve qu'une bonne idée aussi, c'est d'essayer, comme je disais un petit peu tout à l'heure, de mettre une thématique sur la semaine, de se dire, cette semaine, je sais pas, on va travailler, entre guillemets, on va parler des oiseaux, par exemple, on va faire quelque chose sur les oiseaux, donc on va les observer, on va les dessiner, on va en bricoler un, on va regarder un documentaire sur les oiseaux. Enfin, donner une thématique, ça peut donner quelque chose de sympa. Et puis après, on peut revenir à des choses que nous, on faisait en tant qu'enfants dans les années 80. Faire des gâteaux, les vendre dans le pâté de maison, des petits bouquets de fleurs. Je crois qu'il ne faut pas hésiter, et les enfants sont friands de ces idées-là. Faire des cabanes, être vraiment dans une optique, se mettre à hauteur d'enfant. Donc ça peut être aussi leur suggérer d'organiser un spectacle. Ça peut leur prendre toute une semaine, de faire des costumes, des décos, et de dire le vendredi soir, on viendra tous regarder, par exemple, ou faire une expo avec des dessins, avec du bricolage. Enfin, il faut faire très simple. Souvent, quand les enfants s'ennuient, simplement simplement leur demander qu'est-ce que tu aimerais inventer. C'est juste cette petite phrase-là qui est très bonne, que les psys nous donnent souvent chez parents. Elle déclenche en fait la créativité et puis voilà. Et puis pas hésiter non plus à les laisser s'ennuyer, parce que c'est important de s'ennuyer pendant les vacances, de chiller comme on dit.
24: Absolument. Et puis parmi les bons plans, il y a aussi des associations qui proposent des lieux d'échange, de partage. Bonjour Vanessa Botella.
6: Bonjour.
24: Vous êtes coordinatrice du Café des Familles à Bordeaux, dans le quartier du Bacalan, hein, c'est ça ?
6: Oui, tout à fait.
24: Qu'est-ce que c'est un Café des Familles ?
6: Alors, nous, on est un café, avant tout, et on est un lieu de vie où les parents peuvent venir avec leurs enfants, boire un café, manger une petite crêpe, et notre espace, il est dédié aux enfants. C'est-à-dire que les espaces sont définis pour que les enfants puissent évoluer en toute liberté, jouer, et voilà.
24: C'est kids friendly, comme on dit. Hein. Donc, c'est-à-dire, les enfants sont les bienvenus et c'est pensé autour d'eux. Et d'ailleurs, il y a tout un programme d'activités dans ce café des familles, hein, Vanessa.
6: Oui, tout à fait. On a un programme mensuel où chaque jour, on propose des animations le matin, l'après-midi. Ça peut être de l'éveil artistique, ça peut être de l'éveil pour les tout petits de 0 à 3 ans, avec des intervenants comme du massage bébé, de la psychomotricité, des choses comme ça.
24: Et est-ce que ça coûte cher de venir boire un café chez vous ? Est-ce qu'il faut être adhérent ? Comment ça marche ?
6: Alors, pour venir juste boire un café, non, c'est gratuit. On est ouvert à tous, sans distinction. Et les gens veulent participer à un atelier, il faut devenir adhérent. Et pour l'adhésion, c'est 28 euros sur une année entière. Donc non, c'est pas très cher.
24: Voilà, encore une fois, le secteur associatif qui a plein à la fois d'audace, de solidarité et de bon sens. Donc là, un café des familles à Bordeaux. Et vous êtes ouvert pendant l'été ?
6: Oui, on est ouvert tout le mois de juillet.
24: Eh ben voilà, on sait donc quoi faire si on est dans le coin. Et puis sinon, on peut chercher. Il y en a d'autres sans doute en France qui proposent ce type d'activité. Ça s'appelle d'ailleurs café des familles ou autrement, mais ça vaut le coup de se renseigner. Hein.
6: Exactement.
24: Merci beaucoup Vanessa Botella, vous êtes coordinatrice donc de ce Café des Familles à Bordeaux dans le quartier Bacalan. Et puis dans un instant, on va recevoir Anne Pémira, elle est experte en parentalité. Elle a écrit notamment le livre Wonder Parents. Elle va nous donner quelques conseils pour gérer la place des écrans pendant les vacances.

0: week-end de Mechanics Over My Shoulder sur votre radio locale ici.
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0: En version magazine, le thème aujourd'hui, on voit comment occuper nos enfants, nos petits-enfants pendant les vacances, hein, même si on ne part pas. Je suis avec Catherine Acouboisiz, responsable du service société pour le magazine Parents, et Anne Pémira vient de nous rejoindre. Bonjour Anne.
3: Bonjour Valère.
0: Bienvenue sur votre radio locale ici. Vous êtes experte en parentalité, autrice notamment de Wonder Parents, c'est sorti chez Payot. Qu'est-ce qu'on fait alors pendant les vacances selon vous? Est-ce qu'on bannit les écrans pour éviter de se faire piéger?
3: Alors, les écrans, c'est pas un problème en soi, en fait. Le problème, c'est quand ça devient l'activité par défaut de toutes les vacances. Et moi, ce que je constate avec les parents, c'est que finalement, ils ont peur de laisser les enfants s'ennuyer. Et donc, c'est pour ça qu'ils proposent des écrans, en général, pour pas qu'ils s'ennuient. Or, moi, ce que j'aime bien rappeler aux parents, c'est que finalement, un enfant n'a pas besoin d'être occupé en permanence. Il peut s'ennuyer et ça ne devient pas un problème qui est un problème à résoudre pour le parent. Au contraire, même ce que j'aime rappeler, c'est que l'ennui, c'est la porte ouverte vers la créativité, vers l'imagination. Et donc, au contraire, c'est plutôt profitable pour les enfants d'avoir ces temps un peu en creux pendant les vacances où justement, il n'y a pas d'écran et on peut faire autre chose.
0: C'est entendu, Anne Pémira. Petite question de parents avisés que je suis avec mes trois têtes blondes. Très bien, c'est noté, mais comment on résiste à la pression de l'ennui? Parce que des enfants qui s'ennuient, ça vous met une pression monstrueuse.
3: Et oui, exactement, parce que finalement, on a l'impression que c'est notre rôle de parents de combler tous ces un peu vides. Et puis les enfants, il faut le dire, ils sont doués aussi pour nous amener vers ce qu'ils ont envie de faire. Mmh. Ça, c'est vrai. Ils nous mettent beaucoup de pression. Donc déjà, je pense que c'est important que quand même les écrans n'occupent pas toute la journée, parce que ce qu'on aime quand on est en vacances avec nos enfants, c'est aussi d'avoir des moments de discussion avec eux, d'avoir des temps de jeu, etc. Et pour ça, moi, ce que je propose aux parents, c'est de poser un cadre clair sur les moments où il peut y avoir des écrans et les moments où il n'y en a pas.
0: Okay.
3: Et ce qui est important, c'est qu'il y ait justement des moments sans et que ce soit plutôt régulier pour que ce soit plus facile à tenir. Parce que, comme vous l'avez rappelé, les enfants, sinon, vont être très bons pour venir négocier. Donc, par exemple, on peut très bien dire, mais pendant les vacances, l'écran, ça commence pas avant 15 heures. Et toute la matinée et début d'après-midi, ce sera pour autre chose. Et là, on peut prévoir une activité si on veut. Puis le reste du temps, les enfants peuvent aussi trouver leurs propres activités.
0: Et on fixe évidemment une limite de temps, c'est-à-dire il y a des créneaux, des fenêtres de tir, on leur donne la règle, on leur dit, ben voilà, sur cette période-là, c'est tant de temps, comme ça, c'est clair pour eux. Ils ont besoin de cette clarté.
3: Alors, c'est sûr que c'est important d'avoir un cadre qui est à la fois clair et qui est cohérent dans la durée. Après, sur le temps, ça dépend un peu des enfants. C'est-à-dire que si vous avez des enfants qui, globalement, dorment bien, mangent bien, jouent, font les sorties avec vous sans difficulté, là, la limite n'est pas vraiment un problème. L'enfant la trouve finalement un peu par lui-même. Pour les enfants qui auraient tendance, justement, à chercher toujours plus d'écran, dans ce cas, oui, c'est bien, effectivement, de proposer, de mettre ce cadre en disant les écrans, ce sera entre telle heure et telle heure, par exemple, et de ne pas déroger à ça, parce que, non pas que ce soit un problème de déroger ou d'être flexible, mais c'est souvent que pour les enfants, c'est plus facile de retenir une règle qui est à peu près la même tous les jours, plutôt que d'avoir des règles un peu changeantes où finalement, ils vont plus souvent venir vous voir en demandant, en disant « je m'ennuie, je ne sais pas quoi faire », et là, on aura un peu tendance à craquer. Donc, ma préconisation, c'est effectivement des moments sans écran clair et peut-être même à appliquer à soi-même. C'est pas mal aussi pendant les vacances, si on a le courage. Parce que ça crée ces temps où, qu'il y ait des activités prévues ou pas, on n'a pas besoin d'être les gentils organisateurs des vacances de nos enfants. Mais en tout cas, il y a des moments qui seront propices à d'autres jeux, des temps de lecture, des temps un petit peu en creux pour faire autre chose.
0: Eh bien, merci en tout cas pour ces conseils avisés, Anne Pémira. Vous êtes experte en parentalité et je renvoie notamment à cet ouvrage, mais enfin, il y en a d'autres, Wonder Parents, c'est sorti chez Payot. Merci beaucoup, Anne.
3: Merci à vous.
0: Je suis avec Catherine Acouboisiz. Catherine, c'est l'heure de notre quiz, le vrai faux, pour essayer d'avoir les idées claires sur ce sujet. Donc, du temps partagé avec nos enfants cet été, qu'on parte ou pas, qu'on travaille ou non, quelques questions pour y voir clair si jamais on rattrape l'émission là en cours de route ou si on va avoir les idées claires sur le sujet. Alors d'abord, première question, vrai ou faux, les enfants ont besoin de partir loin pour passer de bonnes vacances?
4: Alors faux, sans hésitation. Je crois que l'important, c'est que les habitudes soient différentes et qu'on casse casse le rythme du reste de l'année. Comme je le disais tout à l'heure, qu'on fasse vraiment tout pour qu'il y ait une bonne ambiance. Ça peut être tout simple, aller prendre le petit déj dehors, ça peut être faire une boum dans la chambre le soir, mais vraiment que ça ressemble pas au reste de l'année. C'est ça les vacances.
0: On casse le rythme. Vrai ou faux, les centres de loisirs peuvent être financés en partie par la CAF?
4: Oui, vrai. En fonction de votre quotient familial, vous aurez une partie qui sera financée par la CAF.
0: Vrai ou faux, les musées nationaux sont gratuits pour tous les enfants de moins de 18 ans?
4: Oui, c'est vrai, on l'a pas dit.
0: Ah, c'est bien,
4: et ça, c'est vraiment important. Mmh. C'est des endroits en plus qui sont climatisés en général, donc ça peut être une bonne option aussi pour les occuper.
0: Vrai ou faux, certaines communes organisent des activités

0: couple d'amis, on peut louer une vacance, louer une maison pardon pendant les vacances avec des copains aussi, même en télétravaillant, et partager vraiment cette charge mentale.
1: Merci beaucoup Catherine Acouboisiz, responsable service société pour le magazine Parents. Merci pour vos éclairages. Cette émission et toutes les autres, vous les retrouvez sur ici.fr. La semaine prochaine, on va prendre un cours non magistral de gestion du budget. Vos questions par ici leséconomies@radiofrance.com. À suivre, des infos près de chez vous et votre après-midi en musique sur votre radio locale ici.
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4: Et votre radio qui vous donne tous les bons conseils avec notamment cette forte chaleur et cette canicule, puisque nous sommes en vigilance orange sur les deux départements. Quelques conseils et bonnes pratiques avec ces chaleurs. Notamment, il faut se rafraîchir, passer au moins 3 heures par jour dans un endroit frais, buvez fréquemment et abondamment même si vous n'avez pas soif. Les communes, peut-être votre commune, elles ont mis à disposition des lieux où vous pouvez vous rafraîchir, comme par exemple, c'est le cas au sein à Thonon-les-Bains de l'Espagne, passe donc de la résidence autonomie Les Ursules qui se trouve 3 rues de Poitiers, ou bien encore à Tousseigneur qui se trouve 8 rues impasse du Manège. Vous avez également à Chambéry différents lieux qui ont été mis à votre disposition, comme par exemple les structures comme les EHPAD, mais vous pouvez également vous rafraîchir au sein des galeries commerciales. Et si vous avez envie d'avoir toutes les adresses, les lieux que nous avons répertoriés, vous pouvez avoir toutes les infos en allant sur notre site ici.fr ou sur l'application Ici.
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Yamine, sirène de joie sur ton chemin, et c'est Julien Clerc qui l'affirme, et ça fait du bien. On écoutait Ce n'est rien sur votre radio locale ici. Je vous souhaite un excellent samedi avec nous. C'est Sophie Nolveau pour vous accompagner cet après-midi, comme chaque week-end. Vous êtes en train de vous demander ce que vous allez offrir à votre papa demain pour la fête des pères. Eh bien, moi, je vous offre du sourire et de la musique avec, dans un instant, Chris Isaac et Blue Hotel. Et tout de suite, on accueille Amir avec un titre qui met en lumière la beauté des failles, des doutes et des imperfections. Voici à l'imparfaite.

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3: Oui, nous faisons une sortie, nous faisons une balade en montagne chaque week-end avec nos accompagnateurs. Thibaut Glace est l'un de ceux-là. Il est avec nous. Bonjour Thibaut.
4: Bonjour.
3: Ah ben là, c'est une balade pas très compliquée pour toute la famille. On va faire la réserve naturelle du Roc de Cher et on va partir au départ de Talloire. On est sur les bords du lac d'Annecy.
4: On va avoir la possibilité de partir de la baie de Talloire et on va attaquer par une très belle petite montée pour monter sur le Roc de Cher.
3: Petite montée, mais bon, il faut quand même y aller, hein, c'est un peu ça.
4: On l'a subi un petit peu malheureusement puisque il fait souvent assez chaud.
3: C'est ça.
4: C'est la particularité de cette montagne du Roc de Cher qui a plein de milieux différents qui se côtoient et notamment cette montée-là, on va avoir un décor très méditerranéen.
3: C'est-à-dire, ça veut dire qu'il y a beaucoup d'essences méditerranéennes qui poussent par là.
4: Exactement. On va avoir des essences d'arbres qui vont pousser juste normalement au bord de la mer et dans les calanques au niveau de Cassis et de Marseille.
3: Alors l'avantage, si on fait ça l'été ou au printemps quand il fait très beau ou très chaud, c'est qu'on est souvent à l'ombre quand même.
4: Oui, on est sous les arbres, on est plutôt au frais. Le matin, il faut partir pas trop tard puisque ça permet justement d'être au frais. Et après, une fois qu'on est sur le Roc de Cher, même s'il fait un petit peu chaud, on est essentiellement à l'abri.
3: Au Roc de Cher, il y a quand même un point culminant qui se détache, qui nous permet de voir, je vais pas dire à 180 degrés, mais presque le lac d'Annecy.
4: Tout à fait. On a une vue essentiellement sur la partie petit lac. C'est la partie qui est au sud du lac qui donne la vue sur le côté Doussard.
3: C'est ça.
4: Et c'est une vue qui est très sympathique. Mais ce que je vous invite à faire, c'est surtout de regarder sous vos pieds au moment où vous y êtes. Vous êtes sur une zone avec des grès. C'est une roche dans laquelle il y a des cercles qui ont été taillés à la main par nos ancêtres pour récupérer des meules pour moudre le grain.
3: D'accord. Quand vous dites nos ancêtres, ça remonte vraiment loin ?
4: Ça remonte au milieu du Moyen-Âge.
3: Donc là aussi, sur le parcours retour, il y a des choses en particulier à découvrir ?
4: Tout à fait. Une fois qu'on est monté sur le point culminant, on peut aller balader en direction du golfe qui se situe sur la partie nord de la réserve et revenir par la zone où vous trouverez même un petit vestige de l'exploitation passée de cette zone avec notamment du goudron en plein milieu de la réserve, puisqu'à une époque, on voulait simplement permettre aux voitures de passer sur cette zone pour visiter et pour avoir la très jolie vue.
3: C'était cette balade de la réserve naturelle du Roc de Cher que nous proposait Thibaut Glace, accompagnateur en Pays de Savoie. Merci Thibaut, à bientôt.
4: Merci à vous, à bientôt.
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0: écoutez ici, c'était l'artiste niçoise Samantha Cotta, dite Santa, avec Recommence-moi. J'espère que vous allez bien, que vous soyez en mode détente ou à fond au boulot. Ce sont vos chansons préférées qui rythment votre après-midi, avec dans quelques minutes Emmanuel Moir et Lionel Richie. Bon samedi.
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1: Très bel après-midi, il est 14h, vous écoutez ici. Toute l'info en France et dans le monde en 90 secondes avec Cyril Ardo.
2: Près de 41 millions de personnes sous la canicule, 60 départements en vigilance orange, 39 degrés attendus localement aujourd'hui, jusqu'à 41 degrés demain. Météo France envisage de déclencher l'alerte rouge, le plus haut niveau pour certains départements. L'organisme météo prévoit un plateau de chaleur entre lundi et jeudi avec des températures extrêmement élevées avant une baisse des températures vendredi. C'est face à cette situation que le Premier ministre a convoqué plusieurs ministres pour une réunion de crise ce matin. C'était en présence notamment de ceux de l'intérieur, de l'éducation, de la santé, des transports ou encore de l'agriculture et de la culture. Aucun membre du gouvernement n'a fait de déclaration à la sortie. Est-ce prudent de maintenir la fête de la musique demain? Sur ce point, la ministre de la Culture, Catherine Pégard, appelle à une extrême vigilance tout en laissant la main aux préfectures et aux villes. D'autres événements, notamment sportifs, ont eux été annulés un peu partout en France. Dans ce contexte, l'Aisne, les Ardennes, l'Aube, la Côte d'Or, la Marne, la Haute-Marne, la Meuse, la Nièvre, la Seine-et-Marne et Lyon passeront dès 16h en vigilance orange aux orages. Tous, sauf l'Aisne, sont déjà concernés par l'alerte canicule. La commission d'enquête indépendante sur les violences commises à Bétaram vient de remettre son rapport à la congrégation religieuse. Après 12 mois d'investigation, elle parle notamment de crimes de masse, de sadisme ou de torture. 37 auteurs sont identifiés. Et puis du rugby ce soir, Stade Français contre Montpellier en demi-finale du championnat de France. Coup d'envoi à 21h05. Le vainqueur sera opposé en finale à Toulouse, qui a battu le Racing 92 hier soir.
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4: La météo sur votre radio locale ici, Pays de Savoie, on est en vigilance orange pour le phénomène canicule sur l'ensemble des deux départements, ce qui va donner pour cet après-midi un temps chaud, forte chaleur avec des températures qui vont grimper jusqu'à 37 à Albertville, 34 à Annecy, à Saint-Jean-de-Maurienne, 35 à Chambéry et Cluse. Pour la fin de journée, peut-être quelques orages prévus en montagne, peut-être qui se développeront jusqu'en plaine. La nuit prochaine sera claire et demain, canicule qui continue avec un pic de chaleur et des températures maxi de 39 degrés en plaine.
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0: petit moment douceur en compagnie de Zucchero avec Senza Unadonna sur votre radio ici. Soyez les bienvenus si vous vous branchez à l'instant en prenant place dans la voiture, en allumant la radio au travail ou à la maison. C'est Sophie Nolvo au micro et je suis ravie de passer ce début d'après-midi avec vous. Dans un instant, des infos près de chez vous, mais juste avant, on accueille les trois chansons françaises à la suite.
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0: Avec Jane Birkin, le duo Obispo Cabrel, mais aussi Alain Souchon.
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0: très nostalgique avec Jane Birkin et ex-fan des 60s sur votre radio ici. Dans une poignée de minutes, je vous emmène à Rome avec Étienne Daho et sans plus attendre, voici des infos près de chez vous.
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2: Et avec pour ce samedi 20 juin, Annemasse qui célèbre la fête du commerce avec une grande braderie, avec aussi pas mal d'animations musicales, un marché à ciel ouvert avec DJ set et orgue limonaire. Et puis demain dimanche, c'est la fête de la musique à Annemasse dès 17h avec des concerts gratuits qui ont lieu dans différents lieux de la ville, à l'esplanade de la gare pour du rock, du funk, également au parc Montessui avec du blues, du rock et quelques poésies électriques. Vous irez aussi du côté de la place Jean-Jacques Rousseau, c'est plutôt piano, plutôt classique. Des rues qui seront également animées avec des food trucks. Vous aurez aussi des karaokés pour rythmer cette journée exceptionnelle de l'été et également la fête de la musique. C'est à Annemasse à ne pas manquer ce dimanche 21 juin à partir de 17h avec plusieurs scènes installées en ville. Je vous rappelle que si vous souhaitez annoncer vos manifestations dans notre agenda, vous envoyez un message vocal par WhatsApp au 04 79 265 333.
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0: Vous écoutez ici, c'était Marc Lavoine et Catherine Ringer avec Qu'est-ce que t'es belle ? Avis aux retardataires, demain c'est la fête des pères, il vous reste donc encore quelques heures pour dénicher un petit cadeau, réserver un resto, préparer une jolie surprise ou encore organiser un petit moment en famille, parce que forcément le plus beau des cadeaux reste sans doute le temps que l'on partage ensemble. Bientôt 15h et toute l'info en France et dans le monde en 90 secondes, mais avant, ici, c'est le retour de la musique avec dans quelques minutes Eric Clapton, le dernier single de M. Pokora, et il y aura aussi Chico Buarque. Bel après-midi.
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2: Vous écoutez ici, très bel après-midi, il est 15h. Toute l'info en France et dans le monde en 90 secondes avec Cyril Ardo.
3: Il va faire chaud cette semaine. Météo France prévoit un plateau de chaleur entre lundi et jeudi avec des températures extrêmement élevées. Avant une baisse vendredi, l'organisme météo envisage de déclencher l'alerte rouge, le plus haut niveau pour certains départements. 60 départements sont actuellement en vigilance orange. Ça concerne près de 41 millions de personnes. Dans ce contexte, des événements annulés un peu partout en France, à l'image du marathon du Vignoble dans le Bas-Rhin, de toutes les manifestations sportives dans le Lot-et-Garonne et à Mont-de-Marsan dans les Landes. Pour la fête de la musique demain, la ministre de la Culture appelle à une extrême vigilance tout en laissant la main aux préfectures et aux villes. Détails à lire sur ici.fr. Trois départements présentent un risque élevé de feux de forêt selon Météo France. Il s'agit du Var, du Vaucluse et de l'Allier. Demain, l'Allier repassera en risque modéré. Crimes de masse, sadisme ou torture. Les conclusions gravissimes de la commission d'enquête indépendante sur les violences commises à Bétharram. Elle vient de rendre son rapport à la congrégation religieuse après 12 mois d'investigation. Elle doit remettre aussi début juillet des recommandations à l'Assemblée nationale. La chanteuse Véronique Sanson reporte un concert prévu vendredi à Haute-Rive dans la Drôme pour des raisons de santé. L'artiste de 77 ans a été hospitalisé fin mai pour une infection respiratoire aiguë. Le spectacle se déroulera le 7 juillet. Les billets reste valable. Et puis, du rugby ce soir, demi-finale de Top 14. Stade français contre Montpellier. Le coup d'envoi, c'est à 21h05. Le vainqueur affrontera Toulouse en finale.
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4: La météo sur votre radio locale ici, Pays de Savoie. On est en vigilance orange pour le phénomène canicule sur l'ensemble des deux départements, ce qui va donner pour cet après-midi un temps chaud, forte chaleur avec des températures qui vont grimper jusqu'à 37 à Albertville, 34 à Annecy, à Saint-Jean-de-Maurienne, 35 à Chambéry et Cluses. Pour la fin de journée, peut-être quelques orages prévus en montagne, peut-être qui se développeront jusqu'en plaine. La nuit prochaine sera claire et demain, canicule qui continue avec un pic de chaleur et des températures maxi de 39 degrés en plaine.
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0: On écoutait Queen avec A Kind of Magic. Excellent samedi ici à l'écoute de votre radio. Sophie Nolvaux pour vous accompagner dans toutes vos activités du week-end, hein, qu'elles soient ménagères, sportives ou encore divertissantes. Je vous le souhaite en tout cas. Dans quelques instants, on va faire le plein d'infos utiles et pratiques près de chez vous. Mais juste avant, on se détend avec les trois chansons françaises à la suite.
1: Est-ce que les gens naissent égaux en droit ?
0: Avec Maxime Le Forestier, une nouveauté signée Manon Lisa, mais aussi Nino Ferrer.
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0: Vous écoutez votre radio ici, c'était Maxime Le Forestier avec Né quelque part. Dans un instant, on va retrouver le groupe REM. Ce sera juste après quelques petites infos d'ici.
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0: Un avant-goût dès ce samedi 16h au musée, avec sur les chemins de Saint-Jacques, des musines anciennes et des récits, donc au musée de Rumilly, à découvrir ce samedi 20 juin et puis demain pour faire la fête de la musique. Un rendez-vous à ne pas manquer demain à Rumilly, c'est à partir de 17h30.
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0: une chanson écrite à New York en 62 et qui a pas mal voyagé, puisque l'artiste australienne Kylie Minogue en a fait un énorme succès en 87. Mais au moment de sa sortie, c'est une chanteuse française qui nous fait découvrir The Locomotion.
1: Quel est le premier train qui vous fera danser, ouais.
0: Et ce sont les premiers pas de Sylvie Vartan, qui a tout juste 18 ans à l'époque. Ne bougez pas, dans quelques minutes, il sera 16h et vous avez rendez-vous avec l'info en France et dans le monde en 90 secondes. Avant ça, on va écouter William Scheller, le nouveau single d'Alex Warren, mais aussi Axel Bauer. Très bel après-midi.
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1: Vous écoutez ici, il est 16h, très bel après-midi. Toute l'info en français dans le monde en 90 secondes, en compagnie de Cyril Ardo.
2: La fête de la musique sera par endroits bien silencieuse. Des événements annulés un peu partout en France, près de Paris, à Argenteuil ou à Nanterre, à Bayonne, entre 13h et 19h, ou encore en Isère, à Bourgoin-Jallieu. La ministre de la Culture appelle à une extrême vigilance, tout en laissant la main aux préfectures et aux villes. Combien de temps cette vague de chaleur va-t-elle durer? Plusieurs jours, répond Météo France, qui prévoit un plateau jusqu'à jeudi, avant une baisse vendredi. 60 départements sont actuellement en vigilance orange. L'organisme prévoit par endroit de déclencher l'alerte rouge. Prudence dans l'est et le nord du pays. À la chaleur s'ajoutent les orages. Vigilance orange qui débute à l'instant dans l'Aisne, les Ardennes, l'Aube, la Côte d'Or, la Marne, la Haute-Marne, la Meuse, la Nièvre, la Seine-et-Marne et Lyon. Il avait cofondé le géant du jeu vidéo Ubisoft avec ses quatre frères. Claude Guillemot est mort hier dans le crash d'un avion de tourisme à La Baule en Loire-Atlantique. Une autre personne a perdu la vie dans l'accident. Un temps d'hommage est prévu aujourd'hui à l'aérodrome où s'est écrasé l'appareil. 37 auteurs identifiés, plus de 130 personnes auditionnées, 12 mois d'investigation. La commission d'enquête indépendante sur les violences commises à Bétharram vient de remettre son rapport à la congrégation religieuse. Elle parle notamment de crimes de masse, de sadisme ou de torture. 37 auteurs sont donc identifiés. Et puis, qui rejoindra Toulouse en finale de top 14 du rugby? Réponse dès 21h05 ce soir avec la demi-finale entre le Stade Français et Montpellier. Match qui se dispute à guichet fermé.
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4: La météo sur votre radio locale, ici Pays de Savoie, on est en vigilance orange pour le phénomène canicule sur l'ensemble des deux départements, ce qui va donner pour cet après-midi un temps chaud, forte chaleur avec des températures qui vont grimper jusqu'à 37 à Albertville, 34 à Annecy, à Saint-Jean-de-Maurienne, 35 à Chambéry et Cluses. Pour la fin de journée, peut-être quelques orages prévus en montagne, peut-être qui se développeront jusqu'en plaine. La nuit prochaine sera claire et demain, canicule qui continue avec un pic de chaleur et des températures maxi de 39 degrés en plaine.
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Nicolas Sirkis dit avoir pensé au petit visage de Marguerite Duras, toute jeune, avec ses cheveux courts, lorsqu'il a écrit les paroles de Tes yeux noirs. On écoutait Indochine sur votre radio locale, ici. C'est Sophie Nolvaux au micro, avec de la joie et de la bonne humeur, et de quoi se changer les idées si nécessaire. Michael Jackson nous arrive dans un instant, mais avant, une nouveauté signée Vita, une balade poignante intitulée « Ça fait mal ».

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3: Qu'est-ce qui peut me faire dire, Isabelle, que Saint-Jean-d'Eau, c'est le plus beau village des Pays de Savoie?
4: Je ne sais pas si c'est le plus beau, mais en tout cas, c'est un des plus beaux, certainement. Parce qu'il allie à la fois la lumière, le paysage, les montagnes qui par endroits sont assez douces et d'autres Alpes avec des rochers. J'aime beaucoup les rochers. Il y a en face de moi l'abbaye de Saint-Jean-d'Eau. Il y a une chapelle plus proche.
3: Là, on est dans l'alignement de la vallée.
4: Complètement. Je suis dans l'alignement de la vallée. Donc, j'ai à la fois l'environnement des montagnes et en même temps de la vue et de l'espace. Par ailleurs, moi, j'ai toujours été sportive, donc j'apprécie beaucoup de pouvoir aller un peu au ski, d'aller faire un peu de rando, d'aller me promener un peu dans les montagnes, même si j'en fais moins qu'avant, parce que j'ai surtout envie de peindre et de dessiner et que du coup, c'est ma priorité des priorités.
3: D'aller faire du ski, d'aller courir les montagnes, ça nourrit votre peinture ?
4: Ce qui nourrit ma peinture, c'est ça. C'est aussi le fait de rester dehors au calme, dans l'herbe. Les vaches viennent paître à côté de chez moi.
3: Oui, vous avez installé votre chalet dans leur assiette, là, parce que pour le coup, c'est chez elles tout autour.
4: Exactement. Donc, je suis chez elles. La nuit, il y a beaucoup de biches, des chevreuils, il y a beaucoup d'animaux. Je pense que ce qui me ressource, c'est le calme, l'air pur. Et puis aussi l'environnement général. Je donne quelques petits cours de dessin et de peinture, donc ça me permet d'avoir des échanges avec des personnes localement qui sont intéressées par l'art. Mais c'est vrai que je peins et je dessine parce que c'est vraiment ce que j'ai envie de faire. Ici, j'ai trouvé la sérénité pour le faire. Donc pour moi, c'est vraiment un havre de paix.
3: À Saint-Jean, par exemple, on peut venir visiter votre atelier parce que c'est marqué. Mais sinon, à part chez vous, qu'est-ce qu'il y a à voir ? L'abbaye, vous en avez parlé, la célèbre.
4: Voilà. Il y a des promenades à faire le long de la rivière. Il y a des fleurs pour les personnes qui aiment la campagne. Il y a des petits chemins dans la forêt. Il y a beaucoup de forêts ici. Il y a des fêtes à Saint-Jean-d'Eau. Des fêtes récurrentes au mois d'août, par exemple.
3: Bon, et alors à Saint-Jean-d'Eau, il est où l'endroit préféré d'Isabelle ?
4: Alors, mon endroit préféré, écoutez, c'est peut-être un peu...
3: C'est pour ça que vous l'avez choisi, c'est chez
4: voilà,
3: vous.
4: Voilà, exactement. Je suis très bien chez moi. Par contre, j'aime beaucoup monter à la Terche et au-dessus dans la forêt. J'aime aussi aller le long de la rivière. Mais je dois reconnaître que si je dois citer un endroit à Saint-Jean-d'Eau, c'est chez moi.
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0: Soyez les bienvenus. Vous écoutez ici et Michel Berger avec les Princes des Villes. Dans le prochain quart d'heure, on fêtera la musique et les chansons comiques grâce à l'humour en tube avec Old Olaf et Christelle Cholet. On vous donnera aussi des infos utiles près de chez vous. Ce sera juste après Alain Bachung et le nouveau titre de Charlotte Cardin, The Way We Touch.
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0: nous étions au tout début des années 80 avec Alain Bashung et Vertige de l'amour. Dans une poignée de minutes sur votre radio ici, place aux Bee Gees avec Night Fever. En attendant, voici les infos pratiques d'ici.
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2: Et votre radio qui vous donne tous les bons conseils avec notamment cette forte chaleur et cette canicule puisque nous sommes en vigilance orange sur les deux départements. Quelques conseils et bonnes pratiques avec ces chaleurs notamment. Il faut se rafraîchir, passer au moins 3 heures par jour dans un endroit frais. Buvez fréquemment et abondamment même si vous n'avez pas soif. Les communes, peut-être votre commune, elles ont mis à disposition des lieux où vous pouvez vous rafraîchir comme par exemple, c'est le cas au sein à Thonon-les-Bains de l'espace donc de la résidence autonomie Les Ursules qui se trouve 3 rue de Poitiers ou bien encore à Tousseigneur qui se trouve 8 rue Impasse du Manège. Vous avez également à Chambéry différents lieux qui ont été mis à votre disposition comme par exemple les structures comme les EHPAD, mais vous pouvez également vous rafraîchir au sein des galeries commerciales. Et si vous avez envie d'avoir toutes les adresses, les lieux que nous avons répertoriés, vous pouvez avoir toutes les infos en allant sur notre site ici.fr ou sur l'application Ici.
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Mon sourire, c'était Zaz sur votre radio ici. La fête de la musique, vous le savez, c'est ce week-end. L'occasion pour beaucoup de chanteurs amateurs de donner de la voix dans les rues, devant un public survolté évidemment. Et dans l'humour en tube, eh bien Fred Ballard va nous prouver que le mot musique rime avec comique, mais aussi avec romantique.

0: oui, on l'utilise trop peu souvent dans les chansons d'amour, mais c'est vrai que se prendre pour époux rime avec voir le loup. Et forcément, on a hâte de connaître la suite.
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0: ça c'est une ode à la femme comme on n'en fait plus. Et heureusement, hein, heureusement qu'avec un peu d'humour et beaucoup de Christelle Cholet, on se libère de certaines rimes. Si la musique est bonne, le rire est salvateur.
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0: Excellente fin d'après-midi à l'écoute de votre radio locale ici. On écoutait Midnight Oil avec Beds Are Burning. Pour nous emmener aux infos de 17h, un incontournable de D3 et une nouveauté de Charles Doré intitulée Famille ou pas famille.
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1: Vous écoutez ici, très belle fin d'après-midi, il est 17h. Les infos sont présentées par Cyril Ardot.
2: 26 millions de personnes concernées dès demain par l'alerte rouge canicule. Elle sera déclenchée par Météo France à partir de midi. 35 départements touchés de l'ouest et du centre du pays. C'est la première fois qu'une si grande partie du territoire est au plus haut niveau de vigilance. 45 autres départements seront eux en vigilance orange canicule. Prudence actuellement, particulièrement si vous êtes dans l'est et le nord du pays. À la chaleur s'ajoutent les orages. Vigilance orange dans l'Aisne, les Ardennes, l'Aube, la Côte d'Or, la Marne, la Haute-Marne, la Meuse, la Nièvre, la Seine-et-Marne et Lyon. Dans ce contexte, la fête de la musique doit-elle se tenir demain? Le gouvernement interdit l'alcool à cette occasion dans les départements qui sont en vigilance rouge. L'événement est par ailleurs annulé dans plusieurs endroits en France, à Argenteuil ou à Nanterre près de Paris, à Bourgoin-Jallieu en Isère ou encore à Bayonne jusqu'à 19h. Dossier complet sur la canicule à retrouver sur l'appli ici et sur notre site ici.fr. Et dans le reste de l'actualité, ce samedi, la commission d'enquête indépendante sur les violences commises à Bétaram vient de rendre son rapport à la congrégation religieuse après 12 mois d'investigation et plus de 137 personnes auditionnées. 3 ans après le début de la polémique, 75 ans après les premiers faits, ce sont 37 auteurs qui sont identifiés. Et dans leur rapport, les auteurs parlent de crimes de masse, de sadisme et de torture. Le monde du jeu vidéo français perd l'un de ses pionniers, dit la ministre du numérique après la mort de l'un des cofondateurs d'Ubisoft, Claude Guillemot, à l'âge de 69 ans, dans le crash d'un avion de tourisme hier à La Baule en Loire-Atlantique. Un temps d'hommage est prévu aujourd'hui à l'aérodrome où s'est écrasé l'appareil. Les funérailles de l'artiste britannique David Hockney, célébré aujourd'hui à Londres. Le célèbre peintre qui a vécu en Normandie plusieurs années a été inhumé dans la plus stricte intimité familiale. Des cérémonies en hommage à son œuvre sont prévues tout autour du monde et notamment à Paris l'an prochain.
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3: La météo sur votre radio locale pour cette soirée de samedi, un temps qui sera encore chaud. La nuit prochaine, le ciel restera clair après dissipation des derniers nuages. Et puis demain, dimanche, la canicule toujours présente puisqu'on est en vigilance orange sur les deux départements. Des températures qui vont grimper jusqu'à 39 degrés pour les maxi en pleine demain. Ce sera le cas à Aix-les-Bains, Chambéry, un petit peu moins chaud à Annecy, notamment 37 degrés. Et lundi, c'est également un pic de chaleur qui est annoncé.
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Sur votre radio locale ici, on écoutait Bernard Lavillier et Nicoletta avec Idées Noires. Et les idées, je vous les souhaite lumineuses et inspirantes aujourd'hui pour trouver le cadeau parfait pour fêter votre papa ce dimanche. C'est Sophie Nolvaux avec vous. Et dans la suite de notre playlist, on va retrouver l'artiste italien Paolo Conte et le carpentracien Christophe Maé avec La Lune.

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3: Oui, nous faisons une sortie, nous faisons une balade en montagne chaque week-end avec nos accompagnateurs. Thibaut Glace est l'un de ceux-là. Il est avec nous. Bonjour Thibaut.
4: Bonjour.
3: Alors, là, c'est une balade pas très compliquée pour toute la famille. On va faire la réserve naturelle du Roc de Cher et on va partir au départ de Talloire. On est sur les bords du lac d'Annecy.
4: On va avoir la possibilité de partir de la baie de Talloire et on va attaquer par une très belle petite montée pour monter sur le Roc de Cher.
3: Petite montée, mais bon, il faut quand même y aller, hein, c'est un peu ça.
4: On l'a subi un petit peu malheureusement, puisque il fait souvent assez chaud.
3: C'est ça.
4: C'est la particularité de cette montagne du Roc de Cher qui a plein de milieux différents qui se côtoient. Et notamment cette montée-là, on va avoir un décor très méditerranéen.
3: C'est-à-dire, ça veut dire qu'il y a beaucoup d'essences méditerranéennes qui poussent par là.
4: Exactement. On va avoir des essences d'arbres qui vont pousser juste normalement au bord de la mer et dans les calanques au niveau de Cassis et de Marseille.
3: Alors l'avantage, si on fait ça l'été ou au printemps quand il fait très beau ou très chaud, c'est qu'on est souvent à l'ombre quand même.
4: Oui, on est sous les arbres, on est plutôt au frais. Le matin, il faut partir pas trop tard puisque ça permet justement d'être au frais. Et après, une fois qu'on est sur le Roc de Cher, même s'il fait un petit peu chaud, on est essentiellement à l'abri.
3: Au Roc de Cher, il y a quand même un point culminant qui se détache, qui nous permet de voir, je vais pas dire à 180 degrés, mais presque le lac d'Annecy.
4: Tout à fait. On a une vue essentiellement sur la partie Petit Lac. C'est la partie qui est au sud du lac qui donne la vue sur le côté Doussard.
3: C'est ça.
4: Et c'est une vue qui est très sympathique. Mais ce que je vous invite à faire, c'est surtout de regarder sous vos pieds au moment où vous y êtes. Vous êtes sur une zone avec des grès. C'est une roche dans laquelle il y a des cercles qui ont été taillés à la main par nos ancêtres pour récupérer des meules pour moudre le grain.
3: D'accord. Quand vous dites nos ancêtres, ça remonte vraiment loin ?
4: Ça remonte au milieu du Moyen-Âge.
3: Donc là aussi, sur le parcours retour, il y a des choses en particulier à découvrir ?
4: Tout à fait. Une fois qu'on est monté sur le point culminant, on peut aller balader en direction du golfe qui se situe sur la partie nord de la réserve et revenir par la zone où vous trouverez même un petit vestige de l'exploitation passée de cette zone avec notamment du goudron en plein milieu de la réserve, puisqu'à une époque, on voulait simplement permettre aux voitures de passer sur cette zone pour visiter et pour avoir la très jolie vue.
3: C'était cette balade de la réserve naturelle du Roc de Cher que nous proposait Thibaut Glace, accompagnateur en Pays de Savoie. Merci Thibaut, à bientôt.
4: Merci à vous, à bientôt.
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0: toujours branché sur votre radio ici, c'était Jake et Carla avec La Recette. J'espère que votre samedi se passe bien. Bonne route si vous êtes au volant de la voiture. Dans un instant, c'est Louane qui nous rejoint justement avec Conduire et les Rolling Stones avec Start Me Up. A tout de suite.
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1: Louane avec son dernier single Conduire sur votre radio ici. On aura le cœur grenadine dans quelques minutes grâce à Laurent Voulzy. Ce sera juste après quelques petites infos d'ici.
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3: Et avec pour ce samedi 20 juin, Annemasse qui célèbre la fête du commerce avec une grande braderie, avec aussi pas mal d'animations musicales, un marché à ciel ouvert avec DJ set et orgue limonaire. Et puis demain dimanche, c'est la fête de la musique à Annemasse dès 17h avec des concerts gratuits qui ont lieu dans différents lieux de la ville, à l'esplanade de la gare pour du rock, du funk, également au parc Montessui avec du blues, du rock et quelques poésies électriques. Vous irez aussi du côté de la place Jean-Jacques Rousseau, c'est plutôt piano, plutôt classique. Des rues qui seront également animées avec des food trucks. Vous aurez aussi des karaokés pour rythmer cette journée exceptionnelle de l'été et également la fête de la musique. C'est à Annemasse à ne pas manquer ce dimanche 21 juin à partir de 17h avec plusieurs scènes installées en ville. Je vous rappelle que si vous souhaitez annoncer vos manifestations dans notre agenda, vous envoyez un message vocal par WhatsApp au 04 79 265 333.
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0: excellent début de soirée à l'écoute de votre radio ici. C'était Shakira avec Zou. Tiens, est-ce qu'une info pour briller à la machine à café ce lundi vous intéresse? Comme savoir où et quand a été inventée la brosse à dents, par exemple. Stéphane Bern nous explique tout dans son voyage dans le temps et ses cadeaux.
1: Au 15e siècle, la Chine invente la brosse à dents et l'Europe les caries. Chacun son domaine. En matière d'hygiène bucco-dentaire, l'Occident a eu un petit train de retard, voire un gros TGV. Au 15e siècle, on se contente d'un cure-dent ou d'un linge humide pour se frotter les dents. Difficile de dire ce qui était le plus sale, le torchon ou les dents. Le duc et la duchesse d'Orléans, eux, utilisaient une sorte de fil dentaire du nom d'esguillette, un cordon de soie utilisé pour se nettoyer les dents. Mais c'est tout. Bref, à une époque où l'on se balade à cheval, les Européens ont souvent une haleine de poney. Alors qu'en Chine, au même moment, on manie déjà la brosse à dents. Elles sont fabriquées à partir d'un manche en bambou garni de poils de sanglier et permettent de se débarrasser des bactéries sans abîmer les gencives. Sauf qu'à l'époque, le made in China restait en Chine. Pas d'import-export et encore moins de livraison en 24 heures.
2: Tiens, voilà le facteur.
1: Il a fallu attendre le 18e siècle pour que l'Europe se dote à son tour de cet instrument qui préserve haleine fraîche et dentition. On doit son invention, version européenne, à un Anglais dénommé William Addis. Mis en prison, la légende raconte que c'est en observant un gardien en train de passer le balai qu'il aurait eu l'idée de sa nouvelle invention, la brosse à dents. Il perfectionne l'instrument à sa sortie de prison et 240 ans plus tard, l'entreprise qu'il a fondée continue d'en vendre par millions en Grande-Bretagne.
3: Ça chasse les bactéries et mes gencives.
1: La prochaine fois que vos enfants ont la flemme de se brosser les dents, proposez-leur le torchon sale.
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0: Les valses de Vienne, François Fellmann sur votre radio locale ici, ce samedi 20 juin. Dans quelques minutes, il sera 18h. Avant ça, c'est le retour de la musique avec le nouveau single de Zazie et un souvenir de Youssou N'Dour et Néné Chéri. 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
1: Merci d'écouter votre radio ici. Il est 18h. Bon début de soirée. Les infos avec Cyril Ardot.
2: Il n'y avait jamais eu autant de départements en vigilance rouge en même temps. 35 départements de l'ouest et du centre du pays concernés demain par cette alerte. La plus élevée qui soit, à partir de midi, 26 millions de personnes seront touchées. 45 autres départements seront eux en vigilance orange canicule. Des vigilances orange au feu de forêt demain pour le Var, les Bouches-du-Rhône, le Vaucluse et le Gard selon Météo France. Le Var et le Vaucluse sont déjà concernés par cette alerte aujourd'hui. À quoi ressemblera la fête de la musique sous une chape de plomb? Le gouvernement en tout cas interdit l'alcool à cette occasion dans les départements en vigilance rouge. Plusieurs communes ont décidé d'annuler les festivités. C'est le cas par exemple à Argenteuil ou à Nanterre près de Paris, à Bourgoin-Jallieu en Isère ou encore à Bayonne jusqu'à 19h. 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Après 12 mois d'investigation et 75 ans après les premiers faits, la commission d'enquête indépendante sur les violences commises à Bétharram vient de rendre son rapport à la congrégation religieuse. Dans son rapport, les auteurs parlent de crimes de masse, de sadisme et de torture. Ils doivent remettre début juillet des recommandations à l'Assemblée nationale. Un enfant de 2 ans et demi en urgence, il était dans sa poussette et s'est retrouvé coincé entre deux voitures à Lorient dans le Morbihan. Les secours ont également pris en charge les témoins en état de choc. La chanteuse Véronique Sanson reporte un concert prévu vendredi à Haute-Rive dans la Drôme pour des raisons de santé. L'artiste de 77 ans a été hospitalisé fin mai pour une infection respiratoire aiguë. Le spectacle se déroulera le 7 juillet. Les billets restent valables. Il est également possible de demander un remboursement. Et puis du rugby à suivre ce soir, demi-finale de Top 14. Stade français contre Montpellier à partir de 21h05. Le vainqueur affrontera Toulouse en finale. Le match de finale se disputera samedi prochain.
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5: La météo sur votre radio locale pour cette soirée de samedi, un temps qui sera encore chaud. La nuit prochaine, le ciel restera clair après dissipation des derniers nuages. Et puis demain, dimanche, la canicule toujours présente puisqu'on est en vigilance orange sur les deux départements. Des températures qui vont grimper jusqu'à 39 degrés pour les maxis en pleine demain. Ce sera le cas à Aix-les-Bains, Chambéry, un petit peu moins chaud à Annecy, notamment 37 degrés. Et lundi, c'est également un pic de chaleur qui est annoncé.
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My Mind, c'est au news, c'était George Harrison. 19h passé de quelques minutes, Sophie Nolvaux avec vous pendant encore une heure. Vous êtes peut-être en train de vous préparer pour sortir, rejoindre des amis ou profiter de la douceur de cette soirée. Et avec la fête de la musique ce week-end, eh bien l'ambiance va monter d'un cran un petit peu partout. Ça tombe bien, nous aussi, sur Ici, on fête la musique avec Jerry Rafferty qui arrive juste après Amir avec Alain Parfait.

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3: Qu'est-ce qui peut me faire dire, Isabelle, que Saint-Jean-d'Eau, c'est le plus beau village des Pays de Savoie?
4: Je ne sais pas si c'est le plus beau, mais en tout cas, c'est un des plus beaux, certainement, parce qu'il allie à la fois la lumière, le paysage, les montagnes qui, par endroits, sont assez douces, et d'autres Alpes, avec des rochers, j'aime beaucoup les rochers. Il y a, en face de moi, l'abbaye de Saint-Jean-d'Eau, il y a une chapelle plus proche.
3: Là, on est dans l'alignement de la vallée.
4: Complètement, je suis dans l'alignement de la vallée. Donc j'ai à la fois l'environnement des montagnes et en même temps de la vue et de l'espace. Par ailleurs, moi j'ai toujours été sportive, donc j'apprécie beaucoup de pouvoir aller un peu au ski, d'aller faire un peu de rando, d'aller me promener un peu dans les montagnes, même si j'en fais moins qu'avant, parce que j'ai surtout envie de peindre et de dessiner, et que du coup c'est ma priorité des priorités.
3: D'aller faire du ski, d'aller courir les montagnes, ça nourrit votre peinture ?
4: Ce qui nourrit ma peinture, c'est ça. C'est aussi le fait de rester dehors au calme, dans l'herbe. Les vaches viennent paître à côté de chez moi.
3: Oui, vous avez installé votre chalet dans leur assiette, là, parce que pour le coup, c'est chez elles tout autour.
4: Exactement. Donc, je suis chez elles. La nuit, il y a beaucoup de biches, des chevreuils, il y a beaucoup d'animaux. Je pense que ce qui me ressource, c'est le calme, l'air pur. Et puis aussi, l'environnement général. Je donne quelques petits cours de dessin et de peinture, donc ça me permet d'avoir des échanges avec des personnes localement qui sont intéressées par l'art. Mais c'est vrai que je peins et je dessine parce que c'est vraiment ce que j'ai envie de faire. Ici, j'ai trouvé la sérénité pour le faire. Donc pour moi, c'est vraiment un havre de paix.
3: À Saint-Jean, par exemple, on peut venir visiter votre atelier parce que c'est marqué. Mais sinon, à part chez vous, qu'est-ce qu'il y a à voir ? L'abbaye, vous en avez parlé, la célèbre.
4: Voilà. Il y a des promenades à faire le long de la rivière. Il y a des fleurs pour les personnes qui aiment la campagne. Il y a des petits chemins dans la forêt. Il y a beaucoup de forêt ici. Il y a des fêtes à Saint-Jean-d'Eau. Des fêtes récurrentes au mois d'août, par exemple.
3: Bon, et alors à Saint-Jean-d'Eau, il est où l'endroit préféré d'Isabelle ?
4: Alors, mon endroit préféré, écoutez, c'est peut-être un peu...
3: C'est pour ça que vous l'avez choisi, c'est chez
4: voilà,
3: vous.
4: Voilà, exactement. Je suis très bien chez moi. Par contre, j'aime beaucoup monter à la Terche et au-dessus dans la forêt. J'aime aussi aller le long de la rivière. Mais je dois reconnaître que si je dois citer un endroit à Saint-Jean-d'Eau, c'est chez moi.
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0: Sur votre radio locale ici, c'était Julien Libe avec Autrement. Dans le prochain quart d'heure, des conseils utiles autour de vous et les coulisses télé de Patrice Gascoigne qui nous parlera de la fête de la musique ce soir à 20h50 sur France 2. Avant ça, on va retrouver M. Pokora et le groupe Scorpion.
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0: Vous écoutez ici, c'était Empokora avec Quand même. C'est Johnny Clegg et Savouka qui arrivent dans un instant. Mais d'abord, comme toutes les heures, voici quelques infos près de chez vous.
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2: Avec l'été, ce sera bien sûr demain, dimanche 21 juin, c'est la fête des papas aussi qu'on embrasse. Demain à 17h30, Rumi va vous permettre de vibrer au rythme de la fête de la musique avec pas mal de rendez-vous. Chants traditionnels, fanfares, musique actuelle. Vous avez rendez-vous sur la place d'Armes pour une soirée explosive avec différents groupes qui sont là, les Batuka Arum, Scrofai, Ginger Pills. Vous avez aussi également direction la Grenette avec l'école de musique, les Patoisans, le Réveil Rumilien qui seront là avec l'orchestre d'harmonie de Rumi, vraiment de tout pour vous faire plaisir. Et puis un avant-goût avec, ça c'est dimanche 21, mais un avant-goût dès ce samedi 16h au musée, avec sur les chemins de Saint-Jacques, des musines anciennes et des récits, donc au musée de Rumi, à découvrir ce samedi 20 juin et puis demain pour faire la fête de la musique. Un rendez-vous à ne pas manquer demain à Rumi, et c'est à partir de 17h30.
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0: issue de son premier album Amoureuse, on écoutait Véronique Sanson avec Besoin de personne. Il est l'heure des coulisses télé de Patrice Gascoigne. Salut Patrice.
1: Salut Sophie.
0: Vous nous donnez rendez-vous ce soir devant la fête de la musique sur France 2 et vous avez des petits trucs d'ailleurs à nous apprendre sur le nom des stars qui vont chanter ce soir.
2: Il fut une époque où, pour parler de la fête de la musique, je laissais Garou poser des questions à Laurie Tillman.
3: Dans la fête de la musique, il y a
4: musique, forcément.
3: Justement.
2: Alors ce soir sur France 2, pour une fête de la musique proposée en direct du mythique théâtre antique d'Orange, il reste la musique, mais maintenant il n'y a plus de Garou. Laurie Tillman a mérité ses galons d'animatrice solo de ce grand show devant plus de 7000 spectateurs. Dans cette immense scène à ciel ouvert, l'affiche des artistes qui vont se produire devant vous est alléchante. Cela va de la gagnante de la Star Academy, Marine, à notre représentante à l'Eurovision, Monroe, en passant par Magic System, Claudio Capeo, Faudel, Sheila, Taïk, Elodie Frégé, Christophe Willem. Mais figurez-vous qu'en regardant ce casting, j'ai remarqué que la plupart ne portent pas leur vrai nom. Ils ont adopté un pseudo d'artiste. Taïk, il s'appelle en vrai Julien Boidji. Claudio Capeo, son vrai nom, c'est Claudio Rucolo. Et on parle de Christophe Willem, dont le patronyme est en fait Christophe Durier. Et si on demandait au chanteur révélé en 2006 par l'émission de M6, à la recherche de la nouvelle star, et si on lui demandait comment était né ce nom de scène, Christophe Willem?
5: Alors Willem, parce que c'était un prénom que mes parents avaient voulu me donner. Donc je me suis dit, tiens, il y a quand même un lien, c'est un pseudo, mais ça reste un lien avec quelque chose. Que mon deuxième prénom, c'est Frédéric. Donc Christophe Frédéric, c'était quand même compliqué comme pseudo. Et puis non, le jour où j'ai pris ce pseudo, c'est quand j'avais fait le film live. J'avais fait un film live et j'étais à la fac à ce moment-là et je voulais pas du tout que ce soit connecté à moi ou quoi que ce soit, et donc j'ai pris ce pseudo bien avant de faire la nouvelle star en fait. Et du coup, quand j'ai fait la nouvelle star, bah ça a été la continuité. J'ai dit bon, bah je vais garder le pseudo que j'ai pris. Voilà,
2: donc c'est un bon choix finalement.
5: Oui, c'est pas mal. Regardez, je suis là. Il m'a porté bonheur quand même ce jour.
2: Et voilà, vous saurez ce soir en regardant la fête de la musique comment Christophe Durier est devenu Christophe Willem. Christophe Willem qui sera sur scène pas très loin de Annie Chancel. Tout le monde sait qui est Annie Chancel? Mais si, je suis sûr que vous la connaissez, voire même pour certains d'entre vous, vous avez déjà fredonné ses tubes.
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0: l'école est finie. Enfin, pas tout à fait, hein, mais en tout cas, les coulisses télé du jour sont finies. Rendez-vous ce soir sur France 2 devant la fête de la musique avec Laurie Tillman. Quant à nous, on se retrouve demain avec l'authentique Patrice Gascoin. Enfin, moi, quoi, via sans pseudo, mais avec quand même de nouvelles coulisses télé.
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0: Écran total, un morceau solaire et estival qui annonce la sortie en septembre de l'Ultra Bleu, réédition enrichie de son album Le Disque Bleu. C'était Benjamin Biolay sur votre radio ici. Bientôt 19h et toute l'actu, suivi par Laurent Petit-Guillaume et 100% années 80. Je vous souhaite une très belle soirée avec le plein d'amour XXL et Mylène Farmer qui arrive juste après ceci.
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1: Très belle soirée. Vous écoutez ici, il est 19h. Il est l'heure de s'informer avec Cyril Ardo.
2: 26 millions de Français auront très très chaud et ne demanderont qu'une chose, de l'ombre et de l'eau fraîche. Plus du tiers des départements français est demain en vigilance rouge canicule. Guillaume Fariol, cette alerte débutera à midi.
3: 35 départements en vigilance rouge à partir de demain, c'est un record. Jamais autant de territoires n'ont été en alerte maximale canicule. En même temps, cette alerte rouge s'étend de la Nouvelle-Aquitaine jusqu'à l'Île-de-France. Elle est synonyme d'une canicule extrême, exceptionnelle par son intensité, sa durée, par son impact sanitaire pour l'ensemble de la population, explique Météo France. C'est la 9e fois que la vigilance maximale est déclenchée, 9e fois depuis 2019. 45 départements également sont en orange, des pointes à 40 attendues demain dans de nombreux territoires. Ensuite, ce sera encore plus chaud. Lundi pourrait devenir la journée la plus chaude jamais enregistrée. Elle devrait rivaliser avec les jours les plus caniculaires d'août 2003 et de juillet 2019.
2: Explication de Guillaume Fariol. Et dans le même temps, 4 départements, le Var, les Bouches-du-Rhône, le Vaucluse et le Gard, seront eux en vigilance orange au feu de forêt selon Météo France. Et puis ce soir, 10 départements de l'Est et du Nord du pays sont concernés par une alerte orange aux orages. Dans ce contexte, le gouvernement interdit la présence d'alcool lors des fêtes de la musique pour les départements en vigilance rouge. Certaines communes un peu partout en France ont décidé d'annuler les festivités demain. C'est le cas par exemple à Argenteuil ou à Nanterre près de Paris, à Bourgoin-Jallieu en Isère ou encore à Bayonne jusqu'à 19h. Dans ces villes donc, vous ne serez pas dérangés par les sonos au moment d'aller vous coucher. Pas sûr pour autant que le sommeil vienne facilement car on dort mal en période de canicule. Voici quelques conseils du professeur Pierre Philippe, chef du service de médecine du sommeil du CHU de Bordeaux.
4: L'endormissement et en particulier la continuité de sommeil est liée à l'abaissement de notre température centrale. L'important, c'est de pouvoir refroidir son corps pour s'endormir. Et il y a deux temps. Il y a un premier temps qui est au moment où vous allez vous endormir, il faut absolument pouvoir perdre des calories plutôt par les extrémités, c'est-à-dire les mains et les pieds. Et donc, pour favoriser un endormissement, ce qu'on peut recommander, c'est de prendre une douche fraîche relativement prolongée juste avant d'aller au lit. Et ensuite, il y a le principe, comme vous le décrivez, de la continuité de la baisse de température au cours de la nuit, où là, il faut essayer d'avoir la chambre la plus fraîche possible. Alors, bien entendu, c'est toujours une histoire de gradient. C'est-à-dire, s'il fait 40 dehors, c'est illusoire de vouloir avoir une chambre à 20 ou 21 degrés. Mais le plus frais sera la chambre, le meilleur, vous aurez une continuité de sommeil.
2: Le professeur Pierre Philippe, chef du service de médecine du sommeil du CHU de Bordeaux. Dans le reste de l'actualité, la commission d'enquête indépendante sur les violences commises à Bétaram vient de rendre son rapport à la congrégation religieuse après 12 mois d'investigation et plus de 137 personnes auditionnées. Ce sont 37 auteurs qui sont identifiés. Le rapport parle de crimes de masse, de sadisme et de torture. On referme ce journal avec une idée en cette période de forte chaleur. Prendre un peu de hauteur dans les massifs près de chez vous. Arthur Blanc, par exemple, les Alsaciens se ruent, eux, dans les Vosges.
5: Tout est calme sur la crête, un petit vent frais très agréable et 7 degrés de perdu pendant l'ascension. Dès sa première minute de temps libre, Michel de Haguenau s'est jeté sur sa moto.
6: J'avais ma journée de libre et du coup j'ai choisi de faire un petit tour à moto en altitude, à la fraîche. À moto, on le sent bien quand on monte au fur et à mesure de la plaine vers l'altitude, on sent la fraîcheur arriver, c'est très agréable.
5: Lui reprend la route pendant que les randonneurs se reposent. Annie marche toutes les semaines avec son groupe strasbourgeois.
7: On a un guide, Stéphane, qui s'occupe bien de nous. Il sait toujours nous trouver des itinéraires où on est un peu au frais, à l'ombre. Et voilà, on a un petit vent frais. Voilà. Ça va être dur de revenir dans la pollution et la chaleur.
5: Effectivement, Stéphane a pensé son itinéraire en fonction de la chaleur qu'il fait en bas.
8: On a choisi de venir ici précisément pour pouvoir faire notre marche hebdomadaire dans des conditions supportables.
5: Et je peux vous dire que ces itinéraires sont apprécié dans le groupe. Il a la côte, Stéphane, notamment avec Myriam.
9: Il s'occupe bien de nous, c'est vrai. En hiver, il emmène de la soupe, de la tisane pour tout le monde.
10: Et là, vous avez emmené quoi, là, du coup?
11: J'ai emmené un sirop d'hibiscus, mais j'ai oublié tous les gobelets.
5: Voilà. Pas de bol, mais au moins, il y a de l'eau. C'est encore ce qu'il a de meilleur pour les longues balades en ce moment.
2: Le reportage ici à Alsace, dans les Vosges, d'Arthur Blanc. Et puis, un mot de rugby. Qui rejoindra Toulouse en finale de Top 14? Réponse ce soir à partir de 21h05 avec la demi-finale entre le Stade Français et Montpellier. Match à guichet fermé. La finale, elle sera disputée samedi prochain.
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10: La météo sur votre radio locale pour cette soirée de samedi, un temps qui sera encore chaud. La nuit prochaine, le ciel restera clair après dissipation des derniers nuages. Et puis demain, dimanche, la canicule toujours présente puisqu'on est en vigilance orange sur les deux départements. Des températures qui vont grimper jusqu'à 39 degrés pour les maxi en pleine demain. Ce sera le cas à Aix-les-Bains, Chambéry, un petit peu moins chaud à Annecy, notamment 37 degrés. Et lundi, c'est également un pic de chaleur qui est annoncé.
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12: Bonsoir à tous, c'est l'heure de l'apéro et ici c'est en musique bien sûr. Attention quand même, hein, 100% années 80, ça peut être addictif. Et du coup, bah, ça nous arrange parce qu'on est là tous les jours. Allez, à la vôtre et ça commence comme ça.

0: des lacs du Connemara, c'était Michel Sardou.
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0: Alors au début, Michel Sardou, il n'y croyait pas. Il ne pensait pas que ça serait un tube. Mais c'est lorsqu'il a entendu l'orchestration magistrale réalisée lors de l'enregistrement de la musique à Londres dans les fameux studios d'Abbey Road qu'il est sûr de tenir là un titre qui va marquer son parcours. Et c'est le cas. Les Lacs du Connemara seront numéro 1 du top dès décembre 1981. Et après cette petite virée en Irlande, c'est l'Afrique du Sud et le combat de Nelson Mandela avec Mandela Day, Simple Minds.
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0: Le groupe Niagara, c'était « Je dois m'en aller ». Sur le premier album du duo qui va révolutionner la pop en France, ça c'était en 1986, donc 5 ans avant la séparation, la fameuse chute de Niagara. Oui bon, un petit peu d'humour pour une mauvaise nouvelle, ça fait du bien. Alors pour la suite de 100% années 80, ce sera plutôt une chute de pluie, avec l'un des titres phares de Supertramp, It's Raining Again, juste après ça.
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0: Ici Pays de Savoie, c'est 100% années 80 jusqu'à 20h. Et tout de suite, quelques infos près de chez vous.
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2: 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C'est la fête des papas aussi qu'on embrasse. Demain à 17h30, Rumi va vous permettre de vibrer au rythme de la fête de la musique avec pas mal de rendez-vous. Chants traditionnels, fanfares, musique actuelle. Vous avez rendez-vous sur la place d'Armes pour une soirée explosive avec différents groupes qui sont là. Les Batucas Rum, Scrofai, Ginger Pills. Vous avez aussi également direction la Grenette avec l'école de musique, les Patoisans, le réveil rumilien qui seront là avec l'orchestre d'harmonie de Rumi, vraiment de tout pour vous faire plaisir. Et puis un avant-goût avec, ça c'est dimanche 21, mais un avant-goût dès ce samedi 16h au musée avec sur les chemins de Saint-Jacques des usines anciennes et des récits, donc au musée de Rumi à découvrir ce samedi 20 juin et puis demain pour faire la fête de la musique. Un rendez-vous à ne pas manquer demain à Rumi, c'est à partir de 17h30.
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0: Music and Light, c'était Imagination.
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0: Et après avoir fait tourner la boule à facettes sur le dance floor grâce à Imagination, on revient au répertoire français avec Catherine Lara et un slow de 3 minutes 45 qui devient un de ses classiques dès 85. Il s'agit bien sûr de Nuit Magique. Catherine Lara qui sera cet été sur scène, notamment avec son spectacle Identité, avec la compagnie Cumo, Festival Off d'Avignon le 13 juillet et au Festival Ultrason de Notre-Dame-des-Monts en Vendée le 24 juillet. Bref, deux nuits magiques.
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0: Bleu comme toi, c'était Étienne Daho. Le monde est bleu comme toi. Il n'y a bien qu'un poète comme Étienne Daho pour écrire ça, avec une mélodie efficace pour danser. Eh bien, il en a fait un tube indémodable. Dans un instant, dès 20h, Émilie Mazoyer va vous faire découvrir la playlist de son invité. Mais en attendant, notre balade dans les années 80 se poursuit avec Paul Young. Come back and stay. Il arrive juste après ça et belle soirée à tous.
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0: demandez peut-être quelles sont les chansons préférées de votre chanteuse préférée. Bah, vous allez le savoir jusqu'à 21h. On est avec Julie Zenati. C'est elle qui choisit la programmation musicale de Décibel.
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0: Salut à toutes, salut à tous et bienvenue. Vous le savez, le décibel du week-end est un petit peu différent. Celui du dimanche est programmé par les auditrices et les auditeurs. Ce sera demain, en plus jour de fête de la musique. Et aujourd'hui, donc, Julie Zenati est avec nous pour faire le DJ. Bonsoir Julie.
3: Bonsoir.
0: Bienvenue. Veille de fête de la musique. C'est pas facile à dire.
3: C'est la veille de la musique. On a qu'à tout parler comme ça.
0: C'est bien. Ça va être long. Jusqu'à 21h, on va y arriver. Allez, je propose un jingle pour nous reconcentrer. Julie Zenati,
3: oui.
0: Bonsoir et bienvenue.
3: Bonsoir.
0: Avant de découvrir cette sélection de chansons absolument magnifique, je me demandais si justement tu avais toi des souvenirs de fêtes de la musique. Oh, je vois à ton visage que oui. Alors écoute, je t'en supplie, partageons.
3: Certains dont je pourrais parler, d'autres que je réserverai à ma fille quand elle sera grande et un peu plus grande et plus en âge de faire des bêtises.
0: Ah d'accord, donc on a eu des fêtes de la musique un petit peu échevelées.
3: Et puis l'inconscience de l'adolescence,
0: ouais,
3: qui fait qu'on traverse Paris à pied, on va n'importe où pour aller écouter tel groupe qui est dans tel endroit, et tu finis dans tel petit bar où t'as pas le droit de rentrer, mais tu te débrouilles quand même pour rentrer, et puis t'appelles tes parents d'une cabine téléphonique,
0: mais oui,
3: et tu dis non mais c'est bon, je dors chez machin, et en fait jamais tu n'arriveras chez machin, parce que c'est bien trop loin, et t'es à l'autre bout de Paris. Enfin, mais j'ai des souvenirs de fêtes de la musique très joyeuses, en fait, à Paris.
0: Ouais.
3: Moi, j'adorais aller vers les Abbesses, vers Montmartre. Et il y avait souvent Kezia Jones aussi dans le 9e arrondissement.
0: Ouais,
3: qui jouait, oui, tout le temps, en fait. Et je pense même que cette année, elle est encore là.
0: Oui, c'est possible.
3: C'est tout à fait possible. Et donc, c'était notre premier step pour monter ensuite vers Montmartre. Ouais. Et on se retrouvait toutes les copines. Évidemment, on se pimpait un peu, hein. C'était un peu la soirée, quoi.
0: La soirée, ouais.
3: C'était le début de l'été et tout. Et puis, on allait découvrir des petits groupes. On faisait en sorte de pas trop se perdre. Et puis, on dansait dans la rue, quoi.
0: Ouais.
3: Ça, c'est des beaux souvenirs.
0: Un des grands moments de la fête de la musique. 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Alors Julie, on fait aussi la fête de la musique ensemble.
3: Oui.
0: Parce que quand je t'ai demandé de choisir des chansons, je vois que tu as pris ma requête très au sérieux. Tu nous as fait une playlist très éclectique.
3: Bah, parce qu'il fallait que ça corresponde à des anecdotes. Alors,
0: ouais.
3: Du coup, c'est pas la plus festive de la Terre.
0: C'est pas faux.
3: C'est pas faux. Mais on a quand même. Enfin, j'ai pas trop mauvais goût.
0: Non, exactement.
3: Mais c'est pas très joyeux. Heureusement que c'est demain la fête de la musique.
0: Oui, c'est ça. Ce soir, on se prépare.
3: On se prépare
0: et on va démarrer donc avec une chanson de Whitney Houston qui s'appelle The Greatest Love of All. Là, pour le coup, la chanson est belle, mais c'est le destin de Whitney qui est un peu tristoun. C'était ta chanteuse préférée quand t'étais petite, Whitney, ou...
3: C'est ma chanteuse préférée.
0: Encore aujourd'hui.
3: Ah ouais, dans l'absolu, en fait. Je pense que c'est cette voix qui m'a donné envie de chanter. C'est grâce à cette chanson-là que j'étais repérée dans un club de vacances au karaoké. Et Whitney Houston, j'ai toujours une fascination pour sa voix, pour son destin aussi, voilà, c'est une artiste qui m'a toujours bouleversée. Même quand je comprenais pas l'anglais, j'avais l'impression de comprendre ce qu'elle racontait. C'est comme ça que j'ai découvert l'interprétation et le pouvoir de l'interprétation au-delà de la langue, en fait.
0: Ouais. Et le fait qu'on connaisse son histoire en vrai, à moins d'être très très fan, il a fallu attendre qu'elle soit morte pour comprendre un peu toutes les difficultés qu'elle avait traversées et toutes les douleurs de la vie de chanteuse.
3: Oui, et toi, tu
0: le savais à l'époque ou tu l'as su pareil un peu plus tard?
3: Il y a beaucoup de choses qu'on savait déjà, mais le fait qu'elle ait autant souffert d'être une chanteuse noire qui fait de la musique pour les blancs, c'est comme ça qu'on la décrivait, ça a dû être terrible à vivre. Parce qu'en fait, t'es nulle part.
0: T'es maltraitée des deux côtés.
3: T'es maltraitée des deux côtés. Et puis, la solitude dans laquelle ça te met. Et je pense que c'est ça qui c'est ce mal-être-là et ce regard qu'on a posé sur elle qui a été déclencheur de tout le reste de ce désarroi dans lequel elle s'est empêtrée et malheureusement, les mauvaises rencontres, les mauvais hommes. Mais il reste toujours cette voix.
0: Alors on va l'écouter. Whitney Houston, hommage. Et donc Julie Zenati qui vous dit que c'est cette voix qui lui a donné envie de chanter. Alors pour ça aussi, merci Whitney.

0: Elle a 40 ans, cette chanson incroyable, Greatest Love of All, Whitney Houston. Alors vous l'avez écoutée à la maison. Moi, j'ai eu de la chance en studio. Donc, dans une oreille, j'avais Whitney Houston dans mon casque. Et puis, dans mon autre oreille, j'avais Julie Zenati qui, donc, je peux en témoigner, connaît la chanson par cœur à la virgule près et effectivement fait partie de ces personnes un peu surhumaines qui peuvent la chanter. Et donc, tu chantais ça gamine au karaoké.
1: Ouais, je chantais ça. Je sais pas.
0: T'avais une voix d'adulte.
1: J'ai toujours eu une voix d'adulte. C'est toujours ce qui a été très étrange dans la perception des gens sur moi, parce que du coup, mais toute petite, mais qu'est-ce que c'est cette grosse voix. Voilà. Puis alors, en plus, quand j'étais petite, c'était, enfin, il n'y avait pas de contrôle, donc c'était, je montais, je ne m'entendais jamais, quoi. C'était assez. Je pense que pour les gens, c'était un peu animal de foire, quoi. Il y avait un truc un peu comme ça. On aurait pu
0: phénomène, disons, animal de foire, enfin, tout de suite.
1: Oui, tout de suite, c'est vrai.
0: Ça, tu sais ce que c'est? Ça, c'est la mère en toi qui parle, parce que tu te dis que peut-être tu laisserais pas tes enfants être sur scène aussi, montrer autant petits.
1: Alors, non, je crois pas. Je pense que...
0: C'est dur, animal de foire, de dire ça quand même, Julie.
1: Ouais, c'est dur. Je n'ai jamais été très, très tendre à mon sujet. Est-ce que c'est de l'humour ou est-ce que c'est un manque de confiance en soi? Je ne sais pas. Mais non, mais c'est vrai que très vite, j'ai constaté que ma voix... suscitait beaucoup de d'attention,
0: oui.
1: et pas de l'admiration, en fait, pas waouh, c'est fou, quel talent, cette profondeur de voix, cette étendue vocale qu'elle a. Enfin, on était tout de suite dans la technique de la chose.
0: Ouais.
1: Et c'est vrai que moi, je chantais juste parce que ça me faisait kiffer, quoi. Et c'est pour ça que mes parents m'ont laissé faire. C'est parce que ça me faisait kiffer. Ils m'exhibaient pas du tout. C'était pas du tout leur truc.
0: Ouais. Alors, justement, ce côté voix adulte chez une toute jeune fille nous amène à la chanson suivante, qui est tirée de Starmania.
1: Ouais.
0: Voilà, comédie musicale, la comédie musicale des comédies musicales. Il y a Diane Dufresne qui chante Les adieux d'un sexe symbole.
1: Ouais.
0: C'est une chanson d'une femme en fin de carrière, un peu au bout du scotch.
1: Au bout du roule.
0: Voilà, vraiment, elle a tout vu, elle a tout supporté, les bons hommes, tu sens qu'il y a de la drogue, tu sens qu'il y a de l'alcool,
1: il y a tout.
0: Elle est complète. Et qu'elle est en train de dire, allez, moi je raccroche, je me casse, ouais, et je vous laisse entre vous, salut les moches. Donc ça, c'est la chanson. Et puis, à toi, à quel âge on te fait chanter cette chanson?
1: À quel âge je chante cette chanson?
0: Tu chantes cette chanson, c'est ton choix.
1: Ma sœur écoutait tout le temps Starmania à la maison. Elle se prenait pour Cristal, France Gall.
0: Ouais.
1: Et moi, j'ai eu un kiff absolu sur Stella Spotlight, sur ce personnage-là, sombre, la star déchue, la femme objet. J'ai tout de suite eu une incohérence particulière pour ce personnage qui m'a beaucoup touchée.
0: Oui.
1: Et quand mon père jouait Starmania au piano, je lui ai dit, voilà, moi je voudrais chanter Les adieux d'un sexe symbole. Et donc, je devais avoir 10 ans. Et dans cette chanson, il y a une petite phrase un peu coquine qui dit... Enfin, je me souviens vraiment de l'endroit, c'est « Sur qui on éjacule, seul sur mon acropole ?» Voilà, et c'est vrai que dans la bouche d'une petite fille de 10 ans, c'est étrange. Moi, je ne savais même pas ce que ça voulait dire.
0: Bah non, c'est ça.
1: Donc, au bout d'un moment, ma mère m'a dit « Tu peux dire sur qui on se bouscule ?» Donc voilà.
0: Bravo madame. Très bon réflexe.
1: Merci madame, parce que c'est sûr que bon, c'était toujours un peu gênant.
0: Ouais, ouais.
1: Alors, parce que j'ai posé la question « Mais ça veut dire quoi ?» Et mon père m'a répondu « Il y a le dictionnaire. » Et après, évidemment, c'était mieux qu'on se bouscule.
0: Ouais, ouais.
1: Et du coup, ce qui est assez rigolo pour l'anecdote, c'est cette chanson-là, donc m'a toujours suivie, et finalement m'a amenée jusqu'au rôle de Notre-Dame de Paris, jusqu'à chanter La Monture en studio avec Luc Plamondon et ma mère à côté, et Luc qui se retourne un peu gêné vers ma mère en lui disant, ça vous dérange pas qu'elle dise « Délivre-moi de ma ceinture, viens-en moi, petite ordure !» Et là, ma mère la regardait, elle dit « Vous savez, depuis qu'elle a 10 ans, elle chante sur qui on éjacule. Ouais. » Donc, je pense que ça devrait aller. Et voilà.
0: Et voilà, Julie Zenati, qui d'instinct est allée vers Diane Dufresne. Nous, on y va pour le bonheur de réentendre cette chanson absolument poignante. Les adieux d'un sexe symbole dans Starmania.

0: Équivalent musical du triple salto, double boucle piqué, que ne sais-je encore.
1: C'est un 10.
0: Incroyable. C'est un 10.
1: Oh, Julie Zenati. Eh ben, tu sais quoi? Je te remercie parce que les adieux d'un sexe symbole, donc Diane Dufresne, dans Starmania, 79, Plamondon Berger. C'est pas la chanson de Starmania qu'on réécoute le plus. Peut-être non. Parce qu'elle nous met mal à l'aise.
2: Oui, aussi peut-être, ouais.
1: Qu'elle dit des trucs super vrais, que là, on l'écoute après la mort de Loana, quelques mois après. Ah, mais ouais. Mine de rien, ça fait penser à toutes ces nanas qu'on a sacrifiées comme ça sur l'autel de la célébrité.
2: Bien sûr.
1: Et en fait, elle dit les mots, comme
2: elle
1: on dit aujourd'hui.
2: Elle dit les mots, et c'est toujours actuel. Et ouais. Voulez-vous voir la mort en face? Elle s'habille en technicolore. Je pense qu'on ne peut pas vivre au travers uniquement du petit écran. Et notre métier doit savoir s'arrêter aux portes de chez nous. C'est très important.
1: Alors oui, mais quand on commence comme toi très jeune, ou comme quand on a cet énorme tube, si je m'en sors, qu'on va écouter là, ton premier tube d'il y a une 25aine d'années maintenant, hyper jeune, comment tu fais justement pour faire la part des choses? Parce que évidemment, quand t'as un mari, quand t'as des enfants, etc., tu sais arrêter à un moment d'être la chanteuse. Mais est-ce que toi, à un moment de ta vie, t'as été que la chanteuse 24 sur 24?
2: Oui, bien sûr. Moi, j'ai été la chanteuse jusqu'à mon album Plus de Diva.
1: Ah oui?
2: Ouais, donc à l'époque, j'ai 28 ans.
1: Et tu fais ce choix de ne plus être 24 heures sur 24 la chanteuse et de préserver un petit peu ta vie parce que tu sens que si tu
2: non, c'est
1: pas...
2: l'échec.
1: Ah, c'est l'échec.
2: C'est l'échec de cet album.
1: Qui fait que
2: je me rends compte que je ne prends plus aucun plaisir à faire ce que je fais, que la pression est trop forte, que je suis trop le centre de la vie de plein de gens au-delà du public. Hein. C'est vraiment l'industrie en elle-même.
1: Oui, les gens qui sont dans ton équipe, qui travaillent pour toi.
2: Dans mon label, ouais. Dans tout ça. Je sens qu'on attend énormément de moi, plus que mes parents le jour de mon brevet.
1: Ouais.
2: Et c'est à partir de là, je pense que je rentre dans la création de cet album qui s'appelle Plus Diva, donc je pense que c'est pas tout à fait anodin, oui. Avec le recul et quelques années de psychothérapie. Et c'est ce que j'appelle, c'est un très bel album, mais c'est vraiment un album suicide. C'est tout ce qu'on n'attendait pas de moi, tout ce qu'on ne voulait pas de moi, et je l'ai fait.
1: Ouais.
2: Et il est très beau. Mais c'est vraiment, c'est le saut du voile de la mariée des Trotta, quoi. On y va, quoi. On y va, franco.
1: Et là, maintenant, avec le recul,
2: ben merci.
1: T'as eu raison.
2: Ouais. Ben, merci, en fait.
1: Merci l'instinct, merci les tripes aussi.
2: Merci l'instinct, je pense. Merci mon chemin, en fait. Parce que ça devait être mon chemin. À un moment, il fallait que je m'écrase pour pouvoir redéfinir ce qui était essentiel et nécessaire à la vie, de manière générale. Et il fallait que je puisse construire ma vie en dehors de cette voie qui m'a apporté beaucoup de bonheur. C'est comme je l'appelle, et ma meilleure amie et ma meilleure ennemie, parce ça devenait très addictif aussi, ce succès. Donc, il fallait que ça s'arrête.
1: Et ça te permet, là, maintenant, en 2026, d'avoir fait la paix avec tes plus grands succès et aussi avec les choses qui ont moins marché.
2: Bien sûr.
1: Et donc de réenregistrer avec bonheur,
2: ah oui.
1: Si je m'en sors, pas toute seule cette fois.
2: Bah parce que la chance que j'ai avec cette chanson, c'est que cette chanson, elle est rentrée chez les gens. Aujourd'hui, comme je le dis, cette chanson ne m'appartient plus, et depuis longtemps maintenant. Et j'ai reçu des milliers de témoignages sur cette chanson où les gens m'ont dit que c'était un peu la lumière au bout de leur tunnel. Et évidemment que je leur remercie et je de l'avoir porter et de s'en être servi comme d'un pansement, parce que c'est ce que j'ai fait aussi moi en écrivant cette chanson, mais j'avais envie de pouvoir la transmettre encore une nouvelle fois au travers d'une autre voix, et c'est pour ça que j'ai choisi de chanter avec la chorale de Bondy, qui sont des jeunes enfants, des ados, qui eux racontent le « si je m'en sors » encore différemment, parce que c'est pas le même que le mien.
1: Ça résonne pas de la même manière chez les enfants.
2: Ben non, parce que pour eux, aujourd'hui, la société est différente, c'est pas les mêmes problématiques adolescentes qu'à mon âge, ils sont pas confrontés aux mêmes problèmes que je pouvais l'être à mon âge, et en même temps, quand ils la chantent, ils me disent que ça leur fait du bien. Donc, peut-être que ce pansement-là, il va pouvoir passer les années et, ouais, hein, et les générations.
1: Et ils t'en ont parlé, justement, ces petits chanteurs, ces petites chanteuses. Le « si je m'en sors », alors je ne sais pas si c'est indiscret de te poser la question, mais qu'est-ce que ça signifie pour eux, de quoi ils se sortent en chantant cette chanson-là?
2: Oui, c'était important pour moi de comprendre, au-delà juste de la technique de la chanson et du fait que tout le monde la chante en radio-crochet ou télé-crochet et tout en crochet.
1: J'avoue, je lui ai fait un peu de mal au karaoké moi-même. Ça m'est déjà arrivé.
2: C'est pas grave. C'est pas grave, c'est pas grave. Non, je t'en veux pas. Ça va, mes oreilles n'ont pas saigné.
1: Non,
2: oui, bien sûr, je leur ai demandé. Et c'est fou parce que, quand on écoute leurs témoignages, certains enfants disent, moi, ça m'a permis de me dire si je m'en sors, ça m'a permis de me battre contre le harcèlement. Quand on dit si je m'en sors, c'est subir et résister après le divorce de parents qui se déchirent.
1: Ah oui, c'est dur, ça.
2: C'est la violence familiale. J'ai eu aussi ce type de témoignage-là. Le courage de parler et de dire ce qui arrive aujourd'hui peut ne pas être mon demain et je vais m'en sortir. Ils ont mis beaucoup plus d'espoir, eux, dans cette chanson que moi j'ai pu en mettre en l'écrivant.
1: On l'écoute, cette nouvelle version de Si je m'en sors, Julie Zenati, et dans Décibels.

0: entre cette nouvelle version de Si je m'en sors et puis l'album sorti récemment, Le Chemin, on se dit que les concerts de Julie Zanatti en ce moment, ça doit être magnifique et très plein de spiritualité. Il y en a un qui arrive à Paris, à l'église de la Madeleine.
1: Oui.
0: T'as beaucoup joué récemment dans les églises, dans
1: les cathédrales. Ça fait un an.
0: Voilà, c'est le
1: cadeau, c'est la fin du chemin.
0: Ouais, c'est ça.
1: Ça y est.
0: Toutes ces églises, toutes ces façons de chanter finalement qui sont très très différentes. Le 17 septembre donc à Paris à la Madeleine, il y aura avec toi des choristes, il y aura avec toi des musiciens. Ça va être un moment vraiment important. Et je crois que tu t'y prépares. Enfin depuis de longs mois, t'es déjà allé à l'église de la Madeleine pour essayer de capter un peu l'ambiance qui est particulière dans cette église-là.
1: Ouais, dans cette église, c'est assez particulier parce que c'est vraiment, j'ai fait une rencontre avec cette église. C'est une église que j'ai toujours vue, pour passer de l'autre côté de la Seine, par rapport à là où j'ai toujours habité. Je suis toujours passée par la place de la Madeleine, je l'ai toujours vue, et je n'y étais jamais entrée. Et j'y suis entrée par hasard, et j'ai eu l'impression complètement envahi par beaucoup de douceur, de la plénitude. Je me suis sentie prise dans les bras. Je ne sais pas comment expliquer. Pourtant, j'ai fait beaucoup d'églises.

0: Et c'est un endroit qui est très doux, qui est très très doux. C'est en fait dans cet endroit, il y a beaucoup de joie. C'est très joyeux. Je suis entrée dans des églises où c'était beaucoup plus lourd, où on sentait que il y avait eu beaucoup de prières, beaucoup de demandes, où c'était voilà. Enfin, on capte les énergies, les pierres gardent des énergies. Je rentre pas dans un truc chamanique, hein.
1: Oui, mais bien sûr, quand tu vas à l'église, parfois c'est parce que t'es désespéré. Voilà, il y a des églises qui sont pleines de larmes.
0: Voilà,
1: ça, c'est sûr.
0: C'est ça, pleines de larmes, c'est tout à fait le mot. Et là, j'ai senti une église pleine d'espoir. Et
1: tu dois avoir hâte.
0: J'ai hâte.
1: Ouais, 17 septembre.
0: Ouais, j'ai hâte. J'ai hâte et en même temps, j'ai pas hâte parce que quand je l'aurais fait, je l'aurais fait. Après, je le ferai plus. Et je sais que ça va être un moment fort et clé dans ma carrière. Je sais que je sais pas où ça va m'emmener, mais en tout cas.
1: T'as toujours le chemin, hein, de toute façon, Nathalie.
0: Ça n'arrête jamais.
1: Le chemin, l'album et le chemin. Donc, ce concert exceptionnel à Paris, à l'église de la Madeleine, ce sera le jeudi 17 septembre. Si vous pouvez être là, soyez là, pour ne pas rater. À tout de suite.
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1: Et on a de la chance parce que ce soir, notre invité, c'est la divine Julie Zenati. Tu nous as choisi des chansons qui ont donc un rapport avec des moments de ta vie.
0: Ouais.
1: Mais en vrai, la musique dans ta vie, c'est comment d'ailleurs ? C'est toute la journée ? C'est être très égoïste avec des écouteurs ou tu fais profiter à toute ta famille ? C'est comment ?
0: C'est très égoïste avec des écouteurs et c'est surtout pas toute la journée.
1: Ah, intéressant. T'as des moments clés pour écouter de la musique ?
0: Ouais, j'ai des moments clés parce qu'en fait, le problème quand j'écoute de la musique, c'est que j'entre trop dedans.
1: Ah.
0: Et du coup, après, je peux être mal pendant un petit moment.
1: Tu veux dire si une chanson te touche très fort ?
0: Ouais.
1: Ah oui ?
0: Ouais.
1: Ah, tu es une éponge à chanson ?
0: Je suis une éponge, oui.
1: Ah oui, d'accord.
0: Moi, le seul endroit pour me recentrer, c'est le silence. C'est pour ça que j'ai trouvé mon truc dans les églises. Hein,
1: oui,
0: parce
1: c'est
0: que
1: ça.
0: Pour le coup,
1: t'es pas embêtée ?
0: Je suis pas embêtée, quoi, tu vois.
1: Bah, les voisins, c'est le cimetière, donc ouais, souvent, oui, effectivement, il n'y a pas beaucoup de bruit.
0: Voilà.
1: Ok. Donc, si on te met une chanson déprimante, possiblement, tu vas déprimer.
0: Ouais, complètement. Ouais, je suis complètement une éponge. J'ai aucune personnalité. Je suis incroyable.
1: Et c'est quoi ton seuil de résistance à une chanson que tu n'aimes pas ou à une musique que tu trouves vraiment pourrie ?
0: 32 secondes.
1: Tu te casses ?
0: Je me
1: casse. Tu quittes la pièce ?
0: Non, je bouche mes oreilles.
1: Ouais.
0: Non, je quitte le projet. Tout de suite.
1: Elle quitte le loft.
0: Ouais.
1: Je sors.
0: Ah ouais. Moi, si tu veux me faire fuir, mets-moi un truc que j'aime pas. Je ne peux pas rester. C'est-à-dire que j'ai l'impression que ça agresse mes oreilles, mon mental, mon cœur, mon corps, tout. Ça m'agresse entièrement.
1: Alors, comme on veut qu'elle reste, ce qu'on va faire, c'est qu'on va mettre une chanson que Julie Zenati a choisie elle-même.
0: En espérant ne pas agresser les gens.
1: Ah bah, respire encore, Clara Luciani. Voilà,
0: tout le monde, on aime que cette chanson. Tout le monde l'aime, cette chanson.
1: Alors, c'est un alors pour beaucoup, en tout cas pour moi.
0: C'est Covid.
1: C'est sorti Covid.
0: Bah,
1: c'est déconfinement.
0: Sûr. Bah oui.
1: C'est ta chanson du déconfinement.
0: Mais évidemment, parce que moi, j'ai détesté le confinement.
1: Horrible.
0: Ah, on est d'accord.
1: Oh,
0: moi, mon mari m'en parle encore, comme de ses émotions, que c'était les bisounours. Ah, c'était super, on faisait manger toute la journée. Moi, j'avais envie de flinguer tout le monde. Je voulais sortir de chez moi.
1: Et déjà, t'as pas divorcé, bravo. Moi, j'ai divorcé direct en sortant. Premier truc que j'ai fait. On est déconfiné ? Appelez l'avocat.
0: Non, mais lui, il était beaucoup dans la cave. Il a refait toute la cave. Franchement, nickel.
1: C'était ça le secret.
0: Ouais, et ben, il était pas là. Dans la cave, au sous-sol. Et moi, je faisais mon album dans l'autre sous-sol. Vraiment, on s'est pas beaucoup vu finalement. Mais et du coup, cette chanson est sortie. Et là, je me suis dit, ok, il y a cette chanson, c'est-à-dire que moi aussi, je sors. C'est marrant, en fait, je me souviens encore sortir de chez moi avec mon masque, parce qu'on est sorti longtemps avec des masques, ouais, en fait, hein, et avec il faut que ça bouge sous mon masque.
6: Mais quand même.
0: Ah oui, allez, respire encore, même avec le masque, vas-y, respire. Je me souviens encore de cette bouffée d'oxygène de cette chanson. C'est marrant. En fait, elle m'a

0: et concilier avec la vie, quoi.
1: Merci Clara.
0: Merci Clara.
1: Respire encore. Parce que vous aussi, vous l'avez vécu. Ce moment où tu ouvres la porte au grand.
0: Et tu pars, et tu sors, et tu cours.
1: Oui !
0: Liberté !

0: respirer encore. C'était la consigne dans la chanson de Clara Luciani qui a été très bien appliquée donc par Julie Zenati. Oui. Oh, quelle bonne idée de réécouter cette chanson.
1: Elle est incroyable cette chanson.
0: Il faut que tu aies ton émission de radio, je t'annonce. Hein.
1: Pour avoir juste cette
0: super
1: chanson.
0: Goût. Non, t'imagines, tu passes que ça.
1: Que ça. Et ça s'appelle comment? Bah, Respire Encore.
0: Ça s'appelle Respire Encore.
1: Ah, elle va pouvoir se faire la piscine avec les droits d'auteur, hein, dites-moi.
0: C'est sûr. Julie Zenati est notre invitée ce soir dans Décibel. En attendant d'aller nager dans la piscine de Clara Luciani, on continue donc à découvrir tes choix musicaux. Première voix masculine de la soirée.
1: Ah oui, j'en ai pas beaucoup.
0: Bonsoir monsieur, Daniel Balavoine.
1: Oui.
0: Alors, qu'est-ce qu'il représente pour lui? En plus, voix masculine, mais qui va dans les aigus.
1: Mais oui, incroyable. Aussi, c'est ça en fait. C'est une voix non genrée, finalement.
0: Oui, pour le coup, oui. Vraiment.
1: Bah oui. Ouais. Bah évidemment, première rencontre avec Balavoine, bah c'était sur évidemment Starmania.
0: Oui.
1: Enfin, auditivement parlant, hein, puisque ouais, j'avais 2 ans, peut-être même 4 ans, je crois 5 ans. Et puis ensuite, j'ai continué à écouter parce que c'était une voix qui me touchait. Et au-delà de ça, j'ai toujours été très impressionnée par l'écriture de ouais. Daniel Balavoine. J'y ai toujours senti une forme de spiritualité, toujours un regard vers le ciel.
0: Je vais t'interrompre, pardon, mais oui. Julie Zenati écrit ses chansons. Message à la communauté. Parce que, non, elle chante super bien et tout, mais en fait, la meuf écrit. voilà, pardon, je referme la parenthèse, mais puisque tu dis que t'es touchée par l'écriture de Balavoine, oui. C'est pareil, les gens ne savent pas, il écrit pas, on s'en fout, il chante bien. Toi aussi, ouais. Comme tu chantes bien, on s'en fout un peu de savoir okay. Si c'est toi, mais c'est toi. Oui. Voilà, je referme la parenthèse. Donc, ah bah, Balavoine.
1: Et Balavoine, en fait, j'ai toujours senti cet attrait spirituel dans sa façon d'écrire, avec toujours cette idée que on pourra... Peut-être ce sera les femmes qui sauveront le monde, peut-être ce sera Dieu qui sauvera le monde, peut-être. Et il y a cette chanson, l'Aziza, oh. Pour la petite histoire, je la chantais premier plateau télé et je pars à Agadir. Non, c'était à Marrakech à l'époque pour le concert de la tolérance.
0: Ouais.
1: Donc on me demande de venir chanter. À cette époque-là, j'ai fait un duo avec Passy qui se retrouvera par la suite sur mon
0: sur
1: tout premier
0: album. Mais oui.
1: Et donc à l'époque, c'est Manu Viro donc qui était le programmateur.
0: Et il est toujours le programmateur. Par exemple, le concert de la fête de la musique demain.
1: Ah bah oui, c'est Manu
0: lui.
1: Aussi.
0: Ah oui,
1: oui.
0: Ouais.
1: Et donc, c'est ma première télé. Il invite donc Passy et moi à venir faire ce duo. Et puis, Passy loupe l'avion.
0: Ah mince.
1: Donc moi, j'ai 18 ans. C'est ma première télé. Il y avait aussi d'autres chanteurs. Il y avait Patrick Fiori, il y avait Nourrit. Et de façon très mignonne, Patrick me dit bah, « Moi, je dois chanter l'Aziza, est-ce que tu veux qu'on le fasse ensemble ?» Et bah, c'était sympa parce qu'en plus, je veux dire, on se connaissait, enfin, on venait de faire, on était encore en plein Notre-Dame de Paris.
0: Ouais.
1: Il a bien vu que, bah, en fait, du coup, sinon, bah, moi, j'allais rester là, puis j'allais regarder le concert de la tolérance, puis j'allais pas chanter. Et puis j'avais amené ma belle robe et tout. Enfin, ben j'étais prête. C'était ma première vraie télé, quoi, en tant que Julie Zenati, fleur de lys de Notre-Dame de Paris.
0: Ouais.
1: Et donc, du coup, j'ai chanté l'Aziza avec Patrick, et c'était fou parce que c'était en plein milieu de la place Jemaa el Fna avec plein de gens et on a chanté l'Aziza et c'est là où tu te rends compte que la portée des mots et puis surtout le bonhomme pouvait enjailler n'importe quelle foule et faire lever des foules. C'est que moi j'étais pas connue, Patrick pas non beaucoup non plus. On arrive au Maroc, on chante l'Aziza et les gens sont avec nous et chantent avec nous et là tu te dis waouh, ok, ça c'est très très fort. C'est-à-dire que ma première émission, tu me prends un public qui ouais,
0: enfin, c'est une vague d'amour quoi.
1: Et puis c'est comme si Balavoine était là quoi. C'était fou.
0: Ah, c'était beau. Merci de partager toutes ces histoires avec nous. Julie Zenati aussi. L'Aziza.

0: Ce soir dans Décibels, dis donc, mais tu vas chanter tout l'été. Alors, parce qu'on parlait de ton concert là à l'église de la Madeleine, c'est une chose. Mais tu vas chanter aussi tout l'été avec un chœur incroyable, c'est les chœurs du Sud.
1: Oui.
0: C'est eux qu'on a entendu chanter à Corsou Medzoumou.
1: Voilà. Bien sûr.
0: J'ai dit Corsou Medzoumou, ce n'est pas le nom évidemment.
1: Medzoumou.
0: Le grand concert au Vélodrome, les fameux 3000 choristes, c'était les chœurs du Sud.
1: Moi, j'en aurais que 500, hein, je tranquille.
0: Oh, mais c'est déjà pas mal. Peut-être pas au Vélodrome tout l'été aussi.
1: Je suis pas au
0: Vélodrome tout l'été. Il en fallait beaucoup au Vélodrome. Mais donc toi, tu es en fait évidemment cette voix de cristal de la chanson française qui sera là avec ses choristes. Oui. 40 concerts, c'est énorme.
1: Oui, c'est vrai.
0: Tout le mois de juillet, début de mois d'août.
1: Voilà, ouais. C'est mon GR20. À moi. C'est mon petit gérard.
0: Non, mais ça va être incroyable. Donc ça,
1: oui, non, je suis.
0: Le répertoire, c'est.
1: Je fais un petit florilège de mes tubes. Je suis très contente de pouvoir les chanter dans le Sud, parce que c'est vrai qu'avec la tournée des églises, je ne suis pas allée beaucoup dans le Sud.
0: Ouais.
1: J'ai plus fait le Nord, l'Est, la Bretagne, tout ça.
0: Paris à la rentrée, la Madeleine.
1: Et donc là, c'est un peu ma récré, parce que c'est très chouette de chanter avec un chœur, c'est une autre énergie, je me fonds là-dedans, et puis c'est très festif.
0: Ouais.
1: Donc voilà, ça va être 40 jours de fête.
0: Vous allez avoir toutes les infos sur lecoeurdusud.fr. Tournez, ça c'est le Sud, oui, Julie Zenati.
1: Oui, c'est ça le Sud.
0: Été 2026, partout dans le Sud. Tu vas chanter D'où je viens ?
1: Ben non.
0: Eh ben pourquoi ?
1: Eh ben, ils n'ont pas travaillé.
0: Ils n'ont pas travaillé. C'est pas grave, on va l'écouter maintenant. Alors,
1: d'accord.
0: J'adore cette chanson. Toi aussi, elle a une place particulière dans ton cœur ?
1: Ah, moi, c'est la chanson de la résurrection. Hein.
0: Ouais.
1: C'est 5 ans après Plus de Diva. C'est le moment où je casse le jouet, où je quitte la maison de disque, où
0: je prends mon indépendance,
1: je change de vie carrément.
0: Ouais.
1: Et il y a beaucoup moins de numéros de téléphone dans mon téléphone, mais en même temps c'est les vrais qui restent, donc ça permet de faire le ménage. C'est pas mal de le faire avant ses 30 ans, et c'est juste avant mes 30 ans. Et je tombe enceinte de ma première fille, enfin de ma fille, j'en ai qu'une, hein, qui s'appelle Ava, et j'ai besoin de lui raconter que de là d'où je viens, on ne baisse jamais la tête et on avance. Et parfois on peut penser que notre dureté elle est d'origine, mais que c'est plutôt de la pudeur. Et voilà.
0: D'où je viens, Julie Zenati, chanson à part dans son répertoire, et ce soir, dans Décibels.
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0: Julie Zenati. Quelle masterclass, cette chanson. Bravo, Julie.
1: Merci.
0: Je suis très contente qu'on ait passé cette soirée ensemble. Je rappelle qu'on pourra t'applaudir à Paris, à l'église de la Madeleine, le 17 septembre prochain. Évidemment, c'est le chemin logique après ton album Le Chemin, que je recommande à tout le monde. Et je t'annonce qu'on a 20 secondes pour que tu nous dises pourquoi on termine l'émission avec Liza Minnelli et New York, New York.
1: Liza Minnelli, New York, New York, c'est la chanson qui m'a fait passer plein d'étapes au fur et à mesure de ma carrière. Et je me souviens avoir passé 4 mois dans mon rôle de Fleur de Lys, accompagnée de tous mes compères. Et on fait une émission de télé et on dit « qu'est-ce que tu aimerais chanter ?» Je dis « New York, New York » de Liza Minnelli. Et je me souviens de la tête de Garou qui tout d'un coup ouvre les yeux et fait « ah oui, en fait, c'est une Américaine celle-là ». Et voilà, et j'étais assez fière de ce moment-là avec mon anglais chewing-gum.
0: Ouais.
1: Donc voilà, Liza Minnelli, ça a toujours été très important, non pas pour le lever jambes, mais vraiment pour cette chanson.
0: Alors on y va, en se régalant les amis. Et j'embrasse l'American Julie Zenati.
1: Yeah.
0: Thank you so much.
1: You're welcome, it was a pleasure.
0: À la prochaine, merci Julie, bravo,
1: merci
0: pour tout.
1: Merci et bonne fête de la musique.
0: Oui, merci.
1: Oui.
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0: Quelle merveille cette chanson. Et merci à Julie Zenati pour ce bon moment passé ensemble. Décibel, c'est terminé pour ce soir. Merci à l'équipe de l'émission, Iris Guitoni, Enzo d'Hospital, Iki, Elodie Biancamaria, Sadika Raoult et Franck Moilier. Puis merci à vous d'avoir écouté.
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0: Et merci d'avoir choisi ICI, les amis. Votre bon goût est récompensé. La musique continue à 21h.
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2: 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Salvador, Jardin d'hiver, la chanson préférée d'Elena.
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5: Cette chanson, c'est ma berceuse d'enfance et même quand j'étais encore dans le ventre de ma maman, c'est la chanson qu'elle m'a toujours chantée pour m'endormir et elle la chante super bien, c'est toujours doux.

0: J'ai ce rapport-là très particulier avec cette chanson, puisqu'elle m'endort, même si je l'adore.
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1: Saviez-vous que Michel Delpech rend hommage à un groupe de rock dans son titre « Quand j'étais chanteur » ?
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1: En 1975, Delpech est en plein succès. Il n'a que 29 ans, mais avec l'auteur Jean-Michel Riva, il s'amuse à se projeter à l'âge de 73 ans. Delpech y campe un ancien chanteur vedette des années 70, assis seul dans un bistrot de province, regardant ses succès passer avec mélancolie. Écoutez attentivement les chœurs.
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1: Ce n'est pas du français mais bien de l'anglais. C'est un hommage aux Beatles. Les chœurs égrènent des titres mythiques. Far Away Sgt. Pepper, Far Away Penny Lane, Far Away Strawberry Fields Forever, Far Away Yesterday. 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

Lola Baye est une chanteuse, autrice, compositrice qui mêle douceur, humour et spontanéité. Si vous avez pu la voir dans l'émission The Voice, ce qu'elle affectionne aujourd'hui, c'est sillonner le monde rural pour chanter dans les tout petits villages.

0: M'ennuyer, Lola Baye. Un coup de cœur ici même. 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

0: En 2009, Calogero traverse une période de doute. Il sort l'album L'Embellie et fait alors appel au service de Jean-Jacques Goldman pour le titre C'est dit.
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0: D'abord trop complexe, la chanson se simplifie sous les conseils du maître. Goldman pousse Calogero à épurer sa mélodie pour laisser place à l'essentiel. C'est ainsi qu'apparaît la phrase culte « On n'est riche que de ses amis ». Le succès est immédiat et redonne le sourire à l'artiste.

0: qui prouve que la simplicité et l'amitié sont les meilleurs remèdes au vague à l'âme.
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2: 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Jérémy Frérot, J'ai la mer, la chanson préférée de M. Pokora.
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4: C'est un titre.

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1: C'est un titre qui m'a particulièrement touché, j'espère qu'il vous a touché aussi.
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1: Vous écoutez Camille Perrer avec T'as eu vent de nous deux.

0: La chanson parle de la passion pour l'écriture, la musique, le partage. Et la jeune artiste de Romans-sur-Isère s'est inspirée du roman d'Alain Damasio, La Horde du Contrevent. Camille Perrer, t'as eu vent de nous deux. Un coup de cœur ici de Romardèche.
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